0: Liège qui fête avec vous, en direct dans Décibels, les 40 ans de l'hymne incontournable, de vos meilleurs teufs, soirées et autres karaokés. Les démons de minuit ont 40 ans, on en parle ce soir dans Décibels. Et bonsoir Mario.
1: Bonsoir.
0: Bienvenue dans Décibels, cher Mario. Votre voix, oui, nous accompagne depuis 40 ans maintenant. Et le premier tube d'Image, Les démons de minuit. Alors pour les 40 ans, j'ai vu qu'était sorti un premier remix officiel. Bon, moi je préfère l'original. Parce
1: moi
0: que
1: aussi.
0: Vous aussi, hein, ouais. Mais quand même, pour info, sachez que, voilà, en 40 ans, il y a eu plein de remixes, de reprises, on se baladera tout à l'heure. Là, pour la première fois, c'est officiel. Et l'artiste électro qui s'en est occupé s'appelle Asghar.

0: première fois qu'il y a officiellement les qui ça.
1: Oui, parce que je pense que c'est quelque chose qui appartient au public. C'est,
0: ah oui.
1: Ça ne m'appartient plus. Et puis les qui ça, il a suffi que j'insuffle un qui ça, les démons diminuent.
0: Ouais.
2: Et ça fait
1: un peu le tour de.
0: Ah oui.
1: Là, ça fait le tour du monde. Et dans, parce qu'on fait, on faisait des festivals beaucoup à l'époque. Et
0: vous avez créé un monstre. Vous avez dit une fois qui ça
1: et nous, ça fait le tour du monde. Ça fait le tour du monde.
0: Et oui, parce que même dans la version de Julien Doré, il dit qui ça.
1: Oui. Oui.
0: On en parlera tout à l'heure de la version de Julien Doré. Mais là, puisque nous célébrons l'anniversaire de cette chanson qui est au-delà du tube, même sur le communiqué de presse, il est écrit hymne générationnel. Et je ne suis pas d'accord, parce que ça voudrait dire qu'il n'y a que les gens des années 80 qui se sont appropriés. Moi, j'ai une fille de 12 ans, elle connaît par cœur les démons de minuit. Donc c'est multigénérationnel, Mario.
1: Ben, quand on fait la tournée Star 80, on voit que le public se rajeunit vachement. Oui. Et il y a un rajeunissement même, comme la chanson Born to be Alive, qui est un grand classique.
0: Ah, Patrick Hernandez.
1: Ouais, j'ai trouvé que on a amené une forme de... Ça devait être remboursé par la Sécurité sociale, je pense.
0: Je suis bien d'accord avec vous.
1: Parce que là, ce public-là, ils sont nostalgiques de cette chanson.
0: Ouais.
1: De manière que c'était ce moment-là de leur vie qui était, pour eux, un des moments le plus merveilleux. C'est les plus beaux souvenirs. C'est, économiquement, ça allait bien. C'est tout. Ils étaient heureux.
0: Ouais.
1: Dans les années 80. Et d'ailleurs, c'est pour ça qu'un peu aujourd'hui, je suis un peu malheureux parce que j'entends plus ce genre de titre arriver sur le marché.
0: Ah bah alors oui, mais alors vous savez qu'ici, là, vous êtes au bon endroit. Hein.
1: Ah, déjà, absolument.
0: Il y a une heure de titre années 80 tous les soirs entre 19h et 20h. Et puis très régulièrement dans la journée, bien sûr, on est attaché à ces chansons-là, nous.
1: Parce que c'est ici.
0: C'est ici. Et pas ailleurs, Mario. Alors pour les 40 ans des Démons de minuit, moi j'avais envie justement de savoir dans quel état d'esprit vous étiez il y a 40 ans au moment où cette chanson sort. Alors vous savez pas encore que ça va être un tube et que vous allez être numéro 1 du top 50 pendant 13 semaines consécutives, c'est énorme, vous le savez pas. Dans quel état d'esprit vous étiez à ce moment-là, vous, Mario?
1: J'étais dans un état d'esprit pas très positif.
0: Ah ouais.
1: Parce que je suis issu du monde du jazz. Et lorsque je me suis retrouvé avec Jean-Louis, avec Christophe Desprez, avec tous les auteurs, les intervenants dans cette chanson, je me suis dit, mais qu'est-ce que je suis en train de chanter quand j'étais dans la cabine? Je me suis dit, mais ça ne me correspond pas. Je ne sens pas. Mais il y a M. Richard Seff, celui qui a écrit la version française de cette chanson. Il a dit, t'inquiète, regarde-moi, ça va marcher. Parce que les démons diminués, il y en a qu'un. Parce que on a mis un an à construire cette chanson. Parce que nous, ce qu'on voulait entendre en France, c'est d'entendre une chanson qui fait danser les Français dans les discothèques. On avait visé ça parce que il y avait trop d'Italiens. À l'époque,
0: Italo disco à fond.
1: Et life is life.
0: La la la la la. Il fallait pas leur laisser tout le marché.
1: Et je me suis dit, il y avait Jean-Jacques Goldman, il y avait Francis Cabrel, ça passait dans les boîtes de nuit, mais c'était pas un truc étudié pour danser, pour faire danser.
0: Ouais.
1: On a fait ça. Après, il y a eu Début de soirée qui est arrivé dernièrement avec tan tan tan tan tan tan tan tan tan, un remake,
0: un peu
1: du gimmick de Démons des minuit.
0: C'est pas faux.
1: Non, mais c'était pas bête. Moi, j'ai trouvé. Et tu tapes, tapes, tapes. Et d'ailleurs, c'est comme ça qu'on s'appelle quand on est dans les coulisses de.
0: Ah,
1: de
0: c'est
1: Star
0: vrai.
1: 80.
0: Tu tapes.
1: Et je trouvais qu'il y avait moi. C'était à cette époque-là, il y avait un élan de rire, un élan d'envie de faire des choses pour le public, pour les gens, pour les faire danser. Et moi, mon état d'esprit, lorsque j'ai vu que j'étais spanté, parce que un mois plus tard, même pas, 15 jours plus tard, on était numéro 1.
0: Ouais.
1: Et numéro 1, première semaine, deuxième semaine, troisième semaine. À un moment, on a pris le virus, Jean-Louis et moi, on a pris le virus de s'arrêter dans une cabine téléphonique, d'appeler la maison de disques et de leur dire, est-ce que nous serons encore numéro 1 demain au top 50?
0: Et ils répondaient oui à chaque fois.
1: Ouais, ça, et c'était pendant 13 semaines comme ça, sans arrêt.
0: C'est fou. Mais alors, ce qui est intéressant, c'est que comme vous, donc, étiez chanteur de jazz, vous nous l'avez dit,
1: oui.
0: Donc pas forcément destiné à faire carrière dans la variété qui fait danser, le fait que la chanson ait du succès, ça vous a fait plaisir? Ou alors vous vous êtes dit, mais mince, là je suis foutu, je vais être obligé de la chanter toute ma vie?
1: Non, pas du tout. Je me suis dit, le jazz ne fait pas vivre son homme.
0: Ah, ça c'est pas faux non plus. Ouais.
1: Et j'ai vu que cette chanson, elle avait... C'est le public, c'est les gens qui a fait vivre cette chanson à mes yeux.
0: Ah, ils l'ont choisi.
1: Parce que
0: oui,
1: la première fois que je suis monté sur scène à Saint-Étienne, la Perche, je n'oublierai jamais ça. C'était mon premier gala. Il y avait femme publique. Tu connais toute la musique. À cette époque-là, je faisais une première partie. Il y avait Chas Guigaro aussi.
0: Ouais.
1: Avec, c'est pas grave, j'ai Alzheimer qui commence à m'attraper.
0: Mais non,
1: 40 ans plus tard.
0: Pas Alzheimer, c'est parce que c'est l'heure de l'apéro.
1: Et
0: donc, premier gala.
1: Le premier gala, j'ai vu 3000 personnes en train de chanter cette chanson à ma place. Limite, je ne devais même pas chanter. Limite, je posais le micro et c'était eux qui faisaient le show.
0: Ça doit faire une impression incroyable, ça.
1: J'étais frissonnant, j'étais à l'aise, je sais pas, j'étais, ça faisait un effet de joie, en même temps de tristesse, puisque j'enterrais ma vie de jazzman, et en même temps je me suis dit, bon, de toute façon, tu as une chance, tu t'imagines la chance que t'as, tu sors de l'île Maurice, dans un petit ghetto où tu vivais, est-ce que tu aurais pensé qu'un jour, t'aurais fait un titre comme ça qui fait danser? On a pratiquement un single dans chaque foyer française.
0: Ah mais c'est sûr, tout le monde.
1: C'est incroyable.
0: Ah mais oui.
1: Incroyable.

0: Allez, je le tente. Jusqu'au bout de
1: jusqu'au bout de
0: la nuit. Eh, pas mal.
1: Ouais. Belle voix, belle voix.
0: Vous écoutez ici et on célèbre ce soir les 40 ans de cet immense tube de Images, les démons de minuit. Oui, 40 ans déjà. Et si vous êtes en train de réviser parce que vous allez rencontrer cet été votre correspondant anglais, pas de problème, on a la version in English.

0: Emotion, ça parle pas du tout de la même chose en anglais.
1: Non, c'est pas du tout la même chose. Et je le dis un peu aujourd'hui parce que je dois faire, mettre le point sur le i.
0: Allez-y.
1: Alors, cette chanson, on m'a demandé d'écrire une version anglaise, mais vite fait. On était à table avec Stéphane Desprez, le frère du compositeur, avec le guitariste. Et on a commencé à... Parce que je parle l'anglais couramment, donc on m'a demandé d'écrire le texte. Mais je ne savais pas que c'était une ruse.
0: Une ruse.
1: Une ruse pour faire plus de droits.
0: D'accord. Ah oui, donc vous pensiez rendre service et en fait c'était pour ressortir la chanson en version anglaise sans tellement...
1: Non, c'est la version française devient une adaptation de la version originale. Et c'était les astuces de l'époque et puis c'était assez bizarre.
0: Donc avec cette version anglaise, la version française rapportait plus de droits. C'est ça?
1: Non, c'est la version anglaise qui est déposée à la SACEM en tant que version originale, et la version française devient la façon de la version...
0: Ok, originale anglaise.
1: Voilà, voilà.
0: Ah oh bah dites donc. Et ouais. Alors vous, ça vous fait ça, moins ça... de sous ou ça va?
1: Non, ça va très très bien.
0: Ah bon, tant mieux.
1: Ça va très très bien, mais c'est l'idée de ne pas donner l'appartenance même de... Parce que la version anglaise n'est pas passée en radio.
0: Non.
1: Enfin, vous voyez ce que je veux dire, c'est la version, ouais. C'est la version française qui est passée en radio.
0: Ok, la version anglaise, elle servait juste de, voilà, ouais, on va dire de mettre pour... étalon pour ensuite parler de l'adaptation française.
1: Voilà.
0: Ok.
1: Et pour avoir plus de droits surtout, parce que plus de droits au niveau de nous.
0: Ouais.
1: Parce qu'il y a, des malins qui ont voulu essayer, ils ont essayé, si vous voulez, on a essayé de faire une répartition juste,
0: ouais,
1: entre cinq personnes. Et cette répartition-là, je trouve ça. On était un groupe. Dans un groupe, c'est 50-50, tout le monde.
0: Ouais.
1: Et, mais
0: si on est 5, c'est 20-20-20-20. Ouais.
1: Donc, à part égal. Mais là, c'était pas très égal.
0: Aïe. Hey, mais ça. Très...
1: Ouais, je trouve ça injuste. Injuste pour celui qui a écrit, comme Richard Seff, injuste pour lui surtout.
0: D'accord.
1: Parce que je voulais le dire un jour parce que ça m'a fait drôle. J'aime la justesse dans la vie. J'aime pas le mensonge. J'aime qu'on soit juste avec. Parce que c'est de l'art. Et cet art-là, les gens vont aimer cette chanson. Les gens vont l'écouter, vont l'entendre. Ils vont le prendre tel quel. Pour moi, une chanson, c'est de l'amour que tu donnes aux gens.
0: Mmh.
1: Et donner de l'amour avec un truc. Une base pas très très
0: équitable, très
1: équitable, ouais. Je trouve ça inéquitable.
0: Et avec le temps, est-ce que justement cette injustice ou ce manque d'équité, vous avez réussi à en parler avec lui et essayer de réparer ça?
1: Non, c'est pas. Non, j'essaie de faire comprendre que il faut être beaucoup plus juste dans la vie, c'est tout.
0: Ouais.
1: C'est de remettre les choses dans l'ordre. Même si dans l'action ça ne se fera pas, mais de mettre les choses dans l'ordre, c'est Richard Seff qui a écrit le texte.
0: Il a écrit le texte des Démons de minuit. Et voilà. Bien, ça a été
1: parce
0: dit.
1: Que le producteur lui l'a dit. Vous êtes un groupe de Toulouse et vous chantez en anglais, c'est pas normal. Donc j'ai un ami qui s'appelle Richard Seff et je vais lui donner votre version. Il va écrire un texte et il a écrit les Démons de minuit.
0: Ok.
1: Tout le monde a sauté de joie parce que c'était vraiment un thème comme les démons des minuit, c'est pouh, ouais. C'est explosif. C'est explosif dans la, je dirais dans ce que ça donne comme image,
0: ah oui,
1: aux gens.
0: Évidemment.
1: Même si on s'appelait image, c'est l'image quoi. C'est ça donne quelque chose dans les oreilles, dans le cœur, ça laisse imaginer chaque personne dans une situation bien précise dans cette chanson. C'est vague tout en étant précis. Je trouve que cet auteur est extraordinaire.
0: Bah bravo à lui et puis ses mots sont chantés 40 ans plus tard.
1: Ouais.
0: Alors puisqu'on parle d'image, il y a l'image associée au Démon de minuit, c'est le clip. Un clip complètement frappadingue, tournée dans l'église Saint-Pierre des Chartreux à Toulouse, vraie église. Alors vous, Mario, donc le chanteur, vous êtes derrière le bar et vous filez au prêtre un truc à boire, une espèce de breuvage bleu qui fait que le prêtre va transformer l'église en boîte de nuit, va danser un slow langoureux avec une dame en barésie, le tout devant les petits vieux qui sont à la messe. Enfin, elle est incroyable cette idée de clip. À côté, Like a Prayer de Madonna, c'est les bisounours, les enfants. Sachez-le, les démons de minuit, c'est la folie à l'église, quoi.
1: Ouais, mais c'est un peu le thème.
0: Oui.
1: Les démons de minuit dans l'église, et ça se passe dans l'église, parce que en plus on a le père Di Falco a dénoncé ce clip qui voulait l'interdire à un certain moment donné.
0: Bah, le père Di Falco, il avait peut-être d'autres choses à dénoncer avant de parler de votre clip, non? Qu'est-ce que vous en pensez?
1: Oui,
0: avec le recul, il avait d'autres choses, d'autres dossiers brûlants. Mais d'accord. Et ça n'a jamais été interdit, ça n'a pas marché, ça.
1: Non, ça n'a pas marché, au contraire. On descendait, on était deuxième. Et du coup, ça a relancé la vente du disque.
0: Redevenu premier.
1: Vous voyez. Et le clip, je trouve que bon, je trouve ça vachement bien, parce que je suis pas.
0: Mais c'est très audacieux, moi je trouve, c'est chouette.
1: Ben, on en avait envie.
0: Ça change des clips de l'époque où on voit le chanteur en train de faire un playback avec des filles qui dansent derrière. Là, il se passe vraiment des choses dans le clip des Démons de minuit.
1: Comme à l'époque, le mot buzz n'était pas là. On avait envie de faire le buzz à l'époque, de se faire un peu chahuter.
0: Ouais.
1: Parce que nous avons l'esprit un peu catholique dans la tête.
0: Toujours.
1: Et le fait de dégratigner un peu cette dogme qui est le catholicisme dans l'Église, je trouve ça fantastique, l'idée.
0: Alors, si vous ne l'avez pas vu à l'époque, ce clip,
1: il faut le voir.
0: Vous pouvez aller le voir. En plus, il est en version bien restaurée sur YouTube. Alors vous avez parlé tout à l'heure des droits d'auteur, de l'équité, tout ça n'existait pas vraiment au moment du premier tube d'Image, dirons-nous.
1: Ouais.
0: Voilà, il y a 40 ans. Est-ce que, alors si on met ça à part, on en a parlé aussi, je me souviens, avec Axel Bauer, il y a plein d'artistes qui, dans les années 80, ont fait leur premier tube et se sont rendus compte que voilà, c'était un petit peu compliqué, qu'il fallait bien lire les papiers avant de les signer. Mis à part, est-ce que vous êtes, vous, Mario, nostalgique des années 80, ou est-ce que vous êtes heureux dans notre époque?
1: Je suis heureux parce que j'ai eu un bébé.
0: Ben oui, félicitations.
1: Mais pas la vie. La vie elle-même est super difficile.
0: Ouais.
1: La vie elle-même est quand je vois beaucoup de tristesse, beaucoup plus que dans les années 80 aujourd'hui. Je vois beaucoup autant que la technologie a avancé, et je vois qu'on recule dans la tête, dans la mentalité, dans le côté humain. Le don de soi. Le don de soi est devenu très hypocrite, très, très, très personnel. Et c'est ce qui me manquait. Il y avait l'esprit de solidarité, même si on se faisait des coups bas, par moment, mais il y avait cet état d'esprit de vouloir regarder l'autre avec une forme de compassion. On avait là ce cœur-là. D'ailleurs, Jean-Jacques Goldman, il a fait les Restos du Cœur à l'époque.
0: Oui, c'est vrai, avec Coluche.
1: Et j'ai trouvé ça très, très fort, parce que Jean-Jacques Goldman, Coluche et tous ces gens qui ont de l'humanité dans leur cœur ont fait pour moi, c'est un don à l'humanité, les Restos du Cœur.
0: C'est beau que vous parliez des Restos du Cœur, puisque justement, les Enfoirés, la troupe des Enfoirés a chanté à plusieurs reprises dans les spectacles des Restos du Cœur, Les Démons de Minuit. Par exemple, là, on est en 2004, le spectacle s'appelle Les Enfoirés dans l'espace, et on va entendre notamment la voix d'Hélène Ségara.

s'appelle Didier Super. Didier Super, moi je l'adore. Il a sorti un premier album fabuleux il y a quelques années qui s'appelait Vaut mieux en rire que s'en foutre. avec des chansons comme Petit caniche, peluche pour vieux, que je vous recommande chaudement. Et donc il a fait cette reprise des Démons de minuit. Bon, la prochaine, je suis sûre que vous la connaissez.

0: Et les Chicots et les Gypsies, ouais.
1: Oui, oui.
0: Pas mal, hein.
1: C'est extraordinaire. Mais ça prouve que c'est une chanson qui a le cœur de vouloir faire danser, faire chanter les gens. C'est très, je dirais...
0: Fédérateur.
1: Fédérateur, voilà.
0: Ouais. Et puis bon, il y a cette version-là, évidemment, qu'on ne peut pas passer sous silence.
1: Non.
0: Parce que quelle version dingue.

0: C'était la version de Julien Doré.
1: Oui, j'ai reçu un coup de fil de lui un matin.
0: Ouais.
1: Il y a 2 ans de ça, son album est sorti.
0: Imposteur, ouais.
1: Ouais, imposteur. Et salut, c'est Julien Doré. Ça t'ennuierait pas de venir faire un gag à tout le monde? Je voulais faire le buzz et je suis monté à Paris et il m'a emmené dans un sublime hôtel et il m'a dit écoute tu vas faire semblant que tu n'aimes pas qui ça et après zoom arrière il a dit, c'est ça que j'aime avec les jeunes de maintenant, ils ont l'idée, ils ont l'intention, ils ont cette inventivité de partir de quelque chose qui existe très fort déjà et d'emmener un plus par rapport à ça. Et Julien Doré est très bon pour ça.
0: Et en plus, il est en train de nous écouter, il vient de m'envoyer un message. Alors, c'est un vocal. Il m'a dit, allez, il faut passer ça à Mario. Alors, c'est parti. Je mets mon téléphone devant mon micro, pardon pour la qualité du son.
2: Salut Mario, écoute, tu es avec mon amie Émilie et je voulais te faire un petit coucou. Voilà, une petite pensée, c'est Julien Doré. Te remercie encore une fois pour toute la bienveillance et ce joli moment partagé ensemble. Voilà, quand on s'est vu et qu'on a fait notre petite blague où on a fait croire que tu n'aimais pas du tout ma version des Démons de minuit. C'était un moment génial et puis notre discussion aussi après. Voilà, ça, c'est des moments dont je me souviens. Donc voilà, je voulais te faire ce petit coucou, t'embrasser et puis te dire à bientôt, j'espère. Je t'embrasse Mario, gros bisous et salut Émilie. Ciao.
0: C'était
1: un gros bisou de ma part aussi.
0: Oh, Julien. C'est une vraie rencontre, hein, ça, Julien.
1: Ah non, mais c'est une vraie rencontre. C'est une vraie rencontre. C'est quelqu'un qui. Il... D'ailleurs, si tu le vois sur lui, ça, c'est le body talking, as we say in English.
0: Ouais.
1: Le
0: langage corporel de Julien.
1: Ouais, c'est ça. Ouais. Et il va vers les gens, il est généreux, il est tout est pensé, c'est bien calculé, c'est bien réfléchi. Et moi, j'aurais aimé que mon fils le ressemble. Si je voulais qu'il y a quelqu'un, un membre de ma famille qui je voudrais que mon fils ressemble à cette forme de caractère d'artiste. Parce que j'adore ce qu'il est.
0: Waouh, ben c'est beau. Merci beaucoup d'être venu nous voir, Mario. Félicitations pour les 40 ans des Démons de minuit. On se reverra pour fêter les 50 ans, sans doute. Et puis, alors, ben, vu que de toute façon, vous faites un concert tous les 3 jours en moyenne, on va pas tarder à se recroiser sur scène.
1: Hein, non, on va pas tarder.
0: Bon, génial. On va passer un bel été. La bise au tout petit qui vient d'arriver.
1: Merci beaucoup.
0: Merci d'être venu nous voir.
1: Thibaut, elle s'appelle.
0: Oh, bisous. Bisous, c'est une petite fille.
1: Bisous, moi, Thibaut.
0: Oh, elle nous écoute, mais elle a quel âge?
1: 7 mois.
0: 7 mois, oui. Donc on peut dire des gros mots, ça ne lui fera pas. Elle sera pas traumatisée. Fantastique. Merci beaucoup, Mario. À très bientôt.
1: Et des bisous à toi, Julien.
0: Merci.
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2: Bienvenue au stade Vélodrome, ici à Marseille. La première journée de répétition de Corso Mezzo Mezzo qui s'achève et l'émission Décibel qui commence.

0: commence avec Patrick Fiori. Salut Patrick.
1: Ben merci, salut tout le monde, merci d'être là.
0: Parce que tu rigoles.
1: Il y a des artistes fidèles depuis le début du cours Soumazouma du 1, 2, 3, mais il y a une radio fidèle aussi et que j'aimerais aussi honorer et féliciter comme un artiste, parce que c'est un petit peu ça finalement, quand on a un projet qui nous suit et qui nous dépasse. Vous avez toujours été là pour remettre les choses dans l'ordre et nous accompagner au mieux. Donc merci à vous.
0: Corsou Mezzou Mezzou, d'abord les albums et puis ensuite des grands shows, des grands spectacles. On se souvient tous, il y a 2 ans à Paris, la Défense Arena, la plus grande salle fermée d'Europe, 40 000 spectateurs. Et tu annonces à la fin du concert que t'as un rêve fou, oui. C'est le Vélodrome.
1: Oui, j'étais avec le directeur. C'est vrai, ouais, j'étais avec le directeur du Vélodrome. Et en fait, Rabat Ouya, avec qui, c'est un fou furieux aussi qui nous suit dans cette aventure.
0: Il y a que des fous.
1: Qui
0: aussi.
1: Est suite concert. Nous, c'est la belle lune. Et Rabat me dit, je suis avec le directeur du Vélodrome au téléphone et je parle à ce monsieur et je lui dis voilà, tout simplement, avant de monter sur scène, donc il y a l'intro qui est parti, tout ça. Et je lui dis dites-moi oui, monsieur. Et donc il savait à qui il parlait. Rabat lui avait dit. Et au dernier moment, les 30 secondes avant de monter, j'entends oui, vous pouvez annoncer que vous serez à l'Orange Vélodrome. Donc j'avais pas la date précisément, mais en tout cas, le rendez-vous était fixé. Et je monte sur scène et j'attends qu'un truc. C'est paradoxal, mais j'attends que la fin du concert.
0: Pour le dire.
1: Pour
0: mais
1: le
0: oui,
1: dire.
0: Évidemment.
1: Pour dire ça et voilà. Et puis le lendemain, c'est pas un secret, j'ai Florent au téléphone qui traversait une période compliquée.
0: Florent Pagny, ouais.
1: Voilà, j'ai monsieur Florent Pagny au téléphone qui traversait une période compliquée. Et pour tout vous dire, et il le sait, il n'y a pas de souci avec ça, je lui ai dit, t'en seras où à ce moment-là? Donc il ne savait pas vraiment. Il me dit, 2026. Et je lui ai dit, le mois de mai. Il me dit, mai, fais ce qu'il te plaît, non? Voilà. Et donc, j'ai appelé Rabat et j'ai dit, Rabat, on bloque le 23 mai 2026 à l'Orange Vélodrome.
0: Bravo, monsieur Mezzou Mezzou. J'ai une petite question indiscrète. Là, t'as
1: si je peux répondre.
0: Un rêve qui se réalise. Tu l'as rêvé, il est en train de se réaliser. Est-ce que, à un moment, tu vas te laisser submergé par l'émotion, ou bien il y a tellement de trucs à organiser, je te vois depuis tout à l'heure, tu cours à droite, à gauche, etc. Est-ce que tu vas prendre un moment juste pour t'asseoir et goûter et savourer ce rêve qui se réalise?
1: Non, parce que si je viens m'asseoir, je vais être débordé d'émotions. Donc en fait, je suis très heureux et merci à toutes les équipes de m'avoir mis partout. Et
0: partout, tout le temps.
1: À tous les points, du pépiniériste, des plantes végétation qui sont dans le vélodrome, au son, à la lumière, tout ça. L'investissement qui me va, hein, parce que c'est moi qui l'ai décidé. Et vraiment, à tous les points et tous les postes. Parce que je veux que ça reste digne et que ça ressemble bien évidemment à la culture et à ce qui m'a été inculqué. Je veux aussi que ce soit digne par rapport à la présence des artistes et à leur souhait d'être là, et vraiment là. Donc du coup, je suis submergé. Ça, c'est depuis 10 jours, depuis trois ans pratiquement, mais depuis 10 jours vraiment. Et je préfère être à tous les postes pour pas m'écrouler, parce que ça peut arriver à n'importe quel moment. Et même à ce moment-là, là, dès que je me pose et que je vous parle, je suis gorgé d'émotions. Donc je suis un peu partout, on me voit passer, courir, mais je cours pas pour rien, je passe pas pour rien. Chaque pas est une décision importante pour que le déroulement du spectacle soit à la hauteur de l'investissement de chacun, chacune.
0: Merci beaucoup, Patrick Fiori. Allez, il faut courir. Continuez à courir.
1: Allez,
0: merci. Et bravo. Corsou, Mezzou, Mezzou, émission spéciale Décibel au Vélodrome, c'est parti.
1: Et merci à ici.
0: Jean-Louis Aubert, salut.
2: Bonjour.
0: Bonjour Jean-Louis Aubert. Bon, j'ai une passion pour Pas Fini, le dernier album qui est infini. Est-ce que dans une réédition de Pas Fini, il pourrait y avoir une chanson en corse?
2: Moi, j'aime bien la chanson qu'on m'a fait faire, hein, on va dire ouais. Ça comme ça, parce que je l'ai en phonétique et tout ça, mais j'adore les chants corses.
0: C'est magnifique.
2: Et j'adore la Corse d'ailleurs. Et je voudrais remercier un petit village qui m'a pris dans ses bras il y a de nombreuses années, qui s'appelle Nonza.
0: C'est où
2: C'est au-dessus de Saint-Florent, c'est okay. Sur le Cap Corse. Et voilà, j'avais un de mes meilleurs amis qui s'appelle Émile, qui est enterré là-bas parce que les amis s'en vont. Mais,
0: ouais.
2: Mais ce village a été... J'ai créé énormément de chansons là-bas.
0: Alors, qu'est-ce qui est inspirant en Corse? Est-ce que c'est les éléments, la nature qui est belle, qui est brute, qui est puissante? Est-ce que c'est les gens? C'est quoi?
2: Les gens sont un peu comme la nature.
0: Brute et puissant. C'est vrai.
2: Oui, mais aussi c'est une nature qui, quand elle vous prend dans ses bras ou quand vous êtes avec les gens qui la connaissent de là-bas, Je me souviens, on montait dans la montagne et ils avaient des cris entre eux, ça me rappelait des cris préhistoriques quasiment.
0: Oh, wow.
2: Et ils se reconnaissaient entre eux. Et c'est vrai qu'il y avait des tunnels dans des ronces qui, dont les épines faisaient la longueur de ma main.
0: Ah ouais, des belles épines, ouais, 15 centimètres.
2: Mais en fait, il y a des tunnels là-dedans. Je comprends qu'on les ait pas trouvés. Mais il y a des, c'est un pays, mais comme la plupart, c'est un pays, quand vous êtes accepté, les bras sont grands ouverts. Et si vous n'êtes pas gentil, les bras sont grands fermés.
0: C'est ça. Et les coups de pied sont droits au cul.
2: Et ça me rappelle à la Jamaïque, un peu comme ça aussi. Ouais. C'est-à-dire que c'est vraiment, dès que les sourires apparaissent, on sent comme chez soi. Mais j'adore ce pays.
0: Ça s'est bien passé, Jean-Louis, la répète, avec Voce Ventù.
2: Oui, ils sont très. Ils me câlinent beaucoup.
0: C'est vrai.
2: Ah, bah oui.
0: Ah, c'est bien
2: ils
0: ça.
2: Ils sont très gentils. Et ils m'aident, évidemment, parce que. Ouais. C'est pas facile, mais.
0: Ça va être un grand moment. C'est la première fois, alors, que vous allez chanter en Corse, devant un public. Alors, on est à Marseille, mais quand même, il y aura beaucoup de Corses.
2: Oui, je pense qu'ils vont voir quelques petites erreurs de phonétique, mais c'est une jolie lettre. C'est une lettre de Napoléon quand il avait 18 ans. Il était un petit caporal et il était assez en colère qu'on laisse tomber sa petite île.
0: C'est ça.
2: Et il engueule un général français, je pense, ou corse, mais qui ne fait pas son boulot à ses yeux.
0: C'est beau, c'est rock, c'est Jean-Louis Aubert et Voce Ventù ici à Corsou, Mezzu Mezzu. Et merci d'être passé nous voir, Jean-Louis.
2: C'est un plaisir.
0: Et à la prochaine.
2: Merci. À tout à l'heure.
0: Oui.

0: Vous écoutez Décibel et on est dans les coulisses de Corsou Mezzou Mezzou au stade Vélodrome ici à Marseille. On vient d'entendre le duo entre Jean-Louis Aubert et Voce Ventoux. Et ben justement, ils nous ont rejoints et pas tout seuls. J'ai l'impression qu'ils ont des copines très chic. Bonsoir Voce Ventoux.
1: Bonsoir.
0: Il y a Doumé, il y a Jean-Philippe et il y a Jennifer. Salut.
2: Salut. Oh,
0: Jennifer, j'aime quand tu viens dans Décibel.
2: Merci beaucoup,
0: c'est
2: je suis ravie.
0: Toujours un grand moment. Alors, merci. Est-ce que ça a du sens pour vous, pour Jennifer, pour Voce Ventoux, pour d'autres artistes, même pour Patrick Fiori, oui, évidemment, de faire venir la Corse dans Marseille?
2: C'est exceptionnel. Bon, après, à Marseille, il y a une grande communauté corse, quand même. Donc, et puis, le Corse est pour l'OM, donc comment vous dire. Mais c'est vrai qu'effectivement, c'était un défi venant de la part de Patrick, et qui a vraiment grandement réussi ce projet-là, avec ses trois albums, et de d'ouvrir un stade, ouais, et de chanter Corse dans le stade, et d'emmener les gens, finalement, dans cet univers-là. Le corps se déplace, quoi qu'il en soit, parce que c'est solidaire, c'est comme ça.
0: Et voilà, c'était ça ma question aussi. Mais est-ce que vous pensez qu'il va y avoir Mezzou Mezzou aussi, corse et continentaux dans le public?
2: Moi, je pense que les continentaux, ça les intéresse d'entendre ces grandes voix, ça les fascine aussi quelque part. Ça les, pour remplir un stade, il y a pas que des corses.
0: Je me dis
2: que le pari est grandement relevé.
0: Ouais.
2: Et oui, et puis on emmène l'histoire, on emmène le soleil, on emmène les gars, vous savez autant que moi, aidez-moi.
0: Ah oui, Doumé, il a rien dit. Allez, c'est au tour de Doumé.
1: Alors, qu'est-ce que je peux vous dire? C'est une expérience.
0: Sur la Corse à Marseille.
1: La Corse à Marseille, elle est un peu chez elle, comme le disait Jennifer, historiquement.
0: Ouais.
1: Voilà, les Marseillais considèrent même ils sont la capitale de la Corse, tellement il y a une communauté corse importante.
0: Ah, j'aime bien cette géographie-là, ouais. C'est pas mal. Ça fait du jeu, ça fait sens.
1: Oui, ouais. Non, historiquement, c'est vrai que la Corse et Marseille, c'est deux endroits qui sont extrêmement liés. Voilà, au-delà de ça, l'expérience pour nous de partager ça avec des artistes de renommée nationale et pour Jennifer qui est aussi de chez nous, ça nous fait extrêmement plaisir.
0: Tu t'es dit quoi, Jennifer, au tout début, quand Patrick a parlé de ce projet, avant même que ce soit des concerts géants, c'était un album, puis deux, puis trois.
2: Je l'ai soutenu tout de suite. Et
0: t'as trouvé ça fou?
2: J'ai trouvé ça fou, j'ai trouvé ça génial aussi pour la langue corse. Et pour faire perdurer aussi cette identité à laquelle on tient, et puis pour les nouvelles générations aussi, peut-être parce qu'on compte énormément d'histoires dans les chansons corses, et ça retrace vraiment, ça fait partie vraiment du patrimoine et de la culture. Au-delà des polyphonies, il y a de grands messages, même dans les nouvelles chansons, dans les nouveaux groupes. Et j'ai pensé à la nouvelle génération, j'ai pensé à mes propres enfants, mais pour qu'ils puissent encore plus s'intéresser et pour faire perdurer et faire vivre cette langue magnifique. Il faut qu'elle soit considérée comme une langue à part entière
0: vivante, bien sûr.
2: Et c'est un combat quotidien aussi en Corse.
0: En Corse aussi, c'est vrai.
2: Ah oui, ça devient
0: pour faire vivre la langue corse.
2: Continuer, oui.
0: Ah ouais.
3: Oui, ben Doumé peut vous en parler.
0: Non, il n'aime pas me parler. Doumé, il veut pas me parler. J'ai vu depuis tout à l'heure.
3: Professeur de langue, je vous écoute. Vous dites des choses très intéressantes. Professeur de Corse aussi. Donc
0: okay.
3: Il peut vous en parler.
1: Ça donne un rayonnement à la langue corse, évidemment, très important. Et j'espère que c'est un projet qui est bien perçu par l'ensemble des Corses et des gens qui sont attachés à la langue corse.
0: Moi, je pense qu'il y a même des gens qui tombent amoureux de la langue corse grâce à des événements comme celui-ci. Alors, merci infiniment, Voce Ventoux, Doumé.
1: Merci à vous.
0: Jean-Philippe.
3: Merci.
0: Et Jennifer.
2: Merci beaucoup.
0: Jennifer,
2: merci.
0: Merci.
2: On en profite pour remercier Patrick.
0: Patrick Fiori, des bisous.
1: Merci beaucoup à lui.
2: Ouais.
0: Évidemment. Quel bel événement. Corsou Mezzou Mezzou. Merci, les amis.
2: Merci à vous.
1: Merci. Merci.
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0: C'est le double retour de la semaine. Christophe Willem qui vient de sortir System, nouvelle chanson qu'on adore. Et il est de retour dans Décibel aussi. Salut. Mais Christophe.
5: Comment ça va?
0: Ça va, et toi?
5: Mais très bien.
0: Comment tu t'es retrouvé dans l'aventure Corsou Mezzou Mezzou? Est-ce que tu as une petite origine corse quelque part?
5: Alors,
0: une cousine?
5: Pas du tout.
0: Une ex-femme?
5: J'aimerais.
2: Corse. Ce serait génial.
5: Non plus.
2: Non.
5: Non, mais j'aimerais. Mais non. Écoute, Patrick, on se connaît depuis des années. Et il m'avait évidemment parlé de la première version, le premier volume qui avait été fait. Et moi, je ne pouvais pas à ce moment-là. Et là, on s'est retrouvés. Et c'était un plaisir, quoi. C'est un plaisir. J'ai entendu ce titre que j'ai trouvé absolument magnifique.
2: Ouais.
5: Et on s'est retrouvés en studio. On a essayé d'être le plus clean possible sur la diction. Parce que je n'ai pas du tout envie d'écorcher.
2: T'avais un répétiteur ?
5: Ah, mais carrément.
2: Ah
5: mais si, répétiteur. D'ailleurs, il est avec nous aussi dans les loges. On le voit pas, mais il est avec nous. Il nous fait bien répéter quand même. Parce que tu as envie de faire honneur justement et au titre et à la langue. Donc c'est hyper important.
2: Ouais.
5: Et puis là, j'imagine qu'il y a quand même un bon nombre de Corses qui vont être là demain. Donc j'ai pas envie, si tu veux, de foirer le truc. Donc non, on est très précis là-dessus. Mais un pur plaisir, vraiment. C'est génial.
2: Patrick aussi, il a ce truc-là. Alors évidemment, c'est du plaisir, c'est des copains, c'est des chansons et puis des grands moments et des performance vocale incroyable, mais très important pour lui de faire vivre cette langue corse, de dire que oui, c'est une langue vivante et tout, et que même en Corse, c'est parfois pas évident de faire passer justement cette force de la langue corse. Donc, t'as bien fait de réviser.
5: Ben non, mais je te confirme.
2: Oui.
5: Non, mais ce qui est fou avec Patrick, c'est déjà il fédère énormément. Il a cette bienveillance aussi, et donc quand il t'appelle pour un projet aussi beau que celui-là, de toute façon, tu ne peux que dire oui.
2: Donc toi, t'as dit oui sans hésiter.
5: Ah oui, mais sans hésiter. Déjà, j'ai dit ben oui, j'étais tellement dégoûté la dernière fois de pas avoir pu que j'ai dit c'est bon, là, je suis là. Et non, c'était vraiment un plaisir. Et puis voilà. Et puis ce titre est vraiment très très beau. Donc j'espère vraiment que demain, je vais pas le planter. Donc, envoyez-moi les bonnes ondes.

0: Corse, à Marseille, au stade Vélodrome. Parlons-en avec une Bretonne, la voix d'or de la chanson française, Nolwenn Leroy. Salut Nolwenn.
1: Salut.
0: Alors, ta voix d'or, mais elle vient pas de nulle part, c'est que tu travailles aussi beaucoup et tu es une vraie technicienne de la voix. Donc, chanter en Corse, est-ce que ça mobilise des techniques particulières pour
1: Absolument.
0: Toi?
1: Absolument. Chanter, moi j'ai effectivement l'habitude de chanter dans plein de langues différentes, aussi bien en breton qu'en gaélique, qu'en anglais aussi. Mais c'est vrai que dans les langues, on va dire, régionales, comme le breton, qui n'a pas du tout les mêmes sonorités d'ailleurs que le Corse.
0: Oui, c'est ça, c'est d'autres parties. De la gorge et du palais.
1: Absolument, et c'est vrai que ma voix sonne différemment en breton. Il y a plus de consonnes, c'est plus dur qu'en Corse, où ça coule plus, où c'est plus rond, on va dire. Voilà, il y a plein de subtilités qui sont très intéressantes, mais c'est aussi ce qui fait la magie de ma présence ici, c'est finalement ce rapport entre la Corse aussi et la Bretagne, ce lien qui unit ces deux terres qui est, je trouve, très, très fort entre la communauté des Celtes, enfin bretonnes et la Corse. Souvent, j'ai eu l'occasion de parler beaucoup avec les groupes corses, et il y a un vrai respect des Corses aux Bretons et vice versa. Et ça, c'est vraiment quelque chose ça veut dire quelque chose.
0: Ouais, et ça fait plaisir aussi d'entendre des voix féminines résonner dans ce vélodrome, parce que c'est vrai que la Corse, tout de suite, on pense aux polyphonies corses qui sont effectivement une immense majorité des voix masculines.
1: Ouais.
0: Et là, en l'occurrence, toi, tu chantes avec Soirina,
1: qui est un groupe de 5 nanas fabuleuse. Et je prends un plaisir fou à les écouter. Puis elles sont merveilleuses et j'adore leur voix et j'adore le fait que je trouve que c'est intéressant effectivement à travers le projet de Patrick de Corso Mezzo Mezzo, c'est la rencontre entre les artistes du continent et les artistes corses. Je trouve que ça crée justement aussi une magie ça apporte aussi quelque chose de

0: De belle en belle surprise dans les coulisses de Corsou. Metsu, Metsu, je croise. Oh, Icar, salut Icar.
1: Salut. Elle est bien celle-là.
0: Elle est pas mal, non, cette entrée en matière. Non, mais c'est toujours un plaisir de te croiser. La dernière fois qu'on s'est vu, c'était pour le spectacle des Enfoirés.
1: Oui, oui.
0: Tu vois,
1: et
0: voilà.
1: Là, il y a genre 20 artistes de plus que ça. T'es la taille du truc, c'est incroyable.
0: C'est énorme.
1: Je suis impressionné.
0: Énorme.
1: Je suis impressionné. Le stade, les artistes qui sont là, ça va être dingue.
0: Tiens, je sais que tu es un très bon pédagogue, Icar, parce que toi-même, tu as bénéficié, tu me l'avais raconté en émission, des services d'une merveilleuse répétitrice qui, en un été, t'avait fait rattraper tout ton retard,
1: oui,
0: en français,
1: absolument,
0: etc.
1: Au collège.
0: Alors, eh bien voilà, quand on a reçu, il faut redonner. Alors, apprends-moi à dire quelque chose en corse, puisque ce soir, tu as fait ta répétition en Corse avec le groupe La Vinta.
1: Ouais, mais...
0: Et demain, vous allez chanter ensemble au Vélodrome. Mmh. Apprends-moi un petit bout de phrase en corse, s'il
1: en vrai,
0: te plaît.
1: Si on était chez les Gaulois, dans le village des Gaulois d'Astérix, on m'appellerait Phonetix.
0: Tu es Phonetix.
1: Voilà, je suis Phonetix parce que j'ai tout simplifié, évidemment, pour la prononciation. Je pense qu'on est tous un peu dans ce cas-là.
0: Ouais.
1: Mais ce qui est très important, ce n'est... Oui, il faut bien chanter les mots, mais il faut surtout les comprendre, parce que c'est des chansons riches de sens. Il ne faut pas chanter sans comprendre une chanson, sinon on ne veut pas la porter.
0: C'est vrai.
1: C'est ça mon seul, dans ma petite pédagogie minuscule, mm-hmm, le seul truc que je dis, c'est comprendre les mots qu'on chante, parce que c'est une île forte de valeurs et de, qui manque, et de beaux principes, et donc ça fait du bien d'avoir des chansons glorieuses comme ça, avec, ouais, des textes dingues.
0: Quand il t'a contacté, Patrick Fiori, pour rejoindre cette aventure Corsou Metsu Metsu, toi tu connaissais la musique corse, t'étais déjà allé en Corse, c'était quoi ton niveau de corsitude?
1: C'était à peu près proche du néant, pour,
0: ouais,
1: ne pas dire le néant. Et il m'avait appelé à midi pour la première fois sur le Corsou Metsu. C'était à Ajaccio, il y avait une soirée à Ajaccio,
0: okay,
1: il y a 2-3 ans. Et il me dit, est-ce que tu me rends un service? Je lui dis oui, il me dit, tu vas regretter d'avoir dit oui. Je lui dis quoi? Il me dit, s'il te plaît, il y a cette chanson, voilà. Je te demande un remplacement d'urgence. Est-ce que tu peux le faire? J'ai pris l'avion, je suis arrivé, j'ai appris la chanson en phonétique en Corse, en exprimant évidemment, en lisant,
0: oui,
1: le sens.
0: Oui, tu t'es fait expliquer, tu savais ce que tu chantais.
1: Voilà,
0: ouais.
1: Et je suis arrivé et j'ai chanté avec La Vinta il y a 3 ans, comme si je l'avais chanté toute ma vie en phonétique. Et j'ai pris un plaisir incroyable et j'ai intégré Corsou Metsu 2,
0: okay,
1: une chanson que j'ai chantée avec Diana Salicetti. Et puis, et là, ça reprend et on est là au Vélodrome, après la Défense Arena, sous le regard bienveillant,
0: oh là là,
1: de Bruno
0: Benabar. Salut, oui, Benabar.
1: Tu sais, on dirait on est des commentaires PM. Il y a les chevaux qui passent et tout.
0: Genre, Benabar est en tête. Il rattrape
1: Benabar.
0: Patrick Fiori devant le bar.
1: Ouais.
0: Oui,
1: mais... devant... T'as choisi ton lieu.
0: Pardon, on a installé le studio dans un endroit stratégique de
1: magnifique
0: la soirée. C'est comme ça qu'on a fait. Eh ben, viens nous dire bonjour en
1: direct. Viens nous dire bonjour. Viens,
0: allez,
1: viens.
0: Benabar.
1: Allez, viens, bah, dire bonjour, Bruno. Viens, Bruno.
0: De toute façon, t'étais invité. Regarde,
2: ah bah, désolé de m'incruster pendant ton
1: interview. Jamais.
0: Non, je demandais à Icar comment il avait rejoint l'aventure Corsou Metsu Metsu, mais ça m'intéresse pour toi aussi. Alors lui, il a dépanné Patrick et, ouais, finalement il a été adopté par la famille. Et toi?
1: Un heureux hasard.
2: Bah, j'ai dû le dépanner aussi. Il m'a appelé. Moi, j'ai fait partie du premier quand il faisait, wow, ça dans un sous-sol en banlieue avec son camarade, curieusement corse d'ailleurs, ce qui,
0: ouais,
2: était assez surprenant. Et puis après,
1: pas
2: on
1: tout
2: s'attendait pas du tout à l'époque, ça allait devenir ce phénomène incroyable.
0: Mais c'est ça.
1: Dingue,
0: là, ça a pris une ampleur. Alors déjà, il y a eu un énorme concert il y a 2 ans à Paris, la Défense Arena, plus grande salle fermée d'Europe, 40 000 personnes. Là, ici, le Vélodrome, c'est plus de 50 000. C'est quand même incroyable. Est-ce que vous auriez parié là-dessus, messieurs?
2: Ah non, pas du tout. Et d'ailleurs, je ne crois pas que c'était l'ambition de Patrick de voir aussi grand. C'était surtout rendre hommage aux Corses. Et surtout, le truc qui était sublime dès le début, c'était d'avoir un chanteur corse et un chanteur du continent.
0: Ouais.
2: Ou chanteuse, évidemment. Et ça, c'était vraiment, c'est ça qui a donné quand même l'esprit et la philosophie, ouais, du truc.
1: L'esprit Metsu Metsu, qui veut dire
0: moitié-moitié.
1: Voilà, c'est ce
0: lien. Vous avez dit professeur Icar, il nous a trompé.
2: Et non, pas Metsé, je dis
1: Metsé,
0: pour les chanteurs libanais.
1: Absolument.
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0: Dans les coulisses de l'énorme concert Corsou Metsu Metsu. Est-ce que mon accent est bon? Je sais pas, je vais vérifier. Avec Chico, Chico et les Gypsies, salut.
4: Bonjour.
0: Là on est voilà à la fin des répétitions. Chico, comment ça s'est passé?
4: Super. Super, et puis impressionné par ce stade incroyable.
0: Il est très beau, hein.
4: Il est magnifique, et la scène, elle est incroyable.
0: C'est super. Alors, comme tous les artistes continentaux, vous êtes en binôme avec des artistes corses.
4: Ouais.
0: C'est ça
4: ouais.
0: L'idée. Comment ça s'est passé alors ?
4: Ben, ça s'est passé très bien parce que cette chanson, elle est magnifique quand nous le chantons. Et puis, le partage est là, et il y a l'émotion, et le public sera là. Donc, il y a vraiment les ingrédients pour se régaler.
0: Tu parles corse ?
4: Non. Et j'adore.
0: Et donc tu chantes quoi en phonétique ?
4: En phonétique, ouais.
0: Ah, c'est génial. Tu l'as déjà fait parce que faut bien dire que voilà, avec les Gypsy King ou Chico et les Gypsy, de toute façon, tu fais le tour du monde.
4: Ouais.
0: Quand t'es, par exemple, j'en sais pas, au Japon, tu chantes un peu en japonais aussi en phonétique ou pas ?
4: Parfois, il y a un musicien qui met des mots en japonais et ça les surprend et ils adorent.
0: Ils sont hyper heureux, bah
4: ils
0: ouais.
4: Ils sont super heureux. Ouais. Et puis surtout, ils sont surpris. Mais je trouve que c'est bien de c'est des petits clins d'œil comme ça de dire, écoutez, on est chez vous, on va partager quelque chose qui vous appartient, ouais. Mais qui en même temps nous unit, c'est des sons, c'est de l'amitié.
0: Moi, je trouve ça beau, la langue corse, je la trouve un peu mystérieuse.
4: Ah, j'adore.
0: Elle est belle, elle est majestueuse. Hein.
4: J'adore. Et puis les Corses, ils adorent la guitare, ils adorent chanter. Ouais. Et puis, on a été souvent, nous, jouer en Corse, hein, au Festival de Patrimonio, à Ajaccio ou dans d'autres villes, c'était magnifique. Hein.
0: Sublime. Bon, ici aussi, ça va être dingue. Le stade Orange Vélodrome, ici à Marseille, transformé en village corse. Merci pour notre rencontre ce soir.
4: Merci, et puis c'est un bel hommage à Patrick Fiori et je suis ravi de participer à cette aventure.
0: Ah, génial. À bientôt, Chico, merci.
4: Et vive Marseille.
0: Ah, oui, évidemment. Évidemment.
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1: Vous écoutez Quand je creuse par le groupe Volcaillou.
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1: Volcaillou, un duo formé par Simon et Timothée. Originaire du Sud Ardèche, ils se rencontrent à l'âge de 12 ans au conservatoire et commencent à écrire et composer pendant leurs années lycée.
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1: Aujourd'hui, le duo est un ovni, un alliage entre musique électronique et chanson française.
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0: Caillou avec Quand je creuse, un coup de cœur ici de Romardèche.
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4: Salut à toutes, salut à tous et bienvenue dans Décibel. Vous le savez, c'est l'actu musicale tous les soirs entre 20h et 21h. Et puis, le week-end, on prend les chemins de traverse. Demain à 20h, ce seront les chansons préférées des auditrices et des auditeurs. Et ce soir, comme tous les samedis, c'est un invité qui vient partager avec nous ses chansons, sa playlist et aussi son actualité. Ce soir, donc, Éric Emmanuel Schmitt, notamment de l'Académie Goncourt. Ses livres traduits en 48 langues qui atteignent des tirages vertigineux et ses pièces qui sont jouées régulièrement dans plus de 50 pays. Peut-être est-il ce soir pour la première fois DJ. Bonsoir Éric Emmanuel Schmitt.
5: Bonsoir.
4: Bienvenue dans Décibel. Je suis très contente de vous rencontrer pour la première fois. C'est un peu impressionnant. Vous savez que vous êtes un peu impressionnant.
5: Mais je ne mords pas sauf ce rendez-vous.
4: Non mais j'ai pas pris rendez-vous. C'est un Doctolib un peu spécial. Ok. Nous parlerons donc ce soir de musique, évidemment. Et de musique, il en est question dans votre nouveau roman, Juste après Dieu, il y a papa. L'histoire des Mozart, donc père et fils. C'est pas la première fois que vous vous intéressez à Mozart. Il y a une vingtaine d'années, vous racontiez comment Mozart vous avait sauvé la vie, c'est ça ?
5: Oui, j'avais écrit Ma vie avec Mozart pour montrer comment... Pendant une dépression d'adolescence, tout d'un coup, la lumière était revenue, ou plutôt la musique, m'avait ramené dans le monde au désir de vivre, et c'était la musique de Mozart.
4: 20 ans plus tard, donc, Mozart, on va dire que dans votre roman, vous lui donnez pas forcément le très beau rôle. C'est pas un fils très loyal pour son père.
5: Mais est-ce qu'il y a des bons fils ? Je pense qu'il y a peut-être plus de bon père que de bon fils. Non, parce que être père, c'est un engagement. Être père, on choisit d'être père ou on accepte d'être père. Alors qu'on choisit pas d'être fils, on est forcément le fils de quelqu'un. Ouais. Et donc, c'est deux façons de s'engager dans la vie très, très différentes. Et le père a souvent un amour plus altruiste parce que ce qu'il veut, c'est le bien et la réussite de son fils. Alors que le fils a un amour assez égoïste. Il veut que son père ou sa mère se comporte comme un bon père ou une bonne mère. On part pas au même étage. Ouais. Après, on peut arriver à se retrouver entre les étages. Mais au départ, on part pas dans les mêmes étages. Donc, en fait, j'ai beaucoup d'affection pour Léopold Mozart parce que je trouve que c'est un père extraordinaire qui va beaucoup souffrir ensuite de la séparation d'avec son fils. Mais j'aime d'amour Wolfgang Amadeus Mozart, qui d'ailleurs, peut-être dans ses rapports avec son père, me ressemble un peu plus. C'est-à-dire, pense à lui. Ouais. D'abord, avant de penser à son père, pense à se réaliser. Et je crois que c'est dans le destin des fils, il faut qu'ils prennent de la distance par rapport à leur père, qu'ils coupent même parfois la relation avec leur père pour dire « je vais vivre ma vie et non pas celle que tu as rêvée pour moi ». Et c'est là qu'on commence à être un adulte. Donc en fait, le terrible dans la relation père-fils, c'est que le fils doit à un moment... tuer symboliquement le père.
4: Tuer le père.
5: Alors que jamais un père, jamais une mère ne veut tuer symboliquement son enfant.
4: Ouais. C'est drôle que vous parliez de vous, puisque vos parents sont des sportifs.
5: Oui.
4: Et vous, vous êtes devenu un écrivain. Donc, oui. Je pense que vraiment, dans une classe d'enfants, il y a vraiment les deux gangs, les sportifs d'un côté, les intellos de l'autre. Ça, c'était une façon, oui, de vous éloigner, de vivre votre vie. Et est-ce que ça a posé, si ce n'est problème, au moins question, à votre père, de dire, mais tu es pas comme moi, tu vas pas être sportif?
5: Alors, en fait... Pour eux, être sportif, c'était vraiment une vocation et ils étaient extrêmement doués puisque ma mère a été championne de France de course pendant 20 ans.
4: C'est leur carrière aussi.
5: Oui, c'est leur carrière aussi. Et en fait, moi, du coup, j'ai fait enfant beaucoup de sport. C'était une donnée qui appartenait à la vie quotidienne, beaucoup plus que tous mes camarades. Mais mes parents n'étaient pas des sportifs bornés. Ils avaient un goût énorme de la culture. Ils m'emmenaient au théâtre, à l'opéra, au concert. Il y avait énormément de livres à la maison. On écoutait des disques. Et donc, cette part-là, je l'ai plus reçue que autres. Voilà. Mais c'était pas contre eux. Par contre, j'ai importé de leur pratique sportive certains principes. C'est-à-dire, par exemple, l'idée que si on s'entraîne, on peut repousser ses limites et devenir meilleur. Et ce qui compte, c'est de se servir du temps pour devenir meilleur. Le temps est un ami. Le temps est quelque chose qui permet de faire des progrès. Et moi, j'ai importé cet idéal d'excellence et du travail sur soi dans le temps, dans ma vie intellectuelle et artistique. Donc, en fait, je leur dois énormément. Je les ai déçus en n'étant pas sportif, mais ils étaient assez fiers quand même du fait que j'avais bien reçu d'eux et le goût des arts et les impératifs du sport sans faire de sport.
4: Et la discipline sportive s'applique également dans la préparation de Décibel. Éric Emmanuel Schmitt a été parfait, nous a envoyé une liste de chansons à partager avec vous ce soir. La première, faut-il la présenter ? Allez, juste pour le plaisir. Un homme heureux, William Scheller, en solitaire, juste avec son piano.

0: en solitaire, cet album live sorti en 1991. Je pense toujours aux quelques dizaines de vénards qui étaient dans la petite salle du studio d'Avou pour entendre William Scheller interpréter ses titres. C'est donc son troisième album live, mais c'est surtout l'album qui a sonné la renaissance de William Scheller et le retour d'amour du public français. Est-ce que c'est important pour vous la musique, Eric Emmanuel Schmitt, dans la vie tous les jours?
1: Ah oui, pas de journée sans musique, impossible. Je peux éventuellement ne pas lire, éventuellement ne pas écrire, bon, difficilement, mais alors impossible d'avoir une journée sans musique, bien sûr.
0: On parlait tout à l'heure de Mozart et de sa musique qui vous a sauvé la vie à l'adolescence, qui vous a redonné le goût de vivre, plutôt. Est-ce que des musiques moins savantes aussi vous touchent et
1: oui,
0: vous transportent?
1: Oui, oui. Bah, là, par exemple,
0: Scheller. Ouais.
1: Scheller, bon, enfin, en même temps, c'est assez savant, oui. Si on regarde le détail des harmonies, etc. etc.
0: C'est vrai.
1: Non, pour moi, il faut que la musique ait un caractère d'évidence, qu'elle soit savante ou pas savante. Parce que Mozart, c'est très savant, c'est le musicien le plus savant de son époque, parce qu'il est surentraîné, oui. Très jeune, et en même temps, c'est évident, c'est la clarté du génie, quoi.
0: Ah
1: c'est...
0: oui, première écoute, on sait ce que ça nous fait.
1: Exactement, et c'est inépuisable.
0: Oui, c'est vrai.
1: Parce que c'est ça, les grandes œuvres. Non, j'ai besoin, la musique me recentre. La musique, à la fois, elle me débarrasse de moi-même, puisque écouter, c'est faire le vide de soi en soi. Donc, c'est une belle expérience d'être débarrassé de soi, à certains moments. Quand soi, ce n'est que des soucis, des responsabilités pesantes, des agacements, etc. Ouais. Donc, je me débarrasse de ça pour être dans un univers où tout d'un coup l'harmonie et la beauté des sons comptent. Et puis après, je me rejoins plus. Une fois que je me suis débarrassé de moi-même, je vais me rejoindre plus profondément. C'est-à-dire, je vais retourner à l'essentiel, ce qui compte, les gens que j'aime, les choses importantes que j'ai à faire, faire attention à la lumière qui m'entoure, etc. Ce sont des purges spirituelles.
0: Donc impossible d'écouter de la musique en écrivant, si
1: impossible.
0: Je vous suis. En revanche, plutôt chouette d'écrire après avoir écouté de la musique.
1: Ah oui, parce qu'elle vous conduit quelque part. Oui. Elle vous conduit vers un lieu de vérité qui est une part de vous-même. Bien sûr, elle met en condition.
0: Alors,
1: c'est mieux que la drogue.
0: Ah, notez-le les jeunes qui nous écrivaient. Eric Emmanuel Schmitt s'est testé et approuvé, la musique c'est mieux que la drogue. Juste après Dieu, il y a papa, c'est votre nouveau roman qui raconte donc cette relation père-fils chez les Mozart. Alors je suis allée fouiller un petit peu dans les grands tubes de la chanson française, les pères et les fils. Il y a les pères qui s'adressent à leurs fils. Pascal Obispo chante Millésime quand il devient papa.

0: y a aussi Daniel Guichard. Là, c'est le fils qui parle de son père. Et la chanson, c'est Mon Vieux.
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0: Et plus joyeux, les Toulousains Big Flo et Oli, qui parlent de leur papa.

0: papa.
1: Hein, je connaissais pas, j'aime bien.
0: Big Flo et Oli, papa. Alors c'est très joli, d'autant plus que le père de Big Flo et Oli vient d'Amérique du Sud. Il est venu en France pour devenir chanteur musicien de salsa. Et alors eux deviennent des stars. Lui est pas devenu une star. Donc et maintenant, les fans de Big Flo et Oli aiment écouter la musique du papa. Voilà, l'histoire est belle.
1: C'est bien. Belle transmission.
0: Jolie transmission. Et donc évidemment, oui, ça m'a fait penser à votre roman.
1: Oui, parce que Léopold Mozart, le père de Wolfgang Amadeus Mozart, je lui fais dire dans le livre, je suis un compositeur médiocre, je n'ai réussi qu'un seul chef-d'œuvre, Wolfgang. Ouais. Son chef-d'œuvre, c'est son fils.
0: Oh, c'est beau, hein, c'est beau. Alors vous aussi, vous êtes devenu papa.
1: Oui.
0: Alors, ça aussi, j'imagine que...
1: Alors moi, je suis convaincu d'avoir fait deux chefs-d'œuvre.
0: Hein. Ah, bravo.
1: Je vous dis tout de suite.
0: Des disques d'or.
1: Oui, je suis un papa tardif, mais tellement heureux et tellement disponible et attentif, ce que je n'aurais peut-être pas été plus jeune.
0: Ouais.
1: Et jamais de ma vie, je n'ai senti cela, sauf quand j'étais auprès de ma mère. Quand j'étais auprès de ma mère, que j'ai adoré plus que tout, j'avais le sentiment d'être au centre du monde. Et quand ma fille est arrivée, je l'ai prise dans mes bras et je me dis, ça y est, je suis de nouveau au centre du monde. Et elle pense la même chose.
0: Waouh, vous verrez quand elle se mettra à écouter la bande originale de La Reine des Neiges, on en reparlera. Éric Emmanuel Schmitt, pour le moment, c'est encore nous qui choisissons la musique. Edith de Préto, alors ça c'est un artiste que vous aimez
1: que
0: beaucoup, vous aimez sa voix, il a un timbre hyper particulier, on adore ou on déteste.
1: Hein. Ah oui, moi j'adore, il a un timbre, il donne un poids à chaque mot, c'est coloré de sentiments, c'est surprenant. En fait, il a rien... qui correspond au canon d'emblée de la séduction.
0: Oui.
1: Et du coup, sa séduction est encore plus puissante que les autres parce qu'il nous prend par surprise.
0: C'est tellement bien dit, mais c'est ça. Écoutez, Éric Emmanuel Schmitt, il a le sens de la formule. Alors la chanson Kid, si vous ne la connaissez pas, les amis, on va l'écouter, puis après on fera un petit débrief ensemble. Tout le début de la chanson, c'est le père qui parle à son fils. Le père veut un fils viril, veut un fils puissant. Veut un fils très masculin avec tout un tas de détails qui mènent dans la masculinité que vous entendrez dans les paroles de la chanson. Et puis à la fin, Edith de Préto reprend sa voix et dit « Mais moi, mais moi ». Et il lui répond.

0: Jad, un dialogue père-fils particulièrement gratiné. Éric Emmanuel Schmitt, ça vous fait aimer encore plus Eddie De Pretto.
1: Ah oui, vraiment, il est toujours surprenant, intense, profond. C'est vraiment... Il a aussi, lui, un caractère d'évidence, et si vous ouvrez l'oreille ou si vous le regardez, ça y est, vous entrez dans, parfois dans ses douleurs, dans ses souffrances, et en même temps dans sa force, parce qu'elle a finalement la réponse du fils, elle est plus forte que la déclaration viriloïde du père.
0: C'est vrai.
1: Donc la vraie force, elle est pas là où on l'attend, et dans les clichés de la force. J'adore.
0: Kid Eddie De Pretto. Alors on poursuit avec un souvenir très très chouette des Jeux Olympiques Paris 2024. Mmh. Comment vous l'avez vu, vous, Céline? C'est à la télé, vous étiez sur place?
1: Moi j'étais à la télévision, j'étais en Belgique, j'étais ému par cette cérémonie. Et puis alors, quand on savait pas exactement si elle chanterait, si elle chanterait pas, etc. Et tout d'un coup, cette tour Eiffel majestueuse, elle au premier étage, parlant à Paris sous la pluie, enfin une image absurde.
0: C'est vrai.
1: Et dans cet absurde, elle met de la grandeur, elle met du drame, elle met du poids. Enfin voilà, c'est une image surréaliste et c'est gravé dans nos mémoires pour toujours.
0: Vous irez la voir en concert à la rentrée?
1: Oui.
0: Vous avez eu vos places?
1: Non, j'ai mes introductions.
0: Bravo, bravo, j'en attendais pas moins de vous. L'hymne à l'amour, à la radio, là c'est pour tout le monde, et les concerts c'est pour ceux qui ont des billets ou le bras long.

0: Céline Dion live à la Tour Eiffel pour la cérémonie d'ouverture des JO Paris 2024. Grand souvenir, merci.
1: C'est prodigieux de chanter comme ça.
0: C'est vrai. Vous chantez du Céline Dion sous la douche ou pas? Ou au karaoké?
1: Seule ma douche pourra vous répondre.
0: Je prends rendez-vous immédiatement. Je veux savoir. Vous écoutez ici et en ce samedi soir, on écoute les chansons préférées d'Éric Emmanuel Schmitt. À tout de suite.
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0: Et ce soir, notre invité, c'est Éric Emmanuel Schmitt. Il écrit des romans, des essais, des pièces de théâtre aussi. Et ça vous fait voyager partout dans le monde, cet immense succès international. Là, vous revenez de Chine. Oui. Le prochain voyage, c'est où? Vous savez déjà ou pas?
1: J'étais en Bulgarie et la semaine prochaine, je serai en Croatie.
0: Oh là là.
1: Oui, les livres sortent partout, les pièces sont jouées. Et moi, j'en profite. C'est extraordinaire d'arriver dans un pays et de rencontrer immédiatement des artistes, des metteurs en scène, des comédiens, des journalistes, etc. J'ai un concentré de ce que peut être un pays à travers ses intellectuels et ses artistes. C'est formidable.
0: Et ça vous fait aimer encore plus ou ça vous fait questionner votre amour pour la France et la Belgique, puisque ce sont vos deux pays?
1: Moi, je me suis rendu compte à l'étranger que j'étais perçu comme un auteur français, avec des qualités que ici on oublie finalement, parce qu'on fait toujours du French bashing.
0: Toujours, notre spécialité.
1: Mais c'est-à-dire ce mélange de légèreté et de profondeur, très 18e siècle en fait. C'est resté comme une empreinte à l'étranger. Et puis cette...

0: Il y a papa. Qu'en ont pensé les Autrichiens qui sont très protecteurs avec Mozart?
1: Ah, il n'est pas encore paru en Allemagne, le livre.
0: Ah,
1: ça sera l'année prochaine.
0: Ni en Allemagne, ni en Autriche.
1: Non, non, mais ça. Ah, bah, attendez, il vient de sortir. Hein.
0: Oui, je sais, mais moi, je pensais que vous aviez des sorties mondiales comme Metallica.
1: En fait, j'ai eu parfois des sorties mondiales.
0: Oui, hein.
1: Par exemple, ma vie avec Mozart a été une sortie mondiale.
0: Ouais.
1: Mais là, on n'a pas eu le temps parce que j'ai fait le texte que cet été. Donc, on n'a pas eu le temps d'organiser. En fait, il faut que je donne le texte très en avance pour qu'on fasse des sorties mondiales.
0: Oui, parce que les traducteurs travaillent tous en même temps.
1: Dans les 6 mois, il y a un an, ça va sortir partout.
0: D'accord.
1: Mais dans les 6 mois, il y a un an.
0: Mais j'imagine, oui, que vous attendez avec impatience ce moment-là.
1: Ah oui, parce que ma vie avec Mozart, autre livre que j'avais écrit sur Mozart, Mein Leben mit Mozart.
0: Sehr schön.
1: Avait été un gros succès, une
0: ouais.
1: grosse Erfurt. Et donc, j'espère qu'ils vont bien recevoir aussi celui-là.
0: Éric Emmanuel Schmitt, on se replonge dans les chansons que vous avez choisies pour nous ce soir. Alors, la dernière qu'on a écoutée, c'est une performance vocale incroyable. Céline Dion qui chante l'hymne à l'amour. Là, c'est tout à fait différent. C'est la bande originale des Choses de la vie. Mmh. Voilà, un film avec Romy Schneider et Michel Piccoli. C'est la chanson d'Hélène. Donc, ce qui nous prouve que vous avez un goût pour les grandes voix, mais aussi...
1: Les voix fragiles.
0: Pour les voix, oui, plus fragiles.
1: Non, mais c'est surtout que je suis fou de Romy Schneider. Comment ne pas être bouleversé par cette femme, par sa beauté, par sa fragilité, par son rayonnement, par sa lumière.
0: Vous l'avez découverte avec quoi, vous vous souvenez? Sissi Impératrice, quand vous
1: étiez petit. Non, bah, c'est non. pas mon truc, Sissi.
0: Non,
1: non. C'était d'emblée les films de Sautet que j'adore.
0: Ah oui, d'accord.
1: Particulièrement le film où elle aime deux hommes, c'est Montand et comment ça s'appelle
0: César et Rosalie.
1: César et Rosalie, mais je le revois encore.
0: Ouais.
1: Et à chaque fois, je trouve plus profond ce film.
0: Il est incroyable.
1: Il est tellement beau ce film. Et tellement... Il indique tellement ce que pourrait être le chemin de la liberté amoureuse. Donc j'aime beaucoup.
0: La chanson d'Hélène, vous allez entendre la voix fragile, oui, et forte à la fois, de Romy Schneider.

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0: Jean-Loup Dabadie.
1: Oui, parce que c'est un écrivain merveilleux. Regarde, pour dire la fin d'un amour, je regarde le soir tomber dans les miroirs. C'est magnifique, c'est tout simple. Et l'amour sans amitié, c'est ce qui a condamné cet amour, c'était un amour sans amitié. Enfin, voilà, c'est en trois mots. Comment...
0: C'est ça qui est très fort.
1: Oui, voilà. C'est du grand art, l'air de rien.
0: Ouais, les grands paroliers.
1: Ouais.
0: C'est ça, les choses de la vie. Film de Claude Sautet, sorti en 1970, mais que vous pouvez voir quand vous voulez maintenant, avec la magie des plateformes de streaming. Vous avez déjà écrit des chansons ?
1: J'en ai écrit une. J'aimerais bien en écrire.
0: Ouais, hein.
1: En fait, je viens d'en écrire une. C'était un cadeau extraordinaire de Michel Legrand. Parce que j'ai été ami avec Michel Legrand et il a écrit la musique de mon deuxième film, Oscar et la Dame Rose. Et en fait, Macha
0: Meryl, son épouse, ouais.
1: m'a appelé en disant, tu sais que, voilà, il y a des musiques de lui qui n'ont pas eu de parole, on n'a pas eu le temps de les faire. Et il a pensé à plusieurs écrivains et il y en a une qui est pour toi. Et je lui dis, pourquoi elle est pour moi? Il me dit, bah d'abord parce qu'il voulait qu'elle retourne en Belgique parce qu'il l'avait fait pour Jacques Brel.
0: Oh.
1: Et Jacques Brel est mort avant d'avoir mis des mots sur cette musique. Donc il dit, ça va retourner en Belgique. Puis il me dit, et puis tu verras, elle est tellement compliquée que il n'y a que toi qui peux le faire. Parce que moi, je suis musicien, je sais lire la musique, etc., etc. Et donc voilà, j'ai écrit une deuxième chanson et j'espère bien qu'on va faire cet album à plusieurs écrivains, des grandes chansons.
0: De Michel Legrand.
1: De Michel Legrand, qu'il n'aura pas entendu, mais qu'il aura écrit.
0: Et vous choisirez l'interprète de la chanson dont vous avez signé le texte ou pas?
1: Je pense qu'on va le choisir ensemble avec Macha.
0: Oh, j'ai hâte. Oh, ça, c'est un projet extrêmement séduisant. Aurel San est dans la liste des chansons que vous avez choisies, Éric-Emmanuel Schmitt.
1: Bêtement, je ne sais pas pourquoi, j'avais une attitude un peu hostile par rapport au rap, parce que, sans doute une question de génération.
0: Ouais.
1: Et puis, quelqu'un m'a fait écouter plusieurs artistes. Et alors, Aurel San, c'est celui qui m'a le plus séduit. Il y en a d'autres qui m'ont séduit. C'est celui qui m'a le plus séduit parce que je me disais, ça y est, on retrouve la chanson à texte. Et je me réjouis de son succès.

0: Dans la vie d'Orelsan, de la maternelle à son mariage, la quête. Et évidemment, il y a une phrase clé dans cette chanson, Eric Emmanuel Schmitt, une expression très importante, c'est « mon père est fier ».
1: Oui.
0: Ah, parce qu'on fait tout ça, on arrive finalement au jour où il se marie, et son frère filme, et sa sœur anime le mariage, et son père est fier. La fierté du père pour son fils, la loyauté du fils pour son père, ça c'est au cœur de votre nouveau roman, oui. Juste après Dieu, Il y a papa. Voilà, le père de Mozart est très fier de son fils qui était en adoration, en admiration devant son père, finit par se rendre compte que c'est juste un humain.
1: Et puis, c'est le destin de voilà, tous les fils et de tous les pères.
0: Plus être vraiment très très loyal. Je parle de la loyauté parce qu'il y a un autre personnage dont on n'a pas parlé dans votre livre. C'est la sœur.
1: Ah oui, Nannerle.
0: Nannerle, qui elle mériterait des merci et des bisous et des compliments parce qu'elle, elle reste avec le père alors qu'elle aurait pu se barrer avec un beau militaire et faire un beau mariage. Elle est restée avec avec Léopold Mozart pour s'occuper de lui. Et Wolfi, lui, il est parti.
1: Il est parti.
0: Mais c'est Wolfi qu'on aime.
1: Oui, parce que oui, lui, il a eu l'audace de partir, l'affirmation de sa liberté pour créer tout ce qu'il voulait créer. Il fallait qu'il quitte Salzbourg et ce poste chez le prince archevêque de Salzbourg. Elle a été élevée d'une façon très ambiguë, c'est-à-dire d'un côté elle a eu l'accès à la grande culture, ouais. Et elle est une virtuose, elle est une grande musicienne, etc. Mais d'un autre côté, à 18-20 ans, elle doit suivre le destin des femmes, rentrer dans l'ordre. Et elle rentrait dans l'ordre, c'est quoi? Au moment où elle pourrait quitter la maison, Madame Mozart, la femme de Léopold, la maman de Nannerle et de Wolfgang, meurt à Paris, ici dans le quartier des Halles. Et du coup, elle se sacrifie.
0: Ouais.
1: La dimension sacrificielle des femmes était inscrite dans leurs conditions pendant des siècles. Et donc, elle, être une bonne fille, c'était pas s'affirmer, c'était justement se plier. Et elle est restée auprès du père.
0: Et elle n'est pas récompensée. Hein.
1: Elle n'est pas vraiment récompensée parce que lui, il n'attend qu'une lettre de son fils. Il a sa fille avec lui, mais il n'attend qu'une lettre de son fils, un message de son fils. Ben oui, c'est comme ça l'ingratitude. dans les familles, il y a toujours des positionnements comme ça. Et en même temps, il lui dit, pourquoi tu es si facile à aimer, toi? Et lui, si difficile. ces phrases terribles qu'on entend dans les familles. Elle se sacrifie totalement à son père. Il lui dit, c'est si facile de t'aimer, toi, et si difficile de l'aimer, lui. Et en même temps, il n'y a qu'une chose qui l'intéresse, c'est l'aimer, lui, et être aimé de lui.
0: Juste après Dieu, Il y a papa, je vous recommande la lecture de ce roman d'Éric Emmanuel Schmitt, donc ici en France aux éditions Albin Michel, et sinon partout dans le monde si vous nous écoutez sur internet, même sur une île reculée, forcément le libraire le plus proche aura le livre à un moment ou à un autre. Et oui, évidemment ça parle de la famille Mozart, mais ça parle de nos familles à nous aussi. Je trouve vraiment que voilà, on se reconnaît. Alors vous verrez bien dans quel personnage vous vous reconnaissez, après vous ferez votre autocritique à la maison. On va écouter Santa maintenant.
1: Oui.
0: Santa qui avait commencé sa carrière en chantant en anglais de l'électropop avec le groupe iPhone. Là, elle est en solo. C'est un piano-voix. Tout à l'heure, on a commencé avec William Scheller en piano-voix. Là, Santa, c'est la même chose.
1: J'aime bien le piano-voix.
0: C'est vrai, ça vous plaît. Vous jouez du piano?
1: Oui, je joue du piano. Oui. Mais j'aime bien le piano-voix parce que tout d'un coup, c'est comme si on avait la vérité de quelqu'un. Il est tout nu. La voix, elle est toute nue avec le piano. Et on entend si c'est sincère ou si c'est pas sincère, si c'est juste ou si c'est pas juste. C'est comme une confidence. Il n'y a pas tout l'apparat du studio, de l'habillage sonore, etc. Donc c'est une épreuve de vérité. Et cette Santa me fascine par sa force de caractère. Bon, j'ai fait une émission de télévision avec elle qui m'a permis le week-end à la campagne. Donc,
0: oui,
1: donc j'ai passé du temps avec elle, donc je la connais. Et elle me fascine par d'abord ses dons et ensuite sa force d'affirmation d'elle-même. Moi, j'adore les femmes fortes. Je sais pas pourquoi. Parce que c'est souvent une force qu'on n'attend pas d'elle et qui est. Il a fallu longtemps qu'elle soit plus forte que les hommes pour pouvoir être forte. Là, on n'en est plus tout à fait là, mais la force continue à me fasciner.
0: Santa. Popcorn salé qui figure donc en belle place dans la liste des chansons choisies pour vous ce soir par Éric Emmanuel Schmitt.

0: La voix toute nue de Santa, Popcorn Salé. Juste avant qu'on écoute la chanson, Eric Emmanuel Schmidt, vous nous disiez à quel point vous aimiez les femmes fortes. Est-ce que c'est pour ça que c'est Madame de Sévigné qui sera à l'honneur de la 30e édition du Festival de la Correspondance de Grignan, dont vous êtes le directeur artistique et le président?
1: Oui, j'ai ce bonheur depuis plusieurs années de diriger ce festival unique en France, le Festival de la Correspondance, qui est à Grignan. Pourquoi? Parce que Madame de Sévigné écrivait des lettres à sa fille adorée qui avait épousé le seigneur de Grignan. Et elle est enterrée à Grignan.
0: Et c'est dans la Drôme provençale, c'est trop beau, c'est magnifique.
1: C'est un magnifique village entouré de champs de lavande. C'est absolument magique comme endroit. Et on lit les grandes correspondances dans la cour du château. Des grands comédiens et comédiennes viennent les lire. Et dans la journée, il y a des cafés littéraires. Alors, il se trouve que cette année, c'est le quadricentenaire de Madame de Sévigné.
0: Wow.
1: Et donc, voilà, le Festival de la Correspondance prendra un thème très sévigné, puisqu'il y a toujours un thème chaque année. C'est la correspondance comme miroir d'une époque, miroir des mœurs d'un temps. Donc, il y aura des correspondances de Madame de Sévigné, mais il y aura aussi plein d'autres correspondances. Claire Kem viendra lire la correspondance de Madame de Pompadour. Il y aura la correspondance de Stephen Zweig avec Romain Rolland, la correspondance de Jean Zay, la correspondance de Georges Sand avec Alexandre Dumas, ces deux-là, c'est ça sera Macha Méry, les Francis Perrin qui viendront les lire. Enfin, il y aura plein de choses magnifiques pendant une semaine et surtout une ouverture dans la cour du château avec un opéra qui n'est plus joué depuis deux siècles et qui s'appelle Ninon chez Madame de Sévigné. Et qui donc fait rencontrer ces deux femmes spirituelles qui étaient Madame de Sévigné et Ninon de l'Enclos. Et on va redécouvrir cet opéra le soir de l'ouverture. Et puis, comme il y a une tradition depuis que je dirige ce festival, c'est qu'à chaque fois, l'ouverture, ça c'est la pré-ouverture, mais l'ouverture c'est une correspondance moderne, écrite par deux contemporains. Et donc, cette année, je m'y suis collé.
0: Ah, vous avez écrit à qui?
1: Voilà, j'ai écrit à un jeune homme que je trouve absolument brillant, qui s'appelle Nathan Devers, qui est philosophe, écrivain, etc. C'est moi, avec 40 ans de moins, puisqu'il a fait Normal Sup, comme moi, la
0: Redu. Même parcours,
1: ouais. Agrégé de philo, et puis s'exprimant à la fois dans la fiction et dans l'essai. Et depuis des mois, on échange une correspondance sur le thème « Aimer son époque ou pas ».
0: Oh, c'est vertigineux.
1: Oui, comme vous dites.
0: Eh bien, si vous avez envie de célébrer l'art des belles lettres que l'on s'écrit, que l'on reçoit, l'art épistolaire, donc rendez-vous à Grignan, Festival de la Correspondance, c'est la 30e édition, et c'est du 6 au 11 juillet, présidé donc par Eric Emmanuel Schmidt. Alors, quand on ne peut pas s'écrire, parce que on n'ose pas, parce que on n'est plus ensemble, parfois on s'écrit des chansons. Oui. C'est ce que Véronique Sanson a fait après sa séparation avec Michel Berger. Ils sont passés des messages par chansons interposées pendant des années. Eux, si une correspondance existait, une correspondance secrète, ce serait dingue de tomber dessus. Je pense que ce serait magnifique.
1: Oui, je ne sais pas d'ailleurs si elle existe.
0: Je crois pas.
1: Je crois pas.
0: Ce que dit Sanson, c'est qu'elle, elle a plus jamais, elle l'a quitté quand même assez brutalement. Donc elle a jamais osé revenir, mais qu'elle lui envoyait des messages par chansons. Je crois qu'il ne reste que les chansons.
1: Bah, c'est-à-dire que je pense que leur relation vivait en générant toutes ces chansons. Donc ils ont su faire quelque chose et de leur amour et de leur séparation. Bravo. Mais ça, c'est le propre des artistes.
0: C'est ça, ils sont trop forts. On va écouter une chanson des tout débuts de Véronique Sanson et elle s'appelle Amoureuse.

0: Des débuts, quel début de Véronique Sanson avec Amoureuse. Alors au contraire, nous c'est la fin. Eric Emmanuel Schmitt, la fin de cette heure passée ensemble. Merci, hein, vraiment.
1: C'est un plaisir.
0: Ah, j'ai adoré. Je recommande à tout le monde la lecture de Juste après Dieu, il y a papa, votre nouveau roman chez Albin Michel. On attend de pied ferme cette chanson avec la musique de Michel Legrand. Ah là, j'espère que ça arrivera dans les mois qui viennent, ou allez, 2027, qui est pas que l'élection présidentielle. Moi, je voudrais qu'il y ait autre chose comme actualité.
1: Alors, on le souhaite tous.
0: Voilà, hein, un petit peu de musique, ça nous fera plaisir. Et vous nous avez soignés pour votre départ. Vous avez fait une belle entrée, vous allez faire une sortie fracassante. Jean Ferrat chante les mots d'Aragon. Que serais-je sans toi ? Pourquoi ?
1: C'est tellement bouleversant ce poème d'abord.
0: Oui.
1: D'Aragon, parce que serais-je sans toi qui vint à ma rencontre ? C'est-à-dire ce chant d'amour d'Aragon, c'est pour Elsa, qui est comme le foyer essentiel de sa vie, quoi. Moi, je ne crois qu'à ça, aux rencontres qui changent les vies. Moi, j'ai eu le bonheur d'avoir des rencontres qui ont donné une structure à ma vie. Et évidemment, la rencontre amoureuse, c'est la plus importante. Voilà, on se pose plein de questions et puis tout d'un coup on a la réponse. La réponse, c'est la rencontre d'un être qu'on aime et puis surtout qu'on consente à aimer, parce que c'est ce qui est très beau dans le poème d'Aragon, c'est cet amour, il se présente mais il lui dit oui. Tellement, moi je me bats beaucoup avec mes neveux, avec la génération qui a autour de 30 ans. Je leur dis, mais engagez-vous. Et ils ont un grand problème à l'engagement. Ils réfléchissent comme des consommateurs qui font une étude de marché. Non, c'est voilà, il faut consentir à aimer. Il faut accepter de ne plus être la première personne, mais la deuxième, et de s'engager.
0: Consentir à aimer, quel beau slogan. Éric Emmanuel Schmitt, président, merci d'être venu nous voir. À très bientôt.
1: Avec plaisir.

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1: Notre invité de ce soir nous a gâté, Eric Emmanuel Schmitt. C'était un bonheur de passer une heure avec lui et avec vous aussi, les amis. Merci d'avoir écouté Décibel. Merci à l'équipe de l'émission, Iris Guitoni, Christophe Hulens, Elodie Bianca Maria, Franck Moilier et Elorie Roussillon. Je vous retrouve demain à 20h pour peut-être la meilleure émission de la semaine, hein, les chansons préférées des auditrices et des auditeurs.
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4: Bonjour ! Merci d'avoir choisi votre radio ici. C'est Willy vient déjeuner chez vous, numéro 1055.
5: Ah là là, filoche.
4: Bonjour la tribu.
6: Bonjour.
4: Alors, qui est là aujourd'hui? Nicolas Balabeuf, notre enfant de la télé. Bonjour mon bon Nicolas.
7: Bonjour Willy, bonjour tout le monde.
4: Et Fabien Emo, notre geek. Bonjour mon Fabinu.
8: Bonjour Willy, bonjour à tous.
4: Et bienvenue à tous. J'espère que vous avez passé une bonne semaine.
7: Vous êtes de retour.
4: Ça y est,
7: vous nous avez manqué.
4: J'ai retrouvé mes bébés. Ça y est, mes deux enfants sont là. Toujours
8: aussi beaux. Hein.
4: T'as pas trop chaud, mon chéri?
7: Non, pourquoi?
8: Ça parce qu'il est en doudoune.
7: Non, je suis très frileux.
4: Ah, t'es très frileux, s'il fait juste 600 degrés. D'accord, moi, bon, Fabien s'est mis en t-shirt, tranquille.
8: Bah, et vous, en chemise en lin.
4: Petite chemise en lin,
8: ça vous va
4: voilà.
8: Bien. Et
4: oui, merci beaucoup, avec Marcel, tout à fait. Je suis très heureux de vous retrouver, mes amis. Voilà, j'espère que vous avez passé donc une bonne semaine tous. Nous voilà donc réunis pour vous proposer votre grand talk show, pas comme les autres, le seul sur les ondes de la radio française. Vous faire comprendre l'actu de deux manières, avec sérieux, grâce à nos invités, avec sourire, grâce à nos chroniques. Ici, on apprend et on se détend, alors vite. Notez bien les deux dossiers du jour. Dans un instant, d'abord jeudi, le bout en train Sébastien Lecornu a proposé de nouvelles aides carburant à hauteur de 710 millions d'euros. Ça tombe bien, l'État regorge de pognon. Alors qui a droit à quoi? La réponse dans une minute. Et à 12h30, tout autre chose, la folie du flan. Eh oui, c'est un dessert incontournable des boulangeries françaises, mais qui a été longtemps déconsidéré. Ben, le flan est devenu tendance ces dernières années. Tu sais que je suis même allée dans un bar à La Rochelle, un bar à flan.
8: Mais non,
4: à
8: flan.
4: La Rochelle, ouais, ouais. 5 euros la mini part de flan à la vanille. Appelez-moi pigeon. Alors pourquoi est-ce qu'on est tous fous de flan? Eh bien, la réponse dans 20 minutes. Et vous le savez, on fait cette émission ensemble. On est tous ensemble réunis d'abord sur le groupe Facebook.
8: Alors, pour nous retrouver sur Facebook, vous tapez Youpi la vie avec Willy Rovelli. Et justement, tiens, le sondage du jour. Quelle est votre pâtisserie préférée? Flan, millefeuille, ouais, religieuse, éclair, tarte au citron, tarte aux fraises, opéra, Paris-Brest. Alors ça se joue. Alors, entre l'éclair et le flan, mais l'éclair est en tête avec 24% des votes et le flan juste derrière 22%.
4: Moi, c'est le flan. Moi, je suis fan de flan. Flan la vanille, normal. Classique.
8: Donc, continuez à voter sur le groupe Facebook pour nous retrouver. C'est Youpi la vie avec Willy Rovelli.
7: Et il y a un petit message également pour le fils de Fabinou. C'est le petit Loïs qui fête son anniversaire aujourd'hui.
4: On l'embrasse. Bon anniversaire. Quel âge il a?
8: 4 ans.
4: Déjà 4 ans. Là, déjà.
8: Comme je suis un bon père, vous voyez, je ne suis pas avec lui.
4: Non, c'est bien. Bravo.
8: Je préfère être avec
4: vous. Tu as laissé ta chérie faire tout le merdier. Il y a une fête cet après-midi, non? Il y a la fête cet après-midi, non?
8: J'espère, oui, je crois. Bon, je m'occupe de rien.
4: J'ai bien vu. 0810 055 056, appelez-nous si vous voulez souhaiter bon anniversaire à Loïs. Appelez-nous pour nous dire quelle est votre pâtisserie préférée. Appelez-nous pour nous parler là de cette prime carburant là. Est-ce que vous espérez en avoir ou pas? On parle de tout ça et vous repartez avec quoi?
7: Eh bien, il fait beau, la chaleur est arrivée. Elle est aussi en chaleur, c'est la carte carburant qui vaut 100 euros.
4: C'est vraiment la carte ou c'est une collègue à nous qui appelle
7: la carte
4: carburant?
7: Tirage au sort demain.
4: Tirage au sort. Très bien, merci beaucoup. On a tout dit.
8: On a tout dit.
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4: Allez, ouvrons notre premier dossier. Bonjour Benjamin Cuc.
9: Bonjour Willy.
4: Bienvenue ici, Bienvenue ici. Ah, il est au volant, Benjamin, apparemment, c'est ça? Il roule?
9: Non, je suis dans la rue.
4: D'accord. Bon, alors, mettez-vous sur le côté, mon cher Benjamin, sur le trottoir. Vous êtes spécialiste automobile et on vous entend donc chaque week-end à 7h50 sur les ondes d'ici avec votre chronique Roulez malin. Alors, comme le prix du baril de pétrole n'est pas prêt de baisser, donc jeudi, le Premier ministre Sébastien Lecornu a donc présenté de nouvelles aides carburant, comme on les appelle. On va les détailler avec vous pour être sûr de savoir qui a droit à quoi. Déjà, la prime grand rouleur, elle est doublée, cette prime grand rouleur. Est-ce que vous pouvez déjà nous expliquer de quoi il s'agit?
9: Il s'agit des gens qui font plus de 50 km par jour pour aller travailler et revenir. Ouais. Ils peuvent prétendre à une prime qui peut aller maintenant, qui était de 300 euros, qui peut être maintenant de 600 euros. mais c'est une telle usine à gaz pour l'obtenir, et c'est assez humiliant en fait. Ça fait un peu, on va faire la manche alors qu'il y avait des solutions peut-être un petit peu plus simples. Mais grosso modo, c'est les gens qui roulent beaucoup pour aller bosser, qui peuvent avoir un petit peu plus, on peut avoir un pourboire en plus pour aller chercher un peu de carburant moins cher.
4: Comment ils doivent faire là? Il y a quoi? Il y a un site internet? Il y a quelque chose à
9: demander? Il y a un portail internet. Ah là là, il faut aller s'inscrire. Il faut aller. Oh là là. Je veux dire, c'est un peu une usine à gaz. Hein, une fois de plus, il y a peut-être des solutions un peu plus simples.
4: Ça aurait été quoi les solutions? Parce que Benjamin, il a les solutions. Alors mon Benjamin, ça aurait été quoi les solutions?
9: les solutions, c'est baisser un chouïa des taxes, revenir à ce qu'avait fait Lionel Jospin en son temps, qui était la TIPP flottante, mais comme on fait des taxes sur les taxes, ou supprimer les crédits CE qui servent... C'est quelques milliards, ça sert à financer de l'électrification. Moi, je m'en fous, je suis pour la voiture électrique, j'en ai deux. J'aime tellement ça que j'en ai acheté deux. Mais réellement, il y a des usines à gaz fiscales et on rajoute une usine à gaz sur une usine à gaz.
4: Voilà. Bon, Benjamin, tiens, puisque vous parliez des voitures électriques, il y a une bonne nouvelle, non? Il n'y a pas des primes, là, que attendez voir. Il y a certains pros, voilà, ils vont avoir des aides pour acheter une voiture électrique. C'est bien, ça?
9: C'est certains pros qui avaient déjà des aides conséquentes, mais une fois de plus, c'est des usines à gaz. On invente en France, c'est vraiment bien. On a une belle ingénierie fiscale. Et le truc qui marche le mieux, c'est Bercy, et on a des ingénieurs, on a des super ingénieurs que le monde entier nous envie. Mais manque de bol, ils servent à fabriquer des impôts.
4: Tiens, par exemple, si une aide soignante veut acheter une voiture électrique, une aide soignante, ça se déplace beaucoup. Elle a droit à 50 € par mois pour une Zoé.
9: C'est génial, 50 € par mois pour une Zoé quand vous gagnez 1 500 € par mois. Truc. Pour une Zoé qui vaut 35 000 €, c'est vraiment l'affaire du siècle. Hein. Rien n'est proportionné, si vous voulez. C'est des gens qui ont inventé. Les députés, les conseillers qui sont payés quelques dizaines de milliers d'euros par mois, ou voire pour tout l'ensemble, ou quelques milliers d'euros quand même, ils vont inventer des solutions pour les pauvres. Comme disait Coluche, explique-moi ce dont tu as besoin, je te dirai comment t'en passer.
4: Donc 50 € par mois pour la Zoé, un taxi 5 500 €, s'il veut changer de voiture. La prime carburant est assouplie. Ça, c'est pas mal, ça.
9: Voilà.
4: Bon, il s'en fout, apparemment, Benjamin.
9: On a fait des étirements, voilà. On fait des étirements pour la prime carburant. Il faut des étirements. Donc, on l'assouplit pour obtenir un. Les étirements permettent l'assouplissement. Bon. Mais c'est comme tirer un chewing-gum. Hein. On n'a pas beaucoup. On les tire. À la fin, ça craque.
4: Bon, désolé. Hein, je pensais qu'on allait faire plaisir à Benjamin.
8: Pas du tout.
4: De lui passer un petit coup de fil. Mais il est très ronchon, mon Benjamin. Bon, mais c'est pas grand chose, mais c'est déjà mieux que rien.
8: C'est déjà ça.
9: Oui, mais est-ce que c'est pas grand chose, mais c'est mieux que rien. C'est ce que dit. Est-ce que vraiment la société va vraiment dire, vous va dire, ah super, j'ai pas grand chose, mais c'est toujours mieux que rien. C'est mieux que rien. C'était une chronique de François Morel il y a une trentaine d'années à la radio qui était très très drôle sur France Inter. C'est mieux que rien. C'était très approximatif.
4: C'est comme ça qu'on va appeler le gouvernement. C'est mieux que rien. Voilà, Benjamin, merci beaucoup.
9: Bonne journée.
4: Salut, Benjamin.
8: Il a raccroché. Il s'est barré.
4: Non, il est pas content, Benjamin. Benjamin Cuc, spécialiste automobile. Au revoir, Benjamin. Rendez-vous demain à 7h50. Il est en colère.
8: Il recherche ses deux bagnoles.
4: En tout cas, pour les aides, ce qu'a voulu dire Benjamin, c'est démerdez-vous. Voilà. Démerdez-vous. Il y a un site internet, je sais même pas lequel d'ailleurs, qui sera rouvert le 27 mai.
9: Ils ont annoncé, le gouvernement l'a annoncé il y a deux jours, mais c'est une annonce non suivie des faits. C'est-à-dire qu'on nous dit il y a un portail internet, va falloir aller s'inscrire sur le portail. C'est vraiment une. C'est l'amateurisme.
4: On a bien compris, mon Benjamin. C'est la merde.
9: C'est la septième compagnie. C'est vrai. Sébastien Lecornu me rappelle un des acteurs qui jouait dans la 7ème compagnie. Ils sont un peu perdus.
4: Merci, mon Benjamin, on a compris. Au revoir, Benjamin. Voilà. Il est chanchon. Hein. Au revoir, mon Benjamin. À la prochaine fois. Salut, à la prochaine. Bon, réagissez comme Benjamin si vous voulez, il n'y a pas de souci. Hein.
8: Gueulez aussi. Hein.
4: Oui, gueulez. 0810 055 056. Tiens, dites-nous ce que vous pensez de toutes ces aides. Est-ce que c'est mieux que rien ou est-ce que c'est rien que mieux? On parle de quoi avec toi, mon Fabien, dans un instant?
8: L'actu web, une nouvelle mode sur TikTok a fait son apparition cette semaine, traverser les ronds-points avec son véhicule.
4: Ah, oh là là, ah,
8: on n'importe quoi. Explication dans moins de 3 minutes.
4: Bon, allez, en attendant, on va écouter Imagination avec Music and Lights.

0: c'était le groupe Imagination. Yes.
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0: Et il est 12h17 oui. Bientôt, il est temps d'accueillir, comme il se doit, Fabien Hémot, notre geek. Alors, mon Fabien.
3: Il est l'heure de la mise à jour, toute oui. L'actu web de la semaine. On démarre avec une nouvelle tendance TikTok qui inquiète les autorités. Les internautes, en fait, en ce moment, s'amusent à se filmer en train de traverser des ronds-points tout droit.
4: Oh là là.
3: Depuis quelques jours, des centaines de vidéos montrent des automobilistes et parfois même des motards roulant directement sur les terre-pleins centrales, des ronds-points, voilà, au lieu de les contourner normalement. Une pratique spectaculaire, mais surtout très dangereuse.
5: Ah, que vois-je ? Un rond-point !
6: Certains conducteurs semblent ironiquement justifier cette pratique par la hausse du prix du carburant.
3: Voilà, si les internautes font ça, c'est pour économiser du carburant. Enfin, c'est surtout pour faire le buzz et faire le maximum de vues sur TikTok. Résultat, la police nationale a posté cette semaine cette vidéo.
7: Vous pensiez sincèrement que j'allais prendre ce rond-point en plein milieu ? Pas du tout. Il y a un code de la route et il faut savoir le respecter. Donc, les sens giratoires, c'est toujours par la droite et on n'en lit surtout pas les clignotants. Donc, pour quelques secondes de buzz, ne prends pas de risque inutile.
3: Non, voilà, s'il vous plaît, prenez vos ronds-points normalement, car traverser voilà, le terre-plein central est interdit. Vous risquez 135 euros d'amende, faut le dire, et un retrait du permis de conduire. Et surtout, vous pouvez procurer des accidents. Donc, soyez vigilants, s'il vous plaît. Toujours dans l'actu web de la semaine, j'ai repéré un job d'été de rêve pour les fans du Tour de France. J'ai repéré cette annonce sur le blog de Leclerc. L'enseigne recherche un conducteur de chou-fleur. Ce chou-fleur, c'est le véhicule électrique qui fera partie de la fameuse caravane du Tour de France. Alors Leclerc n'est pas à son premier coup d'essai, car il y a 2 ans, ils étaient à la recherche d'un conducteur d'un quad melon. L'année dernière, c'était une voiture poireau.
0: Ah oui.
3: Et cette année, donc, c'est donc un véhicule en forme de chou-fleur. Donc chou-fleur. Pourquoi pas.
0: Bien,
3: pour postuler, envoyez vos CV à cette adresse mail choufleur.e.leclerc@ideactif.fr. Allez, bonne chance et surtout, ne vous prenez pas le chou.
8: Une partie de pétanque.
3: Ah bah là, il fait beau là. Ça, c'est le retour de la pétanque. Et on termine l'actu web par une histoire complètement dingue que j'ai repérée sur le site de nos amis de Ici Périgord. Je vous présente Véronique et Damien, couple fan de pétanque.
0: Oui.
3: Ce couple a même installé un boulodrome dans leur jardin. Et depuis quelques jours, Véronique et Damien se sont aperçus qu'on leur volait leur boule de pétanque dans leur jardin. Du coup, ils ont décidé d'installer une caméra dans leur jardin. Et le cambrioleur a été pris en flagrant délit. L'auteur du crime était un renard.
4: Ah.
3: Écoutez, Véronique, elle est prête à tout pour récupérer ses boules.
9: Parce que nos boules, on espère bien vraiment les retrouver.
0: Bah oui.
9: On va prendre un traceur. On a envie d'être
0: traceur.
9: Plus rusé que le renard, en fait.
0: Ah, ouais.
9: Si on a la chance, on va y aller voir si c'est autour du terrier. Et je vais être honnête avec vous, si c'est pas autour du terrier, je pense qu'on va creuser pour récupérer nos boules. Parce que j'ai le beau-père qui a la mini-pelle. Il est déjà
0: la mini-pelle. Ah oui, carrément. Ouais,
9: on l'appelle, on va déterrer nos boules, on va récupérer nos boules.
3: Non, c'est quand même dingue, le renard a volé 19 boules au total. Valeur estimée, 900 balles.
0: Ah là là, ça coûte cher les boules.
3: Ah ben oui, ça coûte cher les boules
0: de pétanque.
3: Ouais, bah oui, les boules de pro.
0: Des vraies boules.
3: Là, on peut le dire, c'est les boules et on les embrasse bien fort.
0: Évidemment qu'on les embrasse. Merci, mon bon Fabinho.
3: Mais de rien.
0: Merci.
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0: un bisou,
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0: Un bisou à Carole. Ça va, Carole ?
10: Oui, moi, je veux bien des bisous.
0: Ah, ça va, Carole ? Tu habites où ?
10: À Mirmande, dans la Drôme.
0: Dans la Drôme. Tu voulais nous faire un petit coucou ?
10: Ben oui, parce que je suis au boulot et du coup, je vous écoute en travaillant parce que je suis infirmière libérale.
0: Ah, très bien, t'es dans
10: du
0: la route.
10: Ça me fait rire, vos bêtises et vos informations.
0: Pas du tout, alors on est très sérieux. On est très sérieux, nous, hein, franchement.
10: Ben
0: vas-y,
10: oui, voilà, je rigole toute seule dans ma voiture.
0: Franchement,
10: je vais appeler faire un coucou parce qu'il y a plein de gens sur la route.
0: Puis ça, c'est bien,
10: tu parles
0: avec nous pendant qu'il y a un malade qui agonise à la maison. Moi, je trouve ça très bien.
10: Non,
0: il peut attendre.
10: J'ai des patients qui vous écoutent. Hein.
3: Ah, c'est bien, oui. Faites de la pub.
10: C'est la radio.
0: Eh ben, ça, c'est très bien. Tu les embrasses pour nous, d'accord, ma Carole ?
10: Tu fais
0: un beau métier, Carole, hein, dis donc. Ben, dis
3: essentiel,
0: donc, ça va
3: ouais.
0: C'est pas trop dur ?
10: J'essaye.
0: Eh, t'es contente, tu vas avoir une prime carburant, là, t'es contente ?
10: Je vais même pas demander parce que vu toutes les démarches qu'il faut faire pour gagner 20 centimes, franchement.
0: Bon, tu devrais quand même aller jeter.
10: J'ai capitulé.
0: Ouais, tu devrais quand même aller jeter un petit coup d'œil, hein, parce que tu y es dessus normalement. Hein. T'as vu, tu peux avoir 50 euros par mois. Bon, c'est pas énorme.
3: C'est toujours ça.
0: Mais demande-les quand même, d'accord.
10: 50 euros par mois.
0: Oh, écoute,
3: c'est bon à prendre.
0: C'est déjà bien.
3: C'est mieux que rien.
0: Allez.
10: Oui.
0: Allez, Carole.
10: Cracher dans la soupe, et bon.
0: Voilà. Bon, bah, merci d'être passé nous voir, ma Carole. On t'embrasse très fort.
3: Et justement,
0: fort, oui,
3: en plus de ta prime carburant, peut-être que ta radio ici t'offre 100 euros de carburant. On te rappelle peut-être demain.
0: Peut-être qu'on te rappelle demain, d'accord?
10: Et ça serait bien.
3: Il y a pas de démarche à faire.
10: Moi, je serai au boulot encore.
0: Eh ben super. Eh ben peut-être à demain, Carole. On t'embrasse très très
4: bisous.
0: Fort. Merci
4: pas
0: pour ta fidélité.
10: Bon week-end.
0: Ciao, ma belle. Ciao, ciao. Allez, dans un instant, on va vous présenter un invité pas banal, parce qu'on aime vous présenter des invités
11: pas banaux.
0: Mais d'abord, tiens, on va écouter M Pokora avec quand même sur votre radio ici, la radio des chonchons. Tout le monde est chonchon aujourd'hui.

0: C'est M Pokora avec quand même. Au revoir M.
1: Au revoir.
2: M.
0: Au revoir monsieur M.
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0: Allez, comme promis, place à la personne pas banale du samedi. Bonjour Benoît Mathieu.
5: Bonjour Willy.
0: Bienvenue ici mon cher Benoît. Alors vous avez 27 ans, vous êtes prof de maths. 7 plus 3, ça fait.
5: Ça fait 15.
0: C'est un bon prof. Alors, en ce moment, mon cher Benoît, vous faites un tour de France en vélo un petit peu particulier. Vous êtes parti le 1er avril dernier. Et pendant un an, là, vous êtes sur votre vélo.
5: 30 mars, je suis parti.
0: 30 mars, oui, oh, ça va. Hein. 30 mars. Et pendant un an, voilà, vous êtes sur votre vélo. Pourquoi est-ce que vous êtes parti sur les routes à vélo, mon cher Benoît?
5: Alors, je suis parti avec un objectif d'essayer d'obtenir les 500 parrainages pour être candidat aux élections présidentielles, de 2027.
0: Voilà. Donc, en fait, vous faites le tour de France, vous espérez quoi? Rencontrer des maires, qui peuvent vous donner ces fameux parrainages, c'est ça, hein?
5: Exactement. Bah là, j'en ai déjà rencontré plus de 80. Ça fait 50 jours que je suis parti.
0: Ouais.
5: Donc voilà, je prends des rendez-vous en avance, j'envoie des mails, j'appelle. Voilà. Tous les jours, j'ai une quinzaine d'appels à faire. J'envoie des mails, tout ça, pour essayer d'avoir des rendez-vous, puisque la plupart des maires que je rencontre, ce sont des gens qui travaillent, qui ont un boulot à côté.
0: Bien sûr.
5: Donc voilà, c'est pas toujours facile de les attraper.
0: Voilà. Donc là par exemple, aujourd'hui, vous êtes où alors, par exemple, mon cher Benoît?
5: Alors là, je suis à Lutzelbourg, en Lorraine, et je suis à deux doigts de passer en Alsace.
0: Voilà, deux doigts de passer en Alsace. Donc l'idée, vous roulez, et puis le soir, vous vous posez, vous calez des rendez-vous avec des maires, c'est ça? Et quand les maires sont quand les maires sont d'accord pour vous recevoir, vous discutez de quoi? Alors ça se passe comment?
5: Alors l'idée c'est que quand j'arrive, je pose pas mal déjà de questions sur les villages, sur comment est-ce que ça se passe la vie à cet endroit-là, quelles sont les problématiques qu'ils rencontrent, quelles sont les solutions qu'ils mettent en place. Donc voilà, c'est un peu les discussions qui animent nos rencontres, et puis aussi quelles sont les attentes qu'ils ont au niveau du national.
0: Voilà.
5: L'idée moi c'est un petit peu de faire un état des lieux de ce qui se passe et de pouvoir un peu prendre ces revendications pour les pousser au niveau national. Et voilà, j'espère que les 500 signatures me permettront d'avoir un peu une tribune pour venir parler de toutes ces problématiques-là.
0: Parce que quoi, vous trouvez que je sais pas, il faudrait plus de représentants civils comme vous, justement, à ce type d'élection?
5: L'idée c'est que déjà à ce type d'élection, je pense que ce serait important qu'il y ait plus de représentants comme moi. Et l'idée c'est que moi j'ai pas de parti politique, j'ai pas créé de structure de parti derrière moi. Je pense que en fait on a un système de décision aujourd'hui qui est mauvais, c'est-à-dire qu'on prend les décisions avec un président qui a beaucoup de pouvoir et puis des chambres parlementaires qui en ont beaucoup moins, mais qui sont pas efficaces dans leur prise de décision. La preuve, on a 40 ans de retard sur plein de domaines.
0: Ouais.
5: Moi, l'idée, c'est de dire qu'il faut qu'on change tout ça, mais que ça pourra pas se faire avec les partis politiques parce qu'ils ils ont des intérêts dans la façon dont ça fonctionne aujourd'hui. C'est eux qui ont le pouvoir. C'est eux qui peuvent prendre les décisions. Donc voilà, il faut changer de système. Le problème, c'est que aucun parti politique n'aura le courage de le faire. De façon apartisane, c'est-à-dire sans avoir des sénateurs, des députés qui sont dans le processus de changement de décision.
0: Donc,
5: c'est un peu cette voie-là que j'essaie de porter.
0: Donc là, Benoît, vous nous l'avez dit, vous avez déjà rencontré 80 maires à peu près, parce que c'est eux qui donnent les parrainages, c'est les maires, c'est eux qui signent.
5: Exactement.
0: Voilà.
5: Il en faut 500. Il y a aussi les députés, les sénateurs, mais moi, je ne vais voir que des maires qui sont sur l'étiquette, et je compte que sur des personnes qui n'ont pas de parti politique, justement.
0: Exactement. Et ça va? Vous pensez que ça va le faire, ou qu'est-ce qu'ils vous ont dit jusqu'à présent? Allez vous faire voir.
5: Non, franchement, j'ai eu plutôt des bons retours. Alors, je vois que les maires qui acceptent de me rencontrer.
0: Oui, bien sûr.
5: Forcément, déjà, ça fait le tri. Parmi ceux que je rencontre, franchement, il y en a bien 85% qui sont très positifs quant à la démarche, qui m'encouragent.
0: C'est bien.
5: Donc, ça fait vraiment plaisir. Ouais, carrément.
0: Donc là, pendant un an, vous bossez pas. Alors, c'est le vélo et on a laissé tomber les maths, quoi.
5: Et c'est ça, exactement. Voilà. En fait, moi, ça fait 3 ans et demi que j'ai ce projet en tête. Donc, je suis allé vivre dans la maison où vivait ma grand-mère, qui était une maison de famille qui était vacante. Donc, j'ai pas eu de loyer à payer pendant 3 ans. Donc, j'ai pu mettre de l'argent de côté, m'acheter un vélo. Et en gros, là, j'ai assez d'argent pour m'acheter à manger pendant un an, quoi.
0: Bon.
5: Puis, je dors en tente, en bivouac, je me fais mon petit réchaud tous les soirs.
0: On se refera un petit point, mon cher Benoît, d'accord? On sera des petits points d'étape
5: pour
0: voir comment ça avance. Merci, Benoît. Merci infiniment. Donc, Benoît Mathieu, il fait le tour de France à vélo pendant un an pour avoir 500 parrainages et se présenter à l'élection présidentielle. Merci Benoît, bonne route.
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2: Allez, partons gaiement vers la deuxième demi-heure de votre grand talk show du samedi. Alors ici, c'est comme le talk show de Léa Salamé, quelle époque,
3: mais pas pareil.
2: Sinon, c'est la même chose. Dans un instant, on va parler de la folie du flan. Moi, j'adore le flan, j'adore. Quelle est ta pâtisserie préférée, mon cher Nicolas
4: Malabeuf? Moi, c'est tout ce qui est à base de fruits. Alors, le fraisier, j'adore,
2: le fraisier,
4: par exemple.
2: Ah, il adore
4: c'est
2: le fraisier avec des fraises.
4: Ah, bah
2: des
4: oui.
2: Fraises,
4: ah, oui,
2: fraisier. Et Fabien Imo, notre geek, ta pâtisserie préférée, toi?
5: Le baba au rhum, mais ah, sans
2: mais
5: le baba.
2: Sans baba. Okay. Ça, on se doute rhum, bien, hein. On se doute bien. Moi, c'est flan. Vous, team ouais. Flan.
5: Ah, team flan.
2: Team flan. Moi, je suis flan à 100%. Réagissez, tiens, sur le groupe Facebook.
4: Ah, bah oui,
2: c'est
4: le sondage.
2: Pâtisserie.
5: Alors, Youpi la vie avec Willy Rovelli, ça, c'est pour nous retrouver sur le groupe Facebook. Alors, quelle est votre pâtisserie préférée? L'éclair est en numéro 1.
2: Numéro 1.
5: Et ensuite, c'est le flan. Mais nous avons beaucoup de messages. Alors, merci beaucoup. Alors, Johanna l'a fait, c'est tarte à la rhubarbe. C'est vrai que c'est très
2: bon, ça.
5: Maison. Miange a posté noix japonaise en ce moment. Mange des noix japonaises.
2: Ah, noix japonaise.
5: Et Bernadette, elle a posté des très belles photos de ses desserts. Pavlova, fruits rouges.
4: Ah, ça, c'est pour Nico.
5: Donc, continuez à réagir. Merci beaucoup. Ça nous fait plaisir. Le groupe Facebook, ça s'appelle Youpi la vie avec Willy
2: Rovelli. Et vous nous appelez aussi au 0810-055-056. Appelez-nous. Ici, on vous écoute. Vous faites partie de la tribu, mes amis. Donc, appelez-nous. Faites-nous un petit coucou. Il y a Loïs qui fête ses 4 ans. C'est le fils de Fabien.
4: Ah oui.
2: Appelez pour dire bon anniversaire, Loïs, ou pour lui faire un cadeau. Ce que je n'en ai pas fait.
5: Ouais, je note. D'ailleurs, ça
2: je
5: fait 4 ans.
2: Je n'ai pas acheté de cadeau depuis 4 ans. Ah, je crois que j'en ai acheté il y a 4 ans.
5: Oui, à la
2: et
5: naissance.
2: Depuis rien. Ah, ouais, merde, faut que je m'achète.
4: Mais ça vous ressemble bien, en tout cas.
2: Non, non, non. 0810-055-0. Je ne suis pas le parrain.
5: Vous avez oublié?
4: Il est même pas au courant.
2: Oui, alors,
4: et bien pour votre pouvoir d'achat, on vous offre 100 euros de carburant. Et oui, on est comme ça, on est généreux. Le tirage au sort, c'est demain.
2: 0810-055-056, appelez-nous.
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2: Et on commence avec un point, Patrick Bruel.
6: Alors, regarde.
2: Ma bite, cette semaine. Le Québec a préféré annuler une série de concerts de Patrick Bruel. Ils l'ont justifié en disant « Ah yo, tabernacle, Bruel, à cause, il a sorti sa pompe à plaisir, à la pelletée, le show de la pipe. C'est un chalampon, tout de pantoute. » Bon, ben, s'ils l'ont dit, c'est qu'ils ont raison. Des concerts annulés au Québec. Pourtant, il a le même syndrome que Céline Dion, Patrick, le syndrome de l'homme raide, mais dans le slip. Des pharmacies à Cannes révèlent que pendant le festival, ce qui se vend le plus, ce sont des pansements contre les ampoules et des préservatifs. Quand on voit le nombre de préservatifs vendus, on se dit qu'à Cannes, il n'y a pas que les marches qu'on monte. Oui, les pansements contre les ampoules, c'est pour ceux qui ne se sont pas servis de leurs préservatifs, bien sûr. Notez que les préservatifs permettent de se protéger des MST, mais pas des fines mousses becs de plus de 3 heures. Le président Macron aurait envoyé des textos coquins à une actrice iranienne. Bombarder l'Iran, non. Mais bombarder l'iranienne de textos, oui. Une sexagénaire croit échanger avec Stéphane Escher. Elle accepte de le dépanner, perd plus de 90 000 euros victime d'un escroc. Pourtant, elle était prévenue, Stéphane Escher. tout le monde n'a pas les moyens de se faire escroquer par Brad Pitt aussi. Du coup, on connaît déjà le nouveau single de Stéphane Escher. Escroquer en paix. Attention, si un faux Francky Vincent essaie de vous soutirer de l'argent, c'est pas un faux Francky Vincent. Scandale sur un bateau de croisière Disney. 3 employés accusés de pédopornographie. It's a small, small tub. Il y a 15 ans, éclatait l'affaire DSK. 15 ans après, que d'en vient l'ancien responsable socialiste? Elle devient Patrick Bruel, apparemment. Ikea et Choupa Choup se lancent une sucette à la viande, popularisée par Patrick Sébastien l'été dernier au Cap d'Agde. Enfin, la question du jour. Est-ce que Annie aimait les sucettes à la viande? Ouh. Eh ben, vous avez 2 heures. Allez, heureusement, dans 222 jours, c'est fini 2026.
5: Bravo.
2: Écoutez, on a fait le tour. Bon, écoutez, si on n'avait pas le moral, on a tous le droit d'avoir un coup de mou.
5: Sauf Patrick Bruel.
2: Eh bien, rassurez-vous, on est là. Il suffit juste là. Quand je vous dirai à vous, vous me ferez un pala-pala-pala et vous verrez, ça irait beaucoup mieux. Là, ça va pas.
5: Attendez, qu'est-ce qui se passe?
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2: À vous! Pala-pala-pala!
5: Là, ça va mieux.
2: C'est bon. Voici Renaud, à tout de suite.
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0: Puis t'as rien à foutre dans mon monde. Arrache-toi de là, t'es pas de ma bande. Casse-toi, tu pues. Et marche à l'ombre.
1: Sur un autre ton, hein.
0: Tu pues.
1: Oui, ça c'est vrai, mais.
0: Et marche à l'ombre.
1: Merci infiniment.
0: Casse-toi, tu pues.
1: Demandez si gentiment.
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1: Allez, ouvrons notre nouveau dossier en France en ce moment. C'est la folie du flan. Bonjour Sandrine Doppler.
4: Bonjour Willy, bonjour à tous.
1: Bienvenue ici, ma chère Sandrine. Ça va très bien. Et vous, est-ce que ça va, ma chère Sandrine? C'est la première invitée qui nous demande si on va bien.
5: Elle est polie.
1: Oh là là, dis donc, au bout de 1055 émissions, bravo.
4: Mais alors, parce que les gens qui aiment manger, en général, ils sont super polis, ça doit être ça.
1: Exactement. Alors, vous êtes analyste et prospectiviste spécialisée dans l'alimentation. Vous nous confirmez, ma chère Sandrine, alors que le flan revient en grâce depuis quelques temps?
4: Ouais, et moi j'aimerais même rajouter un petit point à l'histoire, c'est qu'en fin de compte, le flan, c'est un des plus vieux desserts d'Europe.
1: Ouais.
4: Et en fin de compte, il a traversé le temps comme ça, et c'est d'abord une spécialité boulangère, avant que les grands chefs se soient appropriés ce dessert, et en fin de compte, il a été préparé pour utiliser les excédents de lait et des œufs dans les fermes.
1: D'accord.
4: Donc c'est un vrai dessert de mémoire, en fin de compte, où en fin de compte, nous, ça nous rappelle ce qu'on faisait avec nos grands-parents, enfin, quand on cuisinait un petit peu avec eux, c'est vraiment un dessert de mémoire collective qui revient à la mode. Pourquoi? Parce qu'en fin de compte, on en a peut-être marre de voir des desserts
1: compliqués,
4: sophistiqués.
1: Ouais, voilà.
4: Et on a besoin un peu de réassurance. Voilà.
1: Voilà. Parce que c'est un truc simple, quoi. Voilà. C'est fait avec 3-4 trucs, et puis voilà, quoi.
4: Même vous, William, vous êtes capable d'en faire un.
1: Vous êtes sûr? Alors là, ça se voit que vous ne connaissez pas encore bien, mais mais c'est gentil d'y croire en tout cas. Mais pourquoi ce retour en force maintenant, alors qu'il a été, un petit peu mal considéré. Il était un peu ringard, le flan, à un moment donné, non?
4: C'était flan, c'était vraiment le truc quand on a tous été étudiants. En fin de compte, c'était le truc quand on n'avait pas trop d'argent et qu'il fallait qu'on se cale un petit peu quelque chose avec le sandwich bien épais. Ouais. C'était le dessert boulanger qui calait. Enfin bon, ça faisait un petit peu la brique dans le ventre. Et c'est revenu aussi tendance. Pourquoi? Parce qu'on a tendance à aller chercher des textures qui sont molles, qui sont douces, qui sont sans friction et qui nous rappellent des souvenirs d'enfance. Je dirais un peu comme les fraises Tagada, la crème dessert, enfin la crème à tartiner. Vous voyez, on aime aussi ces choses qui nous rappellent ces moments-là, ces instants, cette notre enfance. Et les réseaux sociaux,
1: on
4: peut se greffer là-dessus. Voilà. Parce que, une fois que les gens vous montrent des petits flans fluffy comme ça, voire un peu crémeux, et que tout le monde a l'air de dire, mais moi aussi je peux le faire. Donc, les réseaux sociaux, c'est des amplificateurs de tendance, et on a l'impression qu'on en voit partout.
1: Voilà.
4: Et ensuite, ça a été repris par les grands chefs, qui eux vous les ont déclinés, toutes les formes.
1: Il y en a dans des palaces, maintenant, les palaces qui proposent à des prix de fou, mais il y en a partout, quoi.
4: Ouais, 25 euros quand même, des
1: 25 euros.
4: Des petites tartelettes, quoi.
1: Il y a des barres à flancs, voilà ce que je disais tout à l'heure. Donc le côté régressif, retour en enfance, le côté simple qui rassure, voilà pourquoi on aime bien le flan, quoi. Moi, je trouve ça bien.
4: Ouais, et puis une petite revanche du populaire, parce qu'en fin de compte, c'était pas du tout un dessert de pâtissier,
1: je le rappelle.
4: Et je les salue, c'est un dessert de boulanger.
1: Exactement, de boulanger. Voilà.
4: Et en fait, quand vous parliez comme ça, vous parliez de balade et tout, vous savez qu'il existe des flantours, donc si vous voulez aller
1: faire
4: des flantours sur les réseaux sociaux,
1: génial,
4: que vous allez faire des petits tours.
1: Et on va faire un tour où, par exemple? C'est quoi les flantours?
4: En fin de compte, vous allez découvrir,
1: c'est génial.
4: Parce que maintenant, tous les boulangers pâtissiers, ils ont un flan à leur, dans leur magasin et tout. Donc, soit vous faites celui des grands pâtissiers, soit vous faites celui des meilleurs boulangers. Enfin, faites des petits flantours à Paris, il faut bien trouver des idées pour
1: ça. On passe chez François Hollande aussi, quand on fait le flantour. Pas chez lui.
4: J'y avais pas pensé.
1: Un flambitour. Restez avec nous une petite minute, ma chère Sandrine. Elle est sympa, Sandrine. J'adore Sandrine. Ouais. Restez avec nous, Sandrine. Je vous présente Caroline. Ça va, ma Caro? Isabelle, pardon. Ça va, Isabelle? Pardon.
6: Bonjour, bonjour les garçons.
1: Coucou.
6: Comment ça va?
1: Ça va, Isabelle?
6: Oui, ça va très très bien.
1: Ça a l'air.
6: Vous étiez en train de parler de flan. Ah. J'ai sorti mes flans du four.
1: Toi, t'es la reine du flan, Isa?
6: Oui, alors moi j'adore ça. Et puis c'est vrai que, en fait, il faut prendre du temps pour faire le flan. Et ça ne se fait pas comme ça avec de la poudre de perlimpinpin.
1: Ah non, non.
6: Voilà, il faut le temps que la vanille gousse infuse dans le lait. Voilà. Et en fait, moi, c'est un mélange de lait, de crème à 35%, d'œufs, de sucre, de maïzena. Ah là là, et voilà.
1: Quel bonheur. Et pourquoi tu aimes tant le flan, toi, Mazaza? C'est quoi? Pourquoi?
6: Bah, en fait, c'est une recette qui est toute simple. Et puis, voilà. Disons que c'est du vrai. C'est pas les trompe-l'œil, la grande mode actuellement des faux gâteaux, où en fait on a surtout du, enfin moi je trouve qu'on a du chimique, et alors que le flan c'est des choses, c'est
1: simple,
6: des bases.
1: Voilà. C'est voilà. simple, comme tu l'as dit, c'est simple, mais on y passe quand même le temps. Voilà, faut faire le truc bien, mais c'est simple parce qu'il n'y a pas 45 000 ingrédients. Sandrine, d'une manière plus large comme ça, ça dit quoi de notre société, cette passion qu'on a à la fois pour la bouffe, la gastronomie et pour la pâtisserie?
4: Ouais. Bah, en fin de compte, ce retour du flan qui rentre avec d'autres desserts et puis d'autres plats plutôt salés, ça nous dit quelque chose de notre société où on vit seul, où on mange de manière fragmentée. On fait 7 prises alimentaires par jour, entre 3 et 5 ont lieu dehors. Et en fin de compte, on est à la recherche d'expériences collectives. Donc, via ces flantours, via ces communautés autour du flan, c'est aussi une manière de discuter, de recréer du lien qu'on a un petit peu perdu, parce que les réseaux sociaux, je rappelle que c'est pas du lien en dernière nouvelle, c'est peut-être des gens qu'on connaît. Donc voilà, ça dit quelque chose d'une solitude contemporaine et qui est comblée. Alors, pas par le flan, mais par le fait, en fin de compte, d'être dans l'action.
1: C'est ça.
4: Soit de le faire, soit de le partager, parce que c'est aussi un flan, c'est du partage.
1: Eh oui,
4: parce
1: c'est du partage.
4: En général, on fait des flats, et on partageait. Moi, je ne sais pas, peut-être Willy, ou peut-être chez vos chroniqueurs, moi, ma grand-mère, on partageait les desserts. On n'est pas son dessert individuel.
1: Nicolas.
5: Et même au XVIe siècle, au couronnement d'Henri IV, le dessert star, c'était le flan.
1: Exactement, Michel Drucker était là. Il te l'a dit, je sais très bien. Merci, Sandrine Doppler, d'être passée nous voir. J'adore Sandrine, faut qu'elle revienne.
5: Ah oui.
1: Alors Sandrine, elle revient. Analyste et prospectiviste spécialisée dans l'alimentation. Prochaine fois, elle nous dira c'est quoi son métier, car je n'ai rien compris. Mais en tout cas, elle est très sympa et c'était très clair. Merci Sandrine, passez un bon week-end. Oui.
7: Il existe aussi des running flan clubs. En fait, les gens se retrouvent pour courir chaque week-end.
1: Ah, et après, on bouffe un flan.
7: Et après, vous bouffez une part de flan. C'est la vie.
1: C'est pas la belle vie, je vais faire ça. Moi, j'adore ça.
7: Le running flan club.
1: Mais on courra pas. Mais
7: ah non,
1: on bouffe. On parle de quoi avec toi dans un instant, mon bon Nicolas?
5: Eh bien, déjà, Isabelle repart avec sa sélection pour les 100 euros de carburant.
1: Bien sûr, on t'embrasse, Mazaza, pardon.
5: On l'embrasse, et dans un instant, je vous emmène dans un lieu qui n'existe plus, c'est une cabine téléphonique.
1: Bah alors, pourquoi y aller?
5: On va être un peu serré.
1: Bon, on va se serrer là-dedans. En attendant, on va écouter Elena avec Tout a changé, elle est là.
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2: Ah, bah il est là, 12h49, quand il y en a mal, il y a Malabeuf. Nicolas Malabeuf, alors, notre enfant de la télé.
3: Eh bien, dans un instant, petit spoil, on va vous présenter un téléphone, pas comme les autres. Et alors, moi, vous savez, je vis dans le passé, je suis un nostalgique de la première heure. Je vais vous parler d'un lieu que les moins de 20 ans ne peuvent pas connaître, direction les cabines téléphoniques. Eh oui. À l'ancienne.
2: Ah là là, c'est en la sonnerie, ça.
3: C'est en 1881 que les toutes premières cabines sont installées lors d'une exposition à Paris. Elles étaient construites en chêne et en moleskine, avec des accoudoirs en velours. C'était très cosy. À l'époque, on les comparait même à des confessionnaux. Puis c'est à Reims qu'elles font leur apparition sur la voie publique. Au départ, les 5 minutes de communication coûtaient 50 centimes de francs. Puis les cabines ensuite se développent dans toute la France. Au départ, Paris en comptait 35. Il y avait environ une trentaine d'appels seulement par semaine. C'était vraiment les balbutiements. Et donc la première archive, qui date de 1973, des dizaines de milliers de publiphones sont installés sur le territoire.
4: Le téléphone dans la rue prend un nouvel essor. Et tout d'abord avec une nouveauté, les abris téléphones aménagés à l'intérieur même de certains abris d'autobus.
5: Bon, j'ai vu ça à la téléphone, marqué téléphone. Et je ne sais même pas s'ils sont mis alors. Il y a marqué téléphone partout.
3: Et oui, des abris téléphones dans les abris bus, sauf qu'il y avait du vandalisme, des petits voyous cassaient les machines pour voler les pièces de monnaie, c'est dingue.
2: Déjà.
3: Et oui, ça a toujours existé. Et donc, pour contrer ça, en 75, le ministre des PTT, Jacques Darmon, annonce l'installation de cabines fermées et vitrées avec l'introduction, vous savez, de la carte à puce, les cartes magnétiques. Mais alors, à la fin des années 90, l'arrivée du téléphone va bouleverser les habitudes. À l'été 98, France Télécom prend des mesures pour fermer progressivement les cabines. Tout le monde n'est pas content.
6: J'habite à côté, et puis de temps en temps je viens appeler ici, alors je ne sais pas pourquoi on va l'enlever.
3: Eh bien oui, c'était pratique quand même. Et en 91, eh bien, c'est une révolution. Des premiers portables portatifs débarquent, les Français n'en reviennent pas. Oui. Un journaliste va même dans la rue avec un téléphone portable qu'il tend aux passants pour qu'ils appellent leurs proches.
7: Allô, Jocelyne ? C'est Nathalie.
8: Jocelyne ?
7: Je t'appelle de la rue.
9: Allô Isabelle ? C'est Bénédicte.
10: Allô ? Jean-Marc ?
7: Et c'est super, c'est un tout petit truc dans la rue.
10: Enfin, c'est un téléphone portable dans la rue, je te parle. Ouais, bon, j'arrive, hein.
7: C'est super.
10: Maman, c'est fou. Elle est dans la rue, je suis en train de te téléphoner.
11: C'est la première fois que ça m'arrive. Non, dans la rue.
10: Je t'embrasse. Alors, à très bientôt, à samedi, hein.
2: Trop
10: salut.
2: Mignon.
3: C'est fou quand même. Et c'était il y a seulement 26 ans. Les choses ont bien changé. C'est et en avril 2000, le téléshopping de TF1 vend pour la première fois un téléphone. Et pas n'importe lequel, c'est Laurent Cabrol qui nous le présente.
12: J'adore. C'est un téléphone que vous connaissez, en tout cas, un téléphone de très très haut de gamme. Mais sa particularité, je n'ai pas le droit de vous dire la marque, c'est d'avoir ce mini clavier qui pèse 36 grammes exactement. Un mini clavier amovible, c'est un biband. Il a un vibreur, il a une calculatrice, il a une horloge, il a un répertoire de 100 numéros.
2: Oh là là,
12: il a 4 heures de communication, conversation continue.
3: Et ce téléphone coûtait 199 francs. Et le petit potin, aujourd'hui en France, il ne reste plus qu'une seule cabine téléphonique toujours en service. Elle se trouve à Murbach, c'est un petit village en Alsace où le réseau ne passe pas, c'est une zone blanche. Donc la cabine est utile aux habitants encore.
2: Bravo. Beaucoup. Mais ça m'a fait plaisir de réentendre Laurent Cabrol.
3: Oui.
2: J'en ai acheté des conneries au téléshopping, purée.
13: Mais vous vous souvenez de votre premier téléphone portable quand vous l'avez acheté?
2: Oui, c'était un Nokia.
13: C'est une révolution quand même.
2: Ah bah oui, la révolution. Bah tiens, on va rester dans le téléphone. Est-ce que vous connaissez la marque Dophone?
3: Ah non.
2: Non, tant mieux.

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1: De retour ici, c'est Willy vient déjeuner chez vous. On passe à table tous ensemble le samedi et le dimanche entre midi et 13h. Mais vite, ce sont les 5 dernières
2: déjà,
1: minutes. Alors place à la bonne initiative du samedi. Bonjour Maëlys Gansler. Elle a raccroché, alors elle va rappeler. Elle est là. Ça va Maëlys? Maëlys Gansler. Bonjour Maëlys, bienvenue ici. Vous êtes à Boulogne-Billancourt, à Boulby pour les intimes. Et vous êtes la cofondatrice de Deux Faunes. Alors, Deux Faunes, c'est quoi? Alors, vu le nom, bon, je suppose que ce n'est pas un ballet, mais c'est quoi Deux Faunes? Expliquez-nous.
3: Alors, Deux Faunes, c'est un téléphone qui propose uniquement des fonctionnalités appel et SMS, mais avec la particularité d'avoir un écran tactile. Donc, c'est un peu le téléphone 9 touches, mais moderne, avec un écran tactile.
1: Voilà.
3: Et il ne fait rien d'autre qu'appeler et écrire des messages, donc sans connexion à aucun réseau social, ni internet, ni musique, ni appareil photo, juste le basique de la communication.
1: Voilà, donc c'est un téléphone tactile, sans internet, sans appareil photo, sans musique, juste un téléphone pour téléphoner, mais qui ressemble à un vrai smartphone. À qui il est destiné ce téléphone?
3: Alors, il est surtout destiné aux ce qu'on appelle les primo-accédants, les enfants qui sont équipés généralement en sixième d'un premier téléphone.
1: Voilà.
3: Plutôt que de leur remettre entre les mains cet objet assez dangereux qui est le smartphone, mais tout en leur donnant quand même une autonomie pour qu'ils puissent s'appeler entre copains ou appeler
1: leur
3: père ou leur mère quand ils sont sur la route.
1: Voilà, et puis avoir un vrai beau téléphone, quoi, et pas se ramener avec un truc tout pourri, quoi, voilà.
2: Donc c'est à partir de 12 ans.
3: Celui qui colle pas la honte dans la cour de récré, quoi.
1: Voilà, c'est ça. Parce que derrière cette invention, Maëlys, voilà, vous avez commencé à le dire, il y a un cri, j'allais dire, que vous voulez passer. Vous voulez sensibiliser les enfants aux dangers d'Internet.
3: Oui, les dangers qui sont déjà à l'hyperconnexion, mais surtout l'accès à des contenus qui sont absolument pas adaptés à des jeunes en dessous d'un certain âge. Moi, je dirais que idéalement pas avant 15-16 ans les smartphones, pour pas avoir accès H24 sur cet outil à des contenus qui sont pas bons.
1: Voilà, vous dites équiper les enfants en smartphone, c'est les envoyer au feu. Dis donc, c'est fort, mais parce que vous avez eu, je crois que c'est un petit peu grâce à votre fils que vous avez créé Deux Faunes, c'est ça? Il y a eu une histoire
3: Le, Victor est le cofondateur, donc il avait 15 ans à l'époque quand on a créé l'entreprise, il y a 3 ans.
1: Ouais.
3: Et on l'a créé parce que j'ai aussi un autre garçon qui a 13 ans aujourd'hui, qui à l'époque, à 10 ans, avait un smartphone. J'avais fait cette grossière erreur.
1: Ouais.
3: Et en fait, quand j'ai vu les dégâts que ça provoquait chez lui et dans tout son environnement, on s'est dit avec Victor, on va chercher un téléphone qui ne fasse que ce que fait Deux Faunes. Mais on n'a pas trouvé, à part les téléphones à touche. Et donc, on a dit, on va le créer.
1: Ouais. Et parce que vous vouliez pas lui donner, un téléphone un peu tout pourri pour pas qu'il ait la honte à l'école, en fait, c'est ça. Et donc, du coup, vous avez.
3: Alors, moi, c'est ce que je voulais faire, mais son grand frère me l'a interdit.
1: C'est ça, c'est le grand frère, Voilà, le grand frère, il a dit non. Et du coup, Deux Faunes, là, cartonne en France et en Grande-Bretagne. Ça marche très fort, Parce qu'il paraît que là-bas, il y a une association là-bas de famille, on va dire, qui a récupéré cette idée, entre guillemets. Et donc, du coup, ça marche bien,
3: Ça marche très, très bien, effectivement. Alors, ce qui est assez étonnant, c'est qu'en Angleterre, on n'a mené aucune action de communication, mais les parents sont vraiment très fortement mobilisés là-bas pour empêcher l'accès aux smartphones chez les plus jeunes.
1: Ouais.
3: Et donc, on fait plus de 25% de nos ventes maintenant en Angleterre, alors qu'on a engagé, encore une fois, aucun budget com.
1: Aucun budget
3: com. Mais en France, ça décolle bien aussi. Voilà. Et ça va être, je pense, une rentrée où il va se passer beaucoup de choses.
4: Oui.
3: Parce que je crois que maintenant, plus un seul parent ne peut pas dire qu'il a été sensibilisé au danger du smartphone.
1: Voilà. Et puis du coup, là, le fait que ça soit interdit au moins de 15 ans, là, les réseaux sociaux, enfin en tout cas que la proposition de loi parle de ça,
2: c'est
1: cohérent. Ça va dans votre sens aussi,
3: Ça va tout à fait dans le sens. Voilà. On est content d'avoir été là avant.
1: Exactement.
2: Et juste, il faut compter combien pour avoir un téléphone pour téléphoner?
1: Pour téléphoner, oui.
3: C'est un peu moins de 140 euros.
2: Ah oui, d'accord.
3: Pour la nouvelle version, la version 4G qu'on vient de sortir il y a quelques mois.
1: Ouais.
3: Avec un abonnement, avec le micro-abonnement,
1: puisque
3: pas de data,
1: bien sûr.
3: Donc avec un abonnement de 2 euros, ça passe.
1: Voilà.
2: Bah, bravo.
1: Donc il y a un site internet, c'est Deux Faunes, on trouve Deux Faunes sur Deux Faunes. C'est ça?
3: Deux Faunes.fr, exactement.
1: Voilà, Deux Faunes.fr.
2: Bravo!
1: Et voilà une belle idée. Maëlys Gansler, cofondatrice de Deux Faunes, le premier smartphone sans internet pour les enfants. Merci beaucoup, ma chère Maëlys.
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2: Il est l'heure du petit dernier pour la route.
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2: C'est ma tournée.
1: Ah, c'est la tournée de Fabien. On termine toujours cette émission avec un auditeur, une auditrice. C'est Christophe. Ça va, mon cri-cri?
5: Bonjour Willy, je suis tellement content de t'avoir au téléphone. Tellement content.
1: Ça va bien, mon cri-cri? Tu nous appelles d'où?
5: Oui,
1: De Montréal.
5: J'appelle en fait Évry.
1: Évry, c'est à côté de la maison, ça. T'aurais dû venir nous voir. Alors, bah raccroche, on t'attend. Allez.
2: Il te reste 2 minutes.
1: Ouais. Tu voulais nous parler de quoi, mon cri-cri ?
5: Ouais, non, moi, je voulais te dire que moi, je suis un fan de pâtisserie. Ouais. Parce que j'ai ma maman qui était vendeuse en fait dans une boulangerie.
1: Ouais, ouais.
5: Et tous les dimanches en fait, bah j'avais droit au divorcé, opéra.
1: Et donc tu pèses combien aujourd'hui?
5: je paye. En fait, moi, je mange, mais je ne grossis pas.
1: Ah, bah t'es comme moi. T'es comme moi. Mais nous, on est comme ça. Nous, on est bien gaulés, et puis c'est tout. Hein. Chris, avec donc en un mot ta pâtisserie favorite.
5: Comment ?
1: Ta pâtisserie favorite, c'est quoi, du coup, en un mot ?
5: En fait, l'opéra.
1: L'opéra. Dans le groupe.
2: Eh bien, c'est l'éclair qui arrive, en fait.
1: Toujours l'éclair. Merci, mon Christophe, on t'embrasse fort.
2: Bisous.
1: Tu pars avec ta sélection.
2: Les 100 euros de carburant.
1: Eh ben voilà, merci, mon cri-cri, et merci à vous tous. Voilà, c'est fini.
2: Oh non, la barbe.
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3: Bonjour et bienvenue dans votre magazine Ma France, par ici les économies. Vous connaissez notre objectif chaque semaine, vous redonner du pouvoir d'achat. Et aujourd'hui, on va mettre les mains dans la terre, que ce soit pour nos plantes d'intérieur, nos fleurs ou ce qu'on fait pousser dedans ou dehors. On va tout vous dire pour se faire plaisir, sans se ruiner, avec notre invitée. Bonjour Caroline Munoz.
4: Bonjour.
3: Vous êtes spécialiste jardin, créatrice de contenu et puis autrice de Jardin, toutes mes astuces de A à Z. C'est paru chez Solar. On en reparlera de ce livre magnifique, plein d'astuces et de choses intéressantes. Mais je vous propose, pour commencer, Caroline, de répondre à une première question de Florence. Elle m'a écrit sur Instagram pour vous demander cela. Est-ce que les plantes dépolluantes sont vraiment efficaces? J'hésite à en acheter.
4: Alors, c'est vrai que c'est un thème qui revient régulièrement. Parce que effectivement, on dit que les plantes sont dépolluantes. Alors, il faut savoir que c'est une expérience qui a été faite par la NASA dans les années 80. Mmh. Mais l'expérience a été faite dans une pièce vraiment close, vraiment fermée, hermétique et de petite dimension. Donc aujourd'hui, si on met nos plantes, c'est pas dans des pièces très fermées et de petite dimension. Donc je vais vous dire, oui, ça peut effectivement prendre tout ce qu'on appelle les COV, les composants organiques volatiles qui sont néfastes pour la santé, ça peut en capter certains, mais c'est pas non plus une révolution. Donc oui, on peut en mettre, ça fait pas de mal, mais c'est pas révolutionnaire.
3: Ça fait pas de mal, mais ça fait pas beaucoup de bien. Sinon que c'est agréable d'avoir des plantes à la maison, tout
4: exactement,
3: ça,
4: voilà, ça peut absorber une petite quantité de l'humidité, ça peut capter un peu la poussière, ça peut capter un peu les COV. Donc tout ça, c'est un peu, mais un peu, plus un peu, plus un peu, bah, pourquoi pas.
3: Bon, on suit aussi les recommandations de l'Agence de la Transition écologique, on ouvre les fenêtres, 2-3 fois par jour, on aère, et puis là, on a déjà un air qui est... Hein, voilà.
4: Exactement.
3: On est d'accord là-dessus. Caroline Munoz, on va évoquer tous les sujets utiles donc autour des plantes, des fleurs et des potagers, en commençant peut-être par nos plantes d'intérieur ou d'extérieur, et puis les fleurs aussi. Où est-ce qu'on en achète sans se ruiner?
4: Alors écoutez, c'est la bonne saison. Ça, c'est la bonne nouvelle. Parce qu'au printemps, qu'est-ce qu'il y a? Il y a plein de fêtes des plantes. Et à ce moment-là, eh bien, vous avez les pépiniéristes qui proposent des plantes à des prix vraiment très intéressants. Donc on peut faire des économies. Vous avez aussi, dans certaines municipalités, ce qu'on appelle des trocs aux plantes, où là on peut échanger ces petites boutures. Donc c'est quand même pas mal. Là aussi, ça permet de faire des économies. Et puis vous avez des associations pour la réinsertion ou autres qui proposent également des plantes avec des pieds qui sont pas très chers. J'ai vu entre 1,50€ et 2€ pour avoir un framboisier, pour avoir même des aromates. Donc ça aussi, c'est les bons plans à connaître. Pour cela, c'est très simple. Vous vous renseignez auprès de votre mairie. Vous avez sur les sites toutes les associations. Et des fois, on est très étonnés. Les fêtes des plantes, etc. Et profiter des beaux jours pour y aller. En plus, je crois qu'il fait beau ce week-end, donc c'est le moment.
3: Je crois que ça va être pas mal, effectivement, beau et chaud. Je ne sais pas si vous connaissez le site jardiner.com aussi.
4: Bien sûr.
3: Et il référence d'ailleurs, j'ai vu certaines fêtes, certaines foires, etc.
4: Voilà, il faut y aller régulièrement, regarder. Et puis il y a aussi l'échange entre voisins. On s'échange des boutures, des petits pieds, des petits drageons. Bah, pourquoi pas, allez, on en profite.
3: Les réseaux sociaux, bien sûr, des groupes.
4: Bien sûr, les groupes, les forums, les bons plans, ça ne manque pas. Donc, si on veut vraiment acheter pour pas cher, franchement, il y a de quoi faire. Ça rime.
3: C'est une bonne nouvelle, c'est vrai. Et est-ce qu'il y a des espèces moins chères que d'autres, certaines fleurs, certaines plantes qui sont plus bon marché?
4: Oui, alors pour les plantes d'intérieur, vous avez la Sansevieria. Alors, on l'appelle aussi langue de belle-mère, parce qu'en fait...
3: Ça doit piquer alors.
4: Ça pique. Elle a une forme de langue comme ça, et surtout, elle est increvable.
3: D'accord.
4: Donc, la Sansevieria, c'est une des plantes les moins chères qu'on peut trouver facilement. Vous avez aussi le Chlorophytum, qui se trouve facilement, et qui sont vraiment des plantes abordables. Ça, c'est pour l'intérieur. Et pour l'extérieur, bah, il y a les œillets d'Inde, ça aussi, c'est pareil, c'est pas très cher. Les capucines, en plus, alors là, ça se multiplie, c'est même envahissant.
3: D'accord.
4: Les pavots, alors les pavots, ça comprend plein de sortes de plantes. Et ça, pour le coup, c'est envahissant également, ça fait plein de graines, mais franchement, ça coûte que dalle.
3: Eh bien, c'est noté. On peut aussi faire des boutures hein, pour partager une plante, l'offrir. Honnêtement, ça me paraît inaccessible de faire ça. Est-ce que c'est à la portée de tout le monde? Parce que ça, c'est une économie aussi, c'est magnifique, on la reproduit. Quoi.
4: Bah oui, non, les boutures, c'est assez simple en fait.
3: C'est assez simple, ça veut dire que c'est pas très simple non plus.
4: Non, parce qu'en fait, toutes les espèces ne se bouturent pas facilement.
3: Okay.
4: Donc pour les plantes d'intérieur, ce que vous pouvez faire, c'est que vous prenez une feuille. Alors quand il y a une jointure entre la feuille et la tige principale, eh bien c'est de là que va pousser la racine. Donc en fait, vous enlevez la feuille, vous la mettez dans l'eau et donc à ce croisement-là, eh bien, elle va produire des racines au bout de 3 semaines, 1 mois. Une fois que les racines sont suffisamment grandes, eh bien, vous mettez en terre. Et là, vous avez votre petite bouture.
3: Donc, ça veut dire qu'on la laisse dans l'eau, change l'eau régulièrement ou on laisse l'eau qu'on a mis au départ?
4: Non, vous pouvez la laisser. Moi, je la change un peu quand ça verdit avec le soleil. Mais sinon vous pouvez laisser, il n'y a aucun souci.
3: Au pire, ça ne marche pas. Et puis au mieux, le miracle de la vie.
4: Le miracle de la vie, je vous assure, il marche.
3: Et le miracle de la vie est gratuit, celui-là.
4: Voilà, c'est ça,
3: nous,
4: c'est
3: on prend tout ce qui est gratuit ici. Quelles plantes on peut trouver dans la nature, Caroline Munoz, pour les ramener légalement à la maison?
4: Alors, vous avez les orties. Alors, les orties, figurez-vous que c'est très bien parce qu'on peut faire du purin d'ortie. Alors, pour cela, c'est très simple. Vous prenez vos feuilles d'ortie, vous les laissez macérer dans de l'eau, vous remuez de temps en temps, ça pue. C'est une horreur. Mais c'est très bon pour les plantes. C'est plein d'azote et ça va permettre aux plantes de grandir et c'est gratuit. Donc, ça aussi, c'est encore un bon plan. L'ail des ours se trouve facilement en forêt également. Ça, c'est une belle plante qu'on peut cueillir. Vous avez aussi la menthe sauvage, le romarin qui se trouve. Et tout ça, vous en avez pléthore dans le sud de la France. Donc, vous pouvez en ramasser. Alors, attention, il y a une réglementation. On ne ramasse pas tout et n'importe quoi. Les espèces protégées, on ne peut pas les ramasser, bien évidemment. Et surtout, si vous faites de la cueillette de fleurs ou autre, il ne faut pas que ça dépasse ce que vous pouvez tenir dans votre propre main. Vous voyez ?
3: Ah, d'accord.
4: Si vous dépassez ça, ça veut dire que déjà, on est sur un aspect commercial et à ce moment-là, vous n'avez pas l'autorisation. Donc, si ça tient dans la paume de votre main, vous avez le droit de cueillir ce que vous voulez. Attention, si ce n'est pas protégé.
3: Donc, on se renseigne sur ce qui est protégé parce que ça peut dépendre des régions. Et puis, effectivement, il faut que ça tienne dans la main.
4: Voilà, dans la main.
3: Ah, bah, c'est super. On apprend plein de choses avec vous. Bon, je suis avec Caroline Munoz. Elle est experte sur les sujets de jardin, créatrice de contenu. Vous avez aussi sorti ce livre, Au jardin, toutes mes astuces de A à Z. Tiens, ça me fait penser, j'ai vu que vous parliez notamment des solutions naturelles et donc, pour le coup, encore une fois, gratuites pour faire face aux nuisibles dans ce livre.
4: Ah oui, alors ça, c'est très important parce que je suis vraiment contre tous les produits de phytosynthèse, etc. Et pour le coup, il y a plein de solutions naturelles. Nos ancêtres le faisaient, pourquoi pas nous? Par exemple, pour les pucerons. Vous utilisez du savon noir. Savon noir que vous mélangez avec de l'eau, vous pulvérisez sur vos rosiers et les pucerons partiront. Pas la peine d'utiliser des produits qui coûtent une blinde.
3: Pas de pesticides, quoi, en fait, en gros.
4: Voilà,
3: c'est
4: pas
3: ça.
4: De pesticides. En plus, ça coûte très cher, c'est nocif pour la santé, je vois pas d'intérêt. Donc, franchement, vous prenez du savon noir, ça coûte pas cher et vous vaporisez. Sinon, vous pouvez acheter des larves de coccinelle. Alors, ça se vend dans plein de magasins, Truffaut, Botanique, Jardiland, etc. Vous achetez des larves, vous les mettez sur vos rosiers et les coccinelles, eh bien, ça mange les pucerons, je crois. Alors, je vais peut-être dire une bêtise, mais je crois que c'est 1000 pucerons par jour.
3: Donc, c'est très efficace.
4: Voilà.
3: Figurez-vous que certaines communes offrent des coccinelles, en tout cas des larves de coccinelles pour les habitants lorsqu'il y a pas mal de pucerons. Donc renseignez-vous aussi, peut-être dans votre commune, on va vous offrir un petit paquet de larves de coccinelles et ça c'est sympa. Caroline Munoz, est-ce qu'il est encore temps de se lancer pour un potager? Parce que un potager qui tourne bien, c'est jusqu'à 1 500 € d'économie quand même sur une année, c'est énorme.
4: C'est énorme.
3: Mais est-ce qu'il est trop tard ou on peut encore y aller?
4: Non, vous pouvez jusqu'à mi-juin. Alors les saints de glace sont passés. Les saints de glace, ce sont ces trois saints, c'est le 11, 12 et 13 mai, où on a des risques de gelée. À partir de cette date, vous pouvez tout mettre en terre. Donc on y va. Les tomates, les courgettes, tout ça on met en terre. Et vous pouvez y aller jusqu'à fin juin même. C'est le moment de le faire. Vous retournez bien la terre, vous préparez votre sol et vous mettez en terre. Et croyez-moi, c'est une satisfaction incroyable.
3: Satisfaction et en plus des économies. Et ça, nous, on aime à chaque fois. Est-ce qu'il faut s'équiper et de quoi? Parce qu'on peut avoir aussi ce réflexe quand c'est la première fois de se suréquiper. C'est des dépenses inutiles. De quoi on a besoin pour faire notre petit potager?
4: Oh ben, je vais vous dire, c'est la binette.
3: Et ben voilà.
4: Voilà.
3: Donc la binette.
4: Rappelle-toi, binette, c'était jour de fête. Vous avez la binette, la bêche et le râteau. Ça, c'est la base pour retourner la terre.
3: Allez.
4: Après, bon, on va dire le sécateur pour tailler, les gants, bien sûr, on se protège. Après, vous avez l'arrosoir, évidemment. Et puis, éviter tous ces trucs motorisés, les motoculteurs, les broyeurs, les scarificateurs.
3: C'est ça.
4: Ça coûte cher, vous pouvez les louer. Il y a des marques qui louent ce genre d'outils. Il y a aussi des aides entre voisins. Ça, c'est aussi, il y a des sites pour ça, où vous pouvez vous entraider et donc vous prêter les outils. Donc, non, franchement, ne dépensez pas trop non plus. La base, c'est la bêche, la binette, l'arrosoir, les gants et le sécateur.
3: Et on le rappelle, alors il n'y a peut-être pas besoin de tout ça, mais ça peut marcher aussi en appartement. On peut faire pousser des petits fruits, des légumes aussi en appartement.
4: Bien sûr, dès qu'on a même une petite fenêtre ou quoi que ce soit, une petite jardinière, il n'y a rien de plus satisfaisant. Vous avez une fenêtre, vous mettez votre jardinière et vous plantez vos aromates, votre menthe, votre basilic, votre romarin, tout ce que vous voulez. Et vous ouvrez votre fenêtre de cuisine, vous cueillez ça, vous mettez ça dans vos salades. Franchement,
3: on est d'accord. C'est non seulement c'est une satisfaction, mais en plus, tous ces petits aromates, ça coûte une fortune quand on les achète au supermarché.
4: Puis en plus, il faut aussi avouer qu'en ce moment, comme c'est la saison, les prix augmentent. Donc essayez d'être malin et cultivez vous-même.
3: On va parler de l'eau rapidement, Caroline Munoz. C'est un vrai sujet. Parfois, il y a des restrictions, elles manquent, on ne sait pas trop comment gérer ça. Et puis, ça a un coût, bien sûr.
4: Bien sûr.
3: Comment on fait pour gérer l'eau, que ce soit pour son potager, ses plantes, pendant l'été?
4: Alors, le meilleur moyen, c'est le récupérateur d'eau. Il faut savoir qu'il y a des récupérateurs d'eau aussi bien pour les jardins que pour les balcons ou autres. Les récupérateurs d'eau ne sont pas sur des tarifs excessifs, donc c'est très rentable. Ensuite, vous avez ce qu'on appelle les ollas. Alors, les ollas, ce sont des petits pots en terre cuite avec un couvercle que vous pouvez mettre en terre. Et en fait, par capillarité, ça va diffuser l'eau dans la jardinière, ce qui vous permet d'avoir une autonomie de presque 8 jours. Dans le sud de la France, près des oliviers, on plante des Zoya, et ça permet une autonomie de 15 jours.
3: Récupérateur d'eau de pluie, des communes, des intercommunalités, vous les financez, parfois vous les donnez, renseignez-vous aussi auprès de votre commune. Quand on veut se perfectionner sur le jardinage, il y a aussi une offre infinie en ligne, Caroline. Alors pour vous faciliter la tâche, à vous qui nous écoutez, on a choisi une créatrice de contenu qui est une valeur sûre. Bonjour Ophélie Dambé.
0: Bonjour.
3: Ta mère nature, sur les réseaux et sur YouTube aussi.
5: Est-ce que ton balcon profite de la lumière du matin, du soir? Ou alors c'est le plein cagnard H24?
6: Si c'est tous ces causes, oublie la laitue et pense plutôt aux plantes méditerranéennes comme le thym, le romarin, la lavande, la cinéraire maritime. Des plantes dures à cuire, quoi. Why not des tomates, des aubergines, des poivrons, si tu penses à les arroser.
3: Ophélie, pourquoi ta mère nature?
0: Bon, j'avais un peu envie de rendre ce sujet, peut-être le dépoussiérer un petit peu, donner envie aux plus jeunes de se lancer, de montrer qu'on peut aussi retrouver des joies d'enfant à faire ses propres semis, à expérimenter. Et j'essaye aussi de dire que voilà, la nature, le jardinage, tout ça, c'est pas forcément que le monde des bisounours. On se confronte aussi parfois à des erreurs et c'est ça qui est chouette en fait. C'est aussi déculpabiliser les gens, leur dire que le syndrome de la main verte, ce n'est qu'une légende urbaine et qu'on peut passer des très très bons moments à jardiner et que c'est intergénérationnel.
3: On peut se faire plaisir, on sait ce qu'on mange à la fin et puis on fait des économies. J'imagine que c'est tout ça qui fait que ça revient vraiment à la mode, c'est vrai?
0: Oui, tout à fait. Moi, j'ai vraiment vu un bond d'intérêt au moment du coronavirus. Il y a eu vraiment ce besoin de se reconnecter un peu à ces sujets-là. À l'autonomie alimentaire, à la santé, et aussi faire les choses par soi-même. Je pense qu'on est nombreuses et nombreux à faire des métiers qui sont déconnectés du sol, déconnectés de la nature, et donc de remettre les mains dans la terre, ça reconnecte aux choses peut-être un peu concrètes.
3: Et quels sont les gros sujets alors du mois de mai, peut-être du mois de juin pour les jardiniers en herbe?
0: Ah ben là, on est sur l'autoroute du soleil. Il y a beaucoup de choses à faire. Alors moi, je suis pépiniériste, donc c'est vrai que la période des semis là, elle est passée. En tout cas, pour la période du printemps, j'ai fait la majeure partie de mes semis. Et donc, on est sur la période de plantation. Donc tous les légumes du soleil, de la ratatouille, les courgettes, les tomates, les aubergines, tout ça, on les met en terre. A priori, les plus grands froids sont passés. Et donc, il y a tout le sujet aussi de nourrir le sol. Donc j'espère que tout le monde a bien préparé ses pots et son sol avec de l'amendement, donc du compost, pour accueillir ces nouvelles plantes qui ont aussi besoin d'être nourries. Donc c'est tout ça qu'on fait en ce moment. Et aussi nos premières récoltes. Moi j'ai des super salades là qui sont prêtes à être récoltées cet après-midi ou demain. On a pas mal de feuilles à récolter en ce moment.
3: Magnifique. Merci beaucoup Ophélie Damblay. Donc Ta Mère Nature sur les réseaux sociaux, sur YouTube, tout ça c'est gratuit, c'est plein de bonnes idées, allez voir. Et en tout cas merci pour votre participation.
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3: En version magazine, le thème aujourd'hui, on s'occupe de nos plantes fleurs potagers avec Caroline Munoz, spécialiste jardin, créatrice de contenu, également autrice de Jardin, toutes mes astuces de A à Z. Et c'est paru chez Solar. Et puis Sébastien Vitevert vient de nous rejoindre. Bonjour Sébastien.
7: Bonjour.
3: Vous êtes fondateur de Graines de Troc, grainesdetroc.fr. C'est quoi Graines de Troc?
7: Alors Graines de Troc, c'est une initiative pour échanger les semences. Et une plateforme d'échange de graines en ligne, mais aussi la mise en avant de toutes les manières d'échanger nos graines.
3: Et l'intérêt d'échanger nos graines, au-delà de la partie, comment dirais-je, pouvoir d'achat, c'est aussi, bien sûr, de partager toute une diversité, de découvrir aussi des semences, j'imagine.
7: Alors effectivement, l'échange sur Internet, c'est juste le coup d'un timbre. En médiathèque, dans les grainothèques, c'est libre et gratuit, et donc c'est le fondement de l'échange gratuit. Mais au-delà de ça, effectivement, on échange nos savoir-faire, on échange une biodiversité très très large, et on fait vivre ainsi une biodiversité qui existe pas aussi quantitativement ailleurs, en fait. Enfin, c'est vraiment le jardin collectif global en France qui est partagé de manière simple.
3: Alors, sans entrer dans les détails, parce que c'est un sujet complexe hein, quand même, les semences, notamment à l'échelle européenne, il y a beaucoup de réglementations. Mais là, l'idée, c'est que vous partagez de manière libre, c'est-à-dire qu'il y a aussi des formes expérimentales, il y a toute une philosophie autour de ça.
7: Oui, complètement. En fait, je pense qu'avant de se focaliser sur des choses très complexes, effectivement, la législation est peut-être voulue... complexe à dessein, mais au-delà de ça, c'est très simple de se partager des graines. Il faut juste un moment je pensais sur la question, et c'est très simple d'apprendre simplement en récoltant quelques premières graines et même en se plantant et puis en allant voir pourquoi ça marche pas, pourquoi, qu'est-ce qu'il faut faire. En fait, les gestes à connaître sont assez simples et ça permet de connaître la plante de A à Z. Ça permet de mieux appréhender, je pense. Le cycle végétal et ça facilite franchement le jardinage. Avoir une abondance de graines dans nos sachets pour semer, y compris se faire avoir un peu par les limaces, se faire avoir un peu par le mauvais moment, c'est pas grave. Au moins on a une abondance facilement accessible puisque ça vient de nos jardins.
3: Les limaces, vous avez une solution pour ça, Caroline Minot, non?
4: Oui, alors il y en a plein qui sont proposés. Il y a les coquilles d'œufs, mais bon, parce qu'elles n'aiment pas ramper sur les coquilles d'œufs. Mais ce qui marche le mieux, c'est la planche pourrie à l'envers, parce qu'en fait, elles sont attirées par la petite planche, elles se mettent dessous, et le matin, vous vous levez, vous enlevez, elles sont toutes sous la planche, et ça, c'est ce qui marche le mieux, c'est ce qu'on m'a dit, je ne sais pas.
3: Bon. Merci beaucoup.
7: J'ai une alternative, éventuellement, c'est en permaculture, on dit la gestion par l'absence de... d'action, en fait, elle se régule toute seule aussi, et en fait, moins on se bat, plus elle nous laisse tranquille et plus la résilience se fait. Voilà, c'est une approche qu'on a et qui marche plutôt bien. Plus on se bat, plus elle se multiplie, et c'est le début des galères.
3: Bon, entre la planche pourrie et puis rien faire, on pourra tester tout ça. Merci Sébastien Vitevert, fondateur de Graines de Troc, c'est sur grainesdetroc.fr. Caroline Munoz, vous êtes spécialiste jardin, créatrice de contenu, autrice donc de Jardin, toutes mes astuces de A à Z. Un petit quiz, le vrai faux, hein, avant de nous quitter pour avoir les idées claires sur ce sujet. Vrai ou faux, les plantes d'intérieur dépolluent réellement l'air d'un appartement?
4: Pas vraiment, un tout petit peu, mais pas beaucoup.
3: Le marc de café est bon pour toutes les plantes, vrai ou faux?
4: Vrai, c'est bon, mais bon, faut pas en mettre trop non plus, mais c'est très bon, plein d'azote.
3: Une plante qui jaunit manque forcément d'eau?
4: Pas forcément, mais c'est un des signes principaux.
3: Les foires aux plantes permettent souvent d'acheter moins cher qu'en jardinerie.
4: Oui, il faut y aller. C'est en ce moment, c'est le printemps, on fonce.
3: Les plantes ont besoin d'être arrosées tous les jours en été, vrai ou faux?
4: Faux. Faut pas arroser tous les jours, sinon vous allez aussi avoir des feuilles jaunes. Donc non, on n'arrose pas tous les jours.
3: Vrai ou faux, Caroline, on peut faire pousser des tomates sur un simple balcon?
4: Oui, bien sûr, surtout les tomates cerises. Oui, bien sûr, il faut en profiter.
3: Un petit mot qu'on n'a pas précisé tout à l'heure sur les récupérateurs d'eau de pluie, d'ailleurs, sur les balcons. Attention à la capacité du balcon à accueillir du poids. Vérifier auprès de la copro le poids.
4: Hein. Effectivement, il faut vérifier auprès des syndics, demander le poids possible, parce que ça pèse très lourd quand c'est rempli d'eau.
3: Voilà, ça il fallait le dire. Les OIA permettent réellement d'économiser de l'eau, vrai ou faux?
4: Vrai, puisque ça permet par capillarité de diffuser l'eau de façon diffuse et lente.
3: Caroline Munoz, spécialiste jardin, créatrice de contenu, autrice de jardin, toutes mes astuces de A à Z, c'est chez Solar. Merci en tout cas pour vos éclairages, et puis j'espère que vous qui nous avez écoutés, maintenant vous y voyez plus clair. 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La semaine prochaine, on va déménager ensemble. Vous pouvez m'envoyer vos questions par icilleséconomies@radiofrance.com.
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1: Le 26 octobre 1980, à Newport, dans l'état de Rhode Island, sur la côte est des États-Unis, Stephen Callahan, un Américain de 29 ans, part en mer à bord d'un sloop de 6,50 m, le Napoléon Solo, pour traverser l'Atlantique dans les deux sens, en solitaire. C'est le rêve d'une vie qu'il s'apprête à réaliser. La première moitié de son périple se déroule à merveille. Stephen atteint les îles Canaries au large du Maroc sans rencontrer de difficultés majeures. Le 29 janvier 1982, il se trouve en pleine forme pour repartir en direction des Caraïbes et bénéficie en outre de conditions climatologiques idéales. Pendant une semaine, il profite ainsi d'un panorama ensoleillé et ressent une véritable sensation d'osmose avec la nature. Mais cette période ne va pas durer, le temps commence effectivement à se dégrader alors que son voilier vogue au milieu de l'océan Atlantique. Le 3 février 1982, Stephen doit affronter des vents qui soufflent à près de 70 km/h. La mer est de plus en plus agitée. En marin expérimenté, le jeune homme garde toutefois son calme et le contrôle sur son bateau. « J'avais affronté des conditions bien plus difficiles auparavant », a-t-il expliqué. À la tombée de la nuit, il active le pilote automatique et part s'allonger sur sa banquette quelques heures. Vers minuit, une explosion assourdissante le réveille en sursaut. Le choc est tellement important que Stephen pense que son voilier a dû être percuté

par une baleine. Le Napoléon Solo se remplit d'eau en moins d'une minute et pointe rapidement l'avant dans l'eau. Le jeune aventurier doit réagir au plus vite s'il ne veut pas sombrer avec son embarcation. Il va réunir le minimum de matériel de survie, 1,5 kg de vivres, 3 litres d'eau dans des canettes de survie, un distillateur solaire, des lignes de pêche et un fusil sous-marin. Une fois ses affaires réunies, il saute sans se retourner dans son radeau à l'habitacle de 1,68 m de diamètre. Une véritable coque de noix qui est baladée sur une mer avec des creux de 2 à 3 mètres. Le lendemain matin, le jeune homme est dans un état psychologique préoccupant. Il a l'impression, dit-il, que l'on a ôté une à une toutes les couches de protection autour de ses nerfs jusqu'à ce qu'il soit complètement à nu. Et là, Stephen n'est pas au bout de ses peines. Pendant 3 jours qui lui paraissent une éternité, il doit affronter une violente tempête. Lorsque celle-ci se calme enfin, de nouveaux dangers apparaissent. Le marin découvre que son corps est couvert de furoncles et qu'il y a des fuites dans son radeau. Stephen colmate les trous dans son pneumatique avec des moyens de fortune qui, hélas, ne tiennent guère. Le 6e jour après le naufrage, un requin blanc de 3 mètres de long décrit des cercles autour de son embarcation, puis disparaît soudainement dans les profondeurs. Le 11e jour, l'un d'eux, ou est-ce le même, mord l'une des poches de ballast. Heureusement, ce n'a pas d'incidence sur le reste de l'embarcation. L'espoir revient quelque peu pour Stephen quand il parvient, après bien des essais, à dessaler de l'eau de mer à l'aide du distillateur solaire. Il réussit aussi à pêcher quelques poissons. Il ne pense pas alors que cette activité pourrait se montrer bien plus menaçante que les requins qui continuent sans cesse de rôder autour de lui. Car le 43e jour après le naufrage, Stephen harponne une grosse dorade avec une arme qu'il a lui-même fabriquée à bord. Sa prise se débat violemment et brise la flèche, ouvrant une brèche de 10 cm dans le tissu du canot. Un des côtés du radeau se dégonfle. Le radeau ressemble désormais à un pauvre hamac retourné sur les flots. Le lendemain, le radeau est de nouveau périlleusement dégonflé. Il faut remettre de l'air et tenter encore et toujours de boucher les trous de façon hermétique. Grâce à ses efforts, Stephen parvient à diminuer la fuite. Il n'est plus obligé de regonfler le radeau au même rythme acharné. Les jours qui suivent sont malgré tout terribles. Les pieds constamment dans l'eau, les plaies à vif. Stephen explique qu'il voit son corps pourrir sous ses yeux. Le 76e jour après le naufrage, les oiseaux tournent au-dessus de son radeau comme s'ils étaient appâtés par cette odeur de mort. Il se trouve alors seulement à 5 ou 10 milles d'une île luxuriante, mais n'envisage que deux issues possibles. Soit il s'écrase au nord contre les falaises de corail asséchées, soit il atteint la plage au sud et s'y effondre, incapable de marcher ou même de se traîner. Et c'est alors que le miracle se produit. Un bateau de pêcheurs de Marie-Galante vient à sa rencontre. Ils prennent un naufragé à bord. À l'approche de l'île, Stephen dit ressentir l'extase d'une vie nouvelle. Il aura passé au total 76 jours dans une embarcation pneumatique percée de toutes parts, à la merci des requins, avec à l'origine, pour seule denrée, 3 litres d'eau et 1,5 kg de nourriture.

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1: Bienvenue à tous, voici l'actualité de la semaine avec RFI, avec Radio-Canada, la radio-télévision suisse, avec également ICI et la RTBF. On va d'abord se rendre cette semaine à l'Assemblée nationale en France parce que les députés ont voté l'abrogation du code noir, Nicolas Sûr.
2: Ce texte qui organisait l'esclavage dans les colonies françaises depuis le XVIIe siècle n'avait jamais été formellement abrogé alors que l'esclavage a été aboli en 1848.
1: Des contacts à différents niveaux entre le Canada et l'Europe, le Canada, Nadi Mobarak, multiplie les initiatives pour créer de nouvelles opportunités d'affaires.
3: Oui, Ottawa annonce la conclusion d'une importante entente pour exporter du gaz naturel liquéfié vers l'Allemagne et négocier avec la compagnie suédoise Saab pour construire ses avions radars au Canada.
1: En Belgique, un bus scolaire a été percuté par un train à hauteur d'un passage à niveau. Le bilan est très lourd, 4 morts, 5 blessés. Ça s'est passé en Flandre. Les feux de signalisation étaient pourtant rouges, les barrières baissées, Jacques Crémers.
4: Oui, on ignore pourquoi le conducteur s'est engagé sur les voies. Une enquête est en cours, mais cet accident montre une fois encore que les passages à niveau sont le maillon faible de la sécurité ferroviaire.
1: Patrick Bruel ne sera plus jamais programmé au Paléo Festival de Nyon en Suisse. Pierre-Anchois, c'est l'un des plus grands festivals open air en Europe.
5: Confronté à plusieurs plaintes pour abus sexuels, le chanteur français a également été mis en cause par une masseuse bénévole du Paléo. C'était en 2019. Depuis, la direction du festival n'a plus voulu de Bruel.
1: Enfin, nous nous quitterons avec une BD et le retour annoncé du Petit Nicolas. 12 nouvelles histoires dessinées pour une sortie en octobre avec une nouvelle équipe, mais un esprit que l'on nous dit préservé. C'est un symbole très fort en France. L'Assemblée nationale a donc voté cette semaine à l'unanimité l'abrogation formelle du code noir. Il s'agit, Nicolas, de l'ensemble des textes légaux qui organisaient l'esclavage dans les colonies françaises.
2: Il s'agit d'une série d'édits royaux. Le premier, écrit par le ministre Colbert sous Louis XIV, est entré en vigueur en 1685. Le code noir n'avait jamais été formellement abrogé dans le droit français, même s'il était évidemment caduc depuis l'abolition de l'esclavage en 1848. Le texte réduisait les Africains déportés au rang de marchandises et prévoyait des punitions féroces. La ministre des Outre-mer, Naïma Moutchou, l'a rappelé devant les députés.
6: Le code noir disait qu'un être humain en fuite pouvait être mutilé, qu'il pouvait être marqué, qu'il pouvait être poursuivi comme un bien perdu. Il disait que certains hommes, certaines femmes, certains enfants pouvaient être regardés comme des meubles.
1: La ministre française des Outre-mer, donc. Alors, l'abolition du code noir avait d'abord été adoptée à l'unanimité en commission avant un vote identique, donc, Nicolas, en plénière.
2: Quasi vide au début des débats, l'hémicycle s'est peu à peu rempli. Face à ce sujet très grave, des députés ont manifesté une intense émotion, comme l'écologiste Stevie Gustave, dont le père est martiniquais.
7: Abroger le code noir est nécessaire, mais aucun vote ne pourra réparer à lui seul des siècles de vie brisées. Permettez-moi, pour finir, de faire une nuance importante. Nous ne sommes pas des descendants d'esclaves. Nous sommes les descendants d'êtres humains nés libres, puis réduits en esclavage. Je vous remercie.
2: Le texte devra maintenant être voté au Sénat, peut-être dès le mois prochain.
1: C'est une première entre le Canada et l'Europe. Ottawa annonce avoir conclu un accord pour exporter du gaz naturel liquéfié vers l'Allemagne, Nadi.
3: Tout à fait. On parle ici d'un million de tonnes de gaz par an qui seront exportées depuis le nord-ouest de la Colombie-Britannique à un acheteur allemand, l'entreprise Securing Energy for Europe, dès le début des années 2030, et ce pour une période pouvant aller jusqu'à 20 ans. Le Premier ministre Mark Carney avait évoqué une telle entente lors d'un déplacement à Berlin l'an dernier, lui qui tente de trouver des acheteurs pour les produits canadiens afin de réduire la dépendance du Canada envers les États-Unis.
1: Oui, et il n'y a pas que l'énergie, Nadi, il y a aussi la défense.
3: Exactement. Le gouvernement de Mark Carney a annoncé cette semaine qu'il entamait des négociations avec l'entreprise suédoise Saab en vue de l'achat d'avions de surveillance. La signature d'une entente signifierait des retombées importantes pour l'entreprise canadienne Bombardier Aéronautique, qui pourrait fabriquer au moins 40 appareils dans ses usines de Montréal et de Toronto. Voici le premier ministre Mark Carney.
8: Pas moins du tiers de la flotte prévue d'appareils Global Eye sera produit au Canada au cours des 15 prochaines années.
3: Ottawa évalue toujours son engagement d'acheter 88 avions de chasse F-35 à la compagnie américaine Lockheed Martin.
1: Et puisqu'il est question des États-Unis, Nadi, le premier ministre canadien s'est rendu à New York cette semaine.
3: Oui, pour une mission économique. Mark Carney a tenu une série de rencontres avec des investisseurs, des présidents d'entreprises et des gestionnaires de portefeuille, et ce afin de promouvoir le Canada comme un lieu propice aux investissements. Il a aussi prononcé un discours devant l'Economic Club de New York, un voyage qui s'est tenu au moment où l'avenir des discussions sur l'accord de libre-échange Canada-États-Unis-Mexique demeure incertain.
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1: Le bilan est lourd en Belgique après une collision entre un bus scolaire et un train. 4 morts, 5 blessés. Ça s'est passé mardi dernier en Flandre. Le conducteur du bus s'est engagé sur les voies alors que les feux de signalisation étaient pourtant rouges et les barrières baissées. Jacques, les passages à niveau restent des endroits à risque.
4: Oui, ce n'est d'ailleurs pas pour rien qu'Infrabel, le gestionnaire de l'infrastructure ferroviaire, tente d'en réduire le nombre. Il en a déjà supprimé 400, remplacés le plus souvent par des ponts ou des tunnels. Mais il en reste encore quelques 1600 en Belgique, dont un grand nombre en Flandre, où s'est produit l'accident à Buggenhout. De quoi faire reculer les chiffres d'accidents, comme le nuance Frédéric Sacré, le porte-parole d'Infrabel.
9: On avait en effet atteint un seuil historiquement bas l'an dernier, avec 29 accidents. Il faut savoir qu'on était à une moyenne de 45 à 50 accidents il y a encore une quinzaine d'années. Cela dit, on avait annoncé ces chiffres en restant extrêmement prudent, et on le voit, on n'est pas à l'abri d'une tragédie.
1: Voilà pour cette précision du gestionnaire du réseau ferroviaire. Alors, dans le cas de cet accident, le conducteur s'est donc engagé sur les voies malgré des feux rouges et des barrières baissées. Jacques, que sait-on de l'enquête en cours ?
4: Que l'autopsie pratiquée sur le chauffeur s'est révélée négative. Alors, a-t-il été ébloui ou victime d'un malaise ou d'un incident mécanique ? Les circonstances restent floues. Malgré le freinage d'urgence, le train a percuté le bus à une vitesse de 90 km/h. Des accidents sur les passages à niveau, il y en a régulièrement. Du côté des conducteurs de train, une aide psychologique s'organise de façon solidaire à l'intérieur de l'entreprise, comme l'explique Antoine Marino.
10: On a été formé pour bien comprendre quelles sont les réactions et détecter les signes de stress. Donc c'est une formation qu'on nous donne pour bien comprendre et bien appréhender cela et avoir les mots et le comportement qui favorisent le plus le bien-être du collègue à ce moment-là pour apporter la meilleure aide, le meilleur soutien.
4: Des dispositifs d'alerte ont été mis en place par Infrabel pour prévenir les accidents autant que possible, notamment un numéro d'urgence 1711 pour signaler un véhicule ou une personne sur les voies.
1: Les suites à présent de l'affaire Patrick Bruel. Après des plaintes en France et en Belgique, une ancienne affaire est devenue publique cette semaine en Suisse, cette fois Pierran. Elle s'est produite au Paléo, le grand festival open air de l'été à Nyon.
5: Elle a été révélée par l'émission 7 à 8 sur TF1 après le concert de Patrick Bruel en 2019. Une masseuse bénévole a porté plainte. Le chanteur resté entièrement nu a demandé à être massé dans la zone pubienne. Soutenue dans la procédure judiciaire par la direction de Paléo, la bénévole a finalement accepté en 2022 un accord avec le chanteur qui a dû verser plusieurs milliers d'euros à une association d'aide aux femmes immigrées. Un accord assorti d'une clause de confidentialité. Après la révélation du cas par la chaîne française, Paléo a immédiatement communiqué qu'il ne programmerait plus jamais Patrick Bruel. Son patron, Daniel Rossella, précise que c'était exclu pour lui dès 2019.
11: La magie du spectacle, c'est pas ça. Quand il y a eu l'incident en 2019, on a évidemment été choqués. Si nous avons été discrets, c'est par respect pour la victime, pour la protection de sa personnalité. Mais pour nous, c'est clair qu'on ne programme pas des artistes qui ne sont pas dans nos valeurs. On fait pas la liste des artistes qu'on programme pas. Mais c'était une évidence qu'on n'allait plus programmer Patrick Bruel.
1: Le patron, donc, à l'instant du Paléo Festival de Nyon. Alors, la tournée de Patrick Bruel doit démarrer le 16 juin à Paris. Des dates sont prévues ailleurs en France, en Belgique, au Canada et en Suisse, Pierre.
5: Et si le chanteur s'est retiré de lui-même des spectacles des enfoirés, les organisateurs espèrent qu'il fasse de même pour sa tournée, car s'ils annulent d'eux-mêmes, cela peut leur coûter très cher, sans oublier la pression exercée par des organisations féministes en Suisse. Une pétition a déjà recueilli près de 7000 signatures. Pour Myriam Fijani du collectif Nous serons le feu, la présomption d'innocence ne justifie pas le maintien des concerts.
12: On est désolé pour les personnes qui sont tristes et déçues. On pense que la lutte contre les violences sexistes et sexuelles, elle passe aussi notamment par le fait de se rendre compte que certaines de nos idoles ont peut-être des comportements qui font qu'elles ne doivent pas être mises en lumière parce qu'elles mettent possiblement en danger des personnes sur les festivals ou les endroits où elles vont faire des concerts.
5: Pour l'heure, Patrick Bruel conteste l'ensemble des faits qui lui sont reprochés.
1: On va se quitter cette semaine avec de la BD puisque le petit Nicolas sera de retour à la rentrée 2026 à l'automne prochain. 12 nouvelles histoires sont annoncées, dessinées par Fursy Tessier et écrites par Jean-Philippe Arouvigno et Anne Goscinny, la fille de René Goscinny qui a créé le célèbre personnage avec le dessinateur Jean-Jacques Sempé. C'était dans les années 50. Une nouvelle équipe donc, Victor Vasseur, mais avec la promesse de préserver l'esprit du petit Nicolas.
13: À commencer par ses amis, Alceste, Agnan, Rufus et Clotaire, dont les dernières histoires écrites par René Goscinny remontent au milieu des années 60, rappelle Aymar Duchâtenay, directeur d'Imav Édition, qui publie Le Petit Nicolas.
14: C'est un projet qu'avait René Goscinny et Sempé. Après avoir fait 222 histoires pendant 6 ans, un jour ils décident d'arrêter. Et ils n'ont eu de cesse, quand ils se revoyaient, de dire « mais si on recommençait ?» Donc en fait, c'est l'aboutissement d'un rêve, d'un projet par les créateurs eux-mêmes.
13: Le petit Nicolas, un héros intemporel du patrimoine culturel français.
14: Sempé avait une formule. Il disait « Le petit Nicolas est indémodable parce que lorsque nous l'avons créé, il était déjà démodé. Toutes les classes du monde ressemblent à celles du petit Nicolas. C'est ça qui fait l'universalité de ce personnage. »
13: Les dernières planches sont en train d'être finalisées par le dessinateur Fursy Tessier. Fidèle au trait de Sempé, à l'esprit de son dessin, de sa poésie et de son humour, affirme l'éditeur.
14: Vous savez, le dessin de Sempé, il est presque un peu jeté. C'est à la chic. Sempé n'a jamais dessiné deux fois le petit Nicolas de la même manière en 222 histoires.
13: Des histoires vendues à plus de 15 millions d'exemplaires dans le monde et adaptées plusieurs fois au cinéma.
1: Voilà, et la sortie de ces nouvelles histoires du petit Nicolas est prévue le 8 octobre prochain. Voilà, ce sera tout pour aujourd'hui. Merci d'avoir été là pour l'accent des autres. On se retrouve bien sûr dans 8 jours avec les partenaires des médias francophones publics. Très belle fin de semaine.

0: Bah écoutez, on peut y aller si vous voulez, effectivement. Tout ça pour vous dire que en 1978, cette année-là, Sting et ses camarades de The Police nous régalaient de ce premier album Outlandos d'amour, sur lequel figurait ce qui est devenu ce grand classique que vous venez d'écouter chez nous. Can't Stand Losing You à l'instant sur votre radio ici. Enzo, est-ce qu'on a un tapis pour ouvrir la matinale? Allez, c'est parti.
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0: Ça peut être agréable, Valentine. Preuve en est, effectivement. Nous sommes justement au saut du lit et déjà avec nous. Sachez que ça fait très plaisir à votre équipe du samedi de vous retrouver. Fabien à la rédaction, en chef à la technique. Nous avons Enzo, Florentin au standard ce matin et parfaitement réveillé pour l'actualité. Valentine Letesse. Bonjour Valentine.
3: Bonjour François-Xavier, bonjour à tous.
0: Et c'est une soirée bouillante qui nous attend ce samedi.
3: Entre les températures caniculaires et la ferveur des supporters pour cette grande finale de Ligue des Champions de foot, le Paris Saint-Germain face aux Gunners d'Arsenal.
0: On en parle dans un instant, voici les infos de 6 heures pour vous.
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0: Merci de nous rester fidèles et beau week-end. Ici, il est 6 heures, bienvenue. Info Valentine à la une, l'annulation de tous les concerts de Patrick Bruel jusqu'à septembre.
3: Le chanteur conteste, mais face à la pression, il cède. Visé par au moins 4 enquêtes pour viol en France, sa société de production souhaite, je cite, ne pas troubler la sérénité de ses manifestations. En l'occurrence, une douzaine de concerts dans des festivals prévus cet été, comme celui des Grandes Marées, annoncé en juillet dans la Manche, où le directeur Pierre Béton respire enfin.
4: On est soulagé. Soulagé que Patrick Bruel ait pris la meilleure des décisions. L'annuler, ça a venu au Grand Marais. Je pense que c'était la seule possibilité technique. Hein. Je crois qu'on a eu des montants exprimés là-dessus, qu'on avait un contrat et qu'on pouvait pas, nous, l'annuler sans y perdre des plumes. Bah, on avait un contrat avec l'artiste. C'est-à-dire que si on annulait de notre volonté, bah, on aurait dû payer l'artiste et rembourser les gens. Donc là, c'était de la double peine pour nous. Et au vu du contexte grandissant, enfin, nous, on le fait. Même quelques semaines qu'on sait qu'on sera dans la capacité de le recevoir. Hein, entre les collectifs, la société civile, les collectivités, les festivaliers, les partenaires, va tout le monde se réveiller de plus en plus. Quoi. Et on sait depuis longtemps que ça ne jouera pas. Quoi. Voilà.
3: Patrick Bruel annonce également son retrait des Enfoirés de leur prochain spectacle caritatif. Le retour en France des deux petits garçons abandonnés au bord d'une route au Portugal. Leur mère, âgée de 41 ans, est toujours en détention pour la mise en danger de ses enfants de 4 et 5 ans, comme son compagnon, ancien gendarme, accusé lui de coups et blessures aggravées sur les garçons.
0: 6h02 sur votre radio ici. On fait le point ce matin, Valentine, sur cet épisode de chaleur sans commune mesure, hein, nous dit Météo France.
3: Des records de température pour un mois de mai ont encore été dépassés hier à Méault dans la Somme, à L'Aigle dans l'Orne ou encore à Noirmoutier en Vendée avec 32,4 degrés relevés par Météo France. Suffocant et très peu rentable pour les agriculteurs. Ces fortes chaleurs, Margot Croison, sont même synonymes de perte d'argent pour les éleveurs de volailles.
5: Quand il fait trop chaud, les poulets de Douglas mangent beaucoup moins.
6: C'est comme nous, oui. On serait plus tendance à vouloir manger des salades et des tomates, des entrecôtes avec des frites. Et eux, c'est pareil, ils boivent plus et ils consomment moins d'aliments.
5: Sauf que des poulets qui mangent moins veut dire des poulets moins gros et donc vendus moins cher à l'abattoir. Pour éviter ça, Douglas a changé l'heure de la distribution de la nourriture.
6: On fait pas le tour des bâtiments en plein après-midi. On fait les tours ou le matin très tôt ou le soir à la tombée de la nuit. Le reste de la journée, on essaie de les laisser tranquilles.
5: L'éleveur a également un brumisateur pour rafraîchir ses poules quand elles sortent dehors. Il l'a mis en place l'année dernière en juillet, mais cette année, pas le choix, il va falloir l'installer plus tôt.
6: Donc on déroule sur le côté extérieur des bâtiments un petit tuyau très fin. Je vais le mettre en route pour faire un petit brouillard d'eau devant les trappes de sortie des animaux sur l'extérieur.
5: Un système fait maison avec les moyens du bord, mais pour l'éleveur, si ces épisodes de chaleur se répètent, ça ne sera pas suffisant.
6: Peut-être qu'il va falloir y croire à ce réchauffement climatique et revoir un peu au niveau des investissements de bâtiments, prévoir peut-être des ventilations dynamiques plutôt que des ventilations naturelles, plus adaptées à ces épisodes qui reviennent de plus en plus souvent.
5: Surtout que l'année dernière, l'éleveur a déjà perdu des poulets pendant l'été, quand il a fait 40 degrés, ils étaient morts à cause de la chaleur.
3: Et quand le thermomètre s'affole, Internet aussi. Plus de 400 000 vues sur cette vidéo de la CGT cheminot du Puy-de-Dôme postée sur le réseau social X, où des images tournées dans la cabine conducteur d'un TER montrent un thermomètre et sa température. Plus de 40 degrés à l'intérieur, une honte totale, commente le syndicat. Cet été, le feu d'artifice de la fête nationale est avancé. Soirée de fête sur le Champ de Mars, le soir du 13 juillet, annonce le maire de Paris, pour permettre à Nice, le lendemain, de commémorer les 10 ans de l'attentat du 14 juillet 2016, ses 86 morts et les centaines de blessés.
0: Historique ou légendaire, le statut du Paris Saint-Germain établi ce soir.
3: À l'issue de la deuxième finale consécutive de Ligue des Champions, jouée par les Parisiens, c'est ce soir donc contre Arsenal, à la Puskás Arena de Budapest. 20 000 supporters parisiens attendus dans la capitale hongroise. Et la plupart, Nicolas Perronnet, passent à la boutique du PSG, histoire de se souvenir de cette expérience déjà bien différente de celle de l'année dernière.
2: Elle pourrait s'appeler le Petit Paris, en plein Budapest, la boutique éphémère du PSG, d'où sort Franck, à deux pas du Danube.
7: L'émotion, elle est là, le stress, il est là. En tout cas, on va chanter clairement comme on l'a fait l'année dernière.
2: Avec cette fois l'écharpe Budapest 2026, le début d'une collection après Munich 2025. Pour Victorino,
8: bon, l'année dernière c'était clairement un des plus beaux jours de ma vie.
2: Et son collègue Albin, deux abonnés de 30 ans dont la vie de supporter parisien est métamorphosée.
9: Ouais, ce qui est différent dans l'approche de ce match, c'est déjà qu'on est beaucoup plus sûr de nous. Parce qu'avant on était les éternels, pas outsiders, mais presque les losers. Là on a le sentiment d'avoir percé le plafond de verre. Presque une dynastie PSG qui est en route.
2: Julien, lui, résume en trois mots ce qui a réellement changé pour Paris.
10: On est favori.
2: Et c'est justement ce qui inquiète Martin.
11: L'histoire de Paris, c'est quand on est favori, bah, on se casse la gueule. Et quand on est challenger, c'est là où on fait des surprises. C'est ce qui me fait peur, mais bon, j'y crois vraiment.
2: L'excès de confiance, risque principal avant une finale de Ligue des Champions, bel et bien la preuve que rien n'est plus comme avant pour le Paris Saint-Germain.
3: Une victoire pour conserver son titre de champion d'Europe en 36 ans. Seul le Real Madrid de Zinedine Zidane l'a fait. Début du match à 18h. Mais déjà un sacre ce matin, celui des Lyonnaises, championnes de France pour la 19e fois. Le 5e titre consécutif des Fenottes après leur victoire 5-0 hier soir contre le Paris FC pour clore la première ligue féminine de football.
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3: La météo, François-Xavier, vigilance orange pour risque de canicule, toujours en cours ce matin.
0: Ah oui, elle concerne 7 départements, Gironde, Charente, Charente-Maritime, les Deux-Sèvres, la Vendée, le Maine-et-Loire et Paris, avec donc cet épisode de canicule inédit hein, pour un mois de mai bien sûr, et qui se poursuit en ce début de week-end. Des conditions lumineuses mais sèches donc en ce début de week-end. On notera également des entrées maritimes ce matin au sud-ouest. Elle occasionne un temps plutôt couvert, notamment sur le Pays Basque. Ailleurs, c'est du soleil. Et puis, en après-midi, ce sont les orages qui font leur retour et dans la soirée également, en particulier de la région centre en remontant jusqu'aux Ardennes, mais aussi plus localement dans les Hautes-Alpes. Et du côté de vos températures, c'est toujours exceptionnellement élevé, vous l'aurez compris, pour cette fin mai, avec en matinée 24 degrés pour Angoulême et Vichy. Nous avons 25 à Lille, 26 à Perpignan, 27 degrés du côté de Langres, de Grasse et de Bonifacio. Et cet après-midi, la valeur comprise entre 27 et 33 degrés, la maximale notamment pour tout où vous êtes accueillis sur votre radio locale ici Touraine.
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0: Écrite initialement pour Johnny Hallyday, une chanson qui reste et restera totalement indissociable de la discographie de Daniel Balavoine. Véritable prêche pour l'humilité, je ne suis pas un héros. Une émotion que vous retrouvez dès votre réveil sur votre radio ici. Bienvenue, il est 6h07.

0: Le week-end s'ouvre en toute détente sur votre radio ici avec Daniel Balavoine en tête d'affiche. Je ne suis pas un héros.
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0: Valentine, on appelle ça le fractionné. C'est un entraînement sportif qui n'est pas uniquement réservé aux pros.
3: Oui, en fait, on alterne des efforts brefs et de récupération. Et ça permet de stimuler le corps rapidement. Attention, il faut juste trouver le bon dosage.
0: Et le mix parfait, si j'ose dire, vous est justement suggéré par notre coach sportif, Nordinata. On le retrouve à 6h15, 2 minutes pour être en forme. Et puis, après le succès des dernières éditions, qui restera dans la lumière, fait son grand retour ce soir en prime time sur France 2. Rendez-vous à 21h10 avec 100 nouveaux candidats venus bien sûr de toute la France pour se tester à ce grand quiz de culture générale orchestré par Bruno Guillon avec quelques nouveautés dans la mécanique. C'est ce que nous explique l'animateur en tout cas au micro de Patrice Gascoin, vos coulisses télé. Ça se passe à 6h20 et sur votre radio ici, recevez la visite de Monsieur Eddy.
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0: Eddy Mitchell et son compte en banque, visiblement. En tout cas, vous embarquez sur la route de Memphis. Et la balade est programmée, c'est juste avant vos infos de 6h30 pour le moment. 6h13, tout de suite, à une actu de vos territoires signée à Dodo Camarade d'ici Provence. Il nous indique, Valentine, que la chance semble avoir eu domicile à la civette du port. C'est un tabac qui est situé à Cassis, dans les Bouches-du-Rhône.
3: Je comprends mieux pourquoi on a entendu quelques pièces tomber il y a quelques instants. Elle ne retombe pas, bizarrement.
0: Elle ne retombe pas, mais elle va retomber. Voilà.
3: Ah,
0: vous voyez,
3: super.
0: De l'argent. Alors, en l'espace de quelques jours, il y a eu deux gains absolument colossaux qui ont été enregistrés sur place.
3: Double ration de millionnaire.
0: Ouais, c'est ça, c'est un peu l'idée, vous avez raison. Alors tout d'abord, un ticket My Million d'une valeur d'1 million d'euros qui a été remporté par un couple résident dans le département, c'est déjà pas mal. Mais surtout, le jackpot Euro Million, tenez-vous bien, 48 millions d'euros et qui a été décroché par un autre couple de Cassidins.
3: C'est complètement fou, ouais. Surtout quand on sait que la probabilité de gagner ce fameux jackpot à l'Euro Million, hein, c'est quand même de une chance sur 140 millions.
0: Ah ouais, non, mais c'est totalement incroyable. Et
3: toutes
0: comme
3: les
0: quoi,
3: chances sont à Cassis.
0: Ouais, c'est ça, exactement. Tout peut arriver à Cassis. Et on a en tout cas désormais en région PACA, où là, vous avez raison, Valentine, deux couples qui ne sont plus quasi riches, mais Cassis plein aux as. Voilà, de l'argent, on adore.
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0: L'album s'appelle The Romantic et c'est un Bruno Mars soul pop, voire même un petit peu funky, qui nous offre ce titre parfait pour votre réveil. Et à retrouver donc sur ce fameux 4e opus du chanteur, sur votre radio ici, I Just Might, en nouveauté à 6h15.

0: été signé ici déjà chez nous et donc chez vous par voie de conséquence. I Just Might, c'était le tout dernier Bruno Mars. Et il est 6h18, rester en forme chaque jour, c'est possible grâce à des routines très simples qui sont partagées par notre coach. Bonjour Nordinatab.
1: Bonjour.
0: Le fractionné, on en entend beaucoup parler, mais ça peut faire un petit peu peur quand on débute. Alors Nordine, expliquez-nous comment est-ce qu'on peut se mettre au fractionné simplement.
1: Le fractionné, c'est une alternance de phases rapides et de phases de récupération. Et c'est justement ça qui le rend intéressant. Parce qu'en peu de temps, on stimule beaucoup le corps. Mais attention, on ne part pas à fond dès le début. L'idée, c'est de doser. Le fractionné, il peut se faire en marchant ou en courant. Et pour commencer, on peut débuter par 30 secondes durant lesquelles vous allez par exemple marcher. Et puis ensuite, une minute durant laquelle vous allez vous mettre à courir. Et vous alternez comme ceci. 30 secondes, on marche. Et puis ensuite, une minute durant laquelle vous courez. Allez, on s'accroche. Et vous alternez comme ceci durant 10 minutes. Et grâce à ça, vous allez solliciter le système cardiovasculaire, vous allez renforcer votre endurance et bien sûr, alterner des relances.
0: Donc ça veut dire que même en marchant, Nordine, ça fonctionne ?
1: Bien sûr, le fractionné, c'est une question de rythme, pas de niveau. On l'a vu, on peut très bien alterner des moments de marche durant lesquels vous alternez une marche tranquille et une marche beaucoup plus dynamique. Tiens, ça me fait penser à une autre idée de fractionné, avec des montées de genoux, mais sur place. Et là, vous allez alterner 30 secondes durant lesquelles vous allez effectuer des montées de genoux et 30 secondes de récupération sur place. Allez, on y va. 30 secondes, dynamique, on lève les genoux. Bien sûr, avec les bras en action. Allez, on s'accroche. 3, 2, 1. On récupère 30 secondes de récupération. Et vous alternez comme ceci durant 5, 7 ou pourquoi pas 10 répétitions si vous le pouvez. Et là, on va solliciter le système cardiovasculaire et la coordination. Le fractionné, au final, c'est accessible à tous. On joue juste avec les variations d'intensité. On privilégie la qualité plutôt que la durée. Bon, ben vous savez quoi ? C'est à vous de jouer. Allez, j'y retourne.
0: Et merci de nous donner l'exemple, en tout cas, Nordinatab. D'autres pratiques toutes simples pour pratiquer justement un fractionné efficace sont, sachez-le, à retrouver avec Nordine sur notre site ici.fr et puis plus globalement, tout plein de conseils, forme et bien-être en écoutant nos podcasts qui sont disponibles sur l'appli Radio France. Il est 6h20, c'est la promesse de votre radio ici. Vos chansons favorites toute la journée et le week-end, nous ne dérogeons pas à la règle, bien au contraire. Voici Céline Dion à vos côtés pour votre réveil en douceur et pour que tu m'aimes encore.

0: Excellent réveil en ce samedi matin. Vous écoutez ici la visite de Céline Dion avec son Intemporel pour que tu m'aimes encore.
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0: 6h24, retrouvons tout de suite celui qui est au courant de tout ce qui se trame derrière vos programmes télé favoris. Bonjour Patrice Gascoigne.
2: Bonjour François-Xavier, bonjour à tous.
0: Pour les coulisses télé de ce samedi, vous êtes notre lumière. Patrice, vous nous parlez du divertissement de ce soir sur France 2. Il s'appelle « Qui restera dans la lumière ?».
2: Alors si vous n'avez pas encore testé ce jeu de France 2, je laisse Bruno Guillon vous mettre dans l'ambiance de ce soir.
3: Qui restera dans la lumière ? C'est le seul jeu où les candidats peuvent choisir leurs questions.
2: Après le succès des précédentes éditions, le jeu de culture générale le plus stratégique du PAF fait son retour à 21h10 sur France 2. Ils sont 100 candidats venus de toute la France à venir participer à ce quiz. Quiz où savoir répondre aux questions ne suffit pas. Encore faut-il choisir les bonnes questions. Au bout du jeu et de cette mécanique intense où les candidats sont prêts à tout pour éliminer leur adversaire, il y a 100 000 euros à gagner. Mais pour cela, il faut être la seule personne qui restera allumée. Mais dites-moi Bruno Guillon, est-ce que pour cette nouvelle salve de Qui restera dans la lumière, diffusée le samedi soir sur France 2, est-ce qu'il y a des petites nouveautés dans la mécanique du jeu ?
4: Alors, s'il y a une nouvelle salve, ça veut dire que l'émission marche. Pour cette troisième saison, on va garder évidemment les bases, à savoir c'est le seul jeu où les candidats peuvent choisir le niveau de difficulté de leurs questions. Ensuite, la nouveauté, ça vient vraiment des candidats, de leur énergie, de leur connaissance. Le fait que ces candidats aient des tranches d'âge différentes, viennent de régions différentes, et j'aime du coup pouvoir interréagir avec eux, avec ces 100 candidats. La mécanique a prouvé jusqu'à maintenant que ça marchait, donc évidemment on a gardé les fondamentaux.
2: Bruno Guillon, est-ce que vous avez une petite anecdote de tournage à nous confier ?
4: Disons que quand on anime plusieurs jeux, et notamment des jeux en quotidienne, on a la possibilité parfois de voir des visages que l'on connaît. Et oui, c'est vrai que sur cette session d'enregistrement, j'ai revu un ou deux visages que je qualifierais d'iconiques de Chacun son tour, qui est un jeu qui cartonne le matin. Et je suis sûr que les téléspectateurs de samedi soir seront heureux de revoir ces deux ou trois candidats de Chacun son tour.
2: Le décor de Qui restera dans la lumière participe beaucoup à l'ambiance de l'émission. On ressent quoi au pied du mur, Bruno Guillon ?
4: Être au pied des candidats, ça me permet d'être à ma juste place, puisque c'est la place qu'on doit avoir quand on est animateur. Ce qui est important, ça reste les candidats et les téléspectateurs.
2: Bruno Guillon à sa place ce soir sur France 2 dans Qui restera dans la lumière ? Pas moi, demain, ici, avec de nouvelles coulisses télé.
0: À demain, étincelant Patrice Gascoigne, 6h26 sur votre radio, ici dans moins de 4 minutes. C'est le retour de l'info avec vous Valentine Lethès, l'actu française et internationale résumée en 90 secondes. Et puis juste après, l'info du jour, c'est Marseille à la mode britannique ce samedi.
5: Oui, pas question pour les meilleurs ennemis du Paris Saint-Germain de soutenir le club de la capitale en Ligue des champions de foot ce soir. Les Marseillais portent les couleurs des Gunners d'Arsenal.
0: For sure, évidemment, reportage dans 6 minutes auparavant. Nous avons Catherine Viguier qui s'installe en studio pour votre horoscope et la précédente, Eddie Mitchell, fin prêt pour vous conduire sur la route de Memphis, en passant bien sûr par votre radio ici. Ça va de soi.

0: espoir. Vierge, ce n'est pas dans votre nature de vous illusionner, mais il ne faut pas non plus tout voir en noir. Balance, très belle journée, avec des paroles qui portent leurs fruits, et un voyage aussi. Scorpion, vous êtes moins exposé, vous n'allez pas forcément souffler, mais vous allez respirer un peu mieux. Sagittaire, une personne vous invite à vous ressourcer, vous aurez en tout cas besoin de solitude. Verseau, voilà une journée faite pour vous, vous allez pouvoir décompresser et vous détendre. Poisson, le week-end est là et si les autres se reposent, pas vous, un travail vous demande de la concentration. Et pour nous tous, partons à la conquête de ce que l'on aime plus que tout.
1: Allez, on embarque avec vous, ma chère Catherine Viguier. Merci beaucoup, l'horoscope du jour, qui est à consulter signe par signe sur l'application Ici. Merci de nous confier votre début de week-end. Vous écoutez Ici, il est 6h30. Toute l'actualité en France et dans le monde. Place aux 90 secondes, c'est avec vous, Valentine Letesse.
2: La fin approche pour ce premier épisode de forte chaleur de l'année. Les températures sont en baisse au nord-ouest quand leur pic est annoncé aujourd'hui à Paris et à Lille. Préparez-vous maintenant à l'arrivée des orages assez intenses, précise Météo France. Tous les concerts de Patrick Bruel sont annulés jusqu'à septembre, soit une quinzaine de dates au total pour ne pas troubler la sérénité de ces manifestations, indique la société de production du chanteur, désormais visée par au moins 4 enquêtes pour viol. Abandonnés au Portugal, deux petits Français sont de retour en Alsace, pris en charge par les services sociaux, le temps d'évaluer leur placement. Leur mère de 41 ans est toujours en détention au Portugal, deux semaines après la découverte de ses garçons de 4 et 5 ans au bord d'une route. Les Jeux sont faits et les Olympiades de 2030 se dérouleront à Lyon plutôt qu'à Nice, où le nouveau maire Éric Ciotti s'oppose à l'installation d'une patinoire provisoire dans le stade de foot niçois. Les épreuves de glace, hockey, patinage, curling et short track auront donc lieu à Lyon. Qui sera le plus fort? Le Paris Saint-Germain en quête d'une deuxième étoile ou Arsenal, champion d'Angleterre mais jamais sacré sur le toit de l'Europe? La finale de la Ligue des champions de foot à Budapest commence à 18h. Quant à Alice, ne verra pas les huitièmes de finale de Roland-Garros. Le Français a été battu hier au troisième tour par le numéro 3 mondial du tennis, Alexander Zverev. Reste deux Français, Diane Parry, Moïse Kouamé, en lice aujourd'hui pour atteindre les premiers huitièmes de finale en Grand Chelem de leur carrière.
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2: À commencer par la pression, le stress de jouer cette deuxième finale consécutive de Ligue des champions de foot ce soir face aux Anglais d'Arsenal. Viennent ensuite les critiques et les prières de leurs adversaires de toujours, Bruno Blanza. Les Marseillais, nombreux aujourd'hui, à souhaiter une défaite ce soir du Paris Saint-Germain.
3: Dans son camion à pizza, Guillaume n'arrête pas. De quoi éviter de penser à un possible deuxième sacre européen du PSG.
4: Ça y est, du moment qu'ils l'ont gagné une fois, maintenant ils peuvent la gagner deux, trois, quatre fois. Non, on s'en fout complet. De là, vouloir les voir perdre, je pense plus. Il n'y a plus cette rivalité comme ça. Là. Ils sont dans une autre catégorie maintenant. Et nous, on est tellement à la ramasse que mais j'arrivais plus à supporter l'OM.
5: Même s'ils ont deux étoiles, vous ne marronnerez pas.
4: Non, du moment que nous, on arrive à gagner trois matchs d'affilée, c'est le plus important.
3: Dur pour un supporter de l'OM de reconnaître non pas la supériorité parisienne, mais cette période a collectionné les trophées.
6: Avant, je regardais les matchs pour qu'ils perdent et tout. On regarde même plus les matchs, on s'en fout.
3: Julien Fidèle du Vélodrome.
7: Pas content, oui, mais énervé, non.
3: Karim, lui, ne resterait pas indifférent à une deuxième étoile sur le maillot parisien.
8: On n'acceptera pas ça. On est tous avec Arsenal. Il faut pas qu'ils passent une deuxième fois. Bon, après, dans tous les cas, on l'a vu avant eux. Ils avaient une équipe de starlettes il y a 2-3 ans. Ils n'arrivaient pas à gagner. Mais là, avec des personnes pas trop connues, mais qu'ils ont vraiment faim. Ils font la preuve que sans nom, il peut faire quelque chose.
3: Il suivra quand même cette finale.
8: Obligé, du côté d'Arsenal.
5: Avec le maillot ?
8: Exactement.
2: Alors, qui gagnera cette 71e finale de Ligue des Champions ? Réponse à partir de 18h depuis Budapest, en Hongrie. Et nous serons en direct sur votre radio ici pour vous faire vivre ce match avec une édition spéciale à suivre sur ici.fr à partir de 14h depuis l'enceinte du Paris Saint-Germain, le Parc des Princes.
1: Merci beaucoup Valentine. Et l'ambiance est déjà chaude, évidemment, avant de retrouver l'info de retour à 7h, bien sûr, sur votre radio ici. Reparlons de cette météo avec cette vigilance orange canicule. Toujours en cours ce matin, elle ne concerne plus 7 départements, comme en début de matinée, mais uniquement Paris. Donc Paris qui est toujours placé en vigilance orange canicule, c'est bien ça Valentine.
2: Et sa petite couronne.
1: Et la petite couronne, merci pour la précision importante. Épisode de canicule, donc inédit, hein, vous le savez, pour ce mois de mai qui se poursuit en ce début de week-end. Des conditions lumineuses mais sèches. On notera également des entrées maritimes ce matin au sud-ouest. Elle occasionne un temps plutôt couvert, notamment sur le Pays Basque. Ailleurs, c'est du soleil et puis on a

0: après-midi. Ce sont les orages qui font leur retour localement en après-midi et dans la soirée, d'ailleurs en particulier de la région centre en remontant jusqu'aux Ardennes, mais aussi plus localement dans les Hautes-Alpes. Vos valeurs toujours exceptionnellement élevées pour cette fin mai, donc avec en matinée 24 degrés à Montluçon et Périgueux. Nous avons 25 à Rouen, 26 pour Tarbes, 27 du côté d'Épinal, de Toulon et d'Ajaccio. Cet après-midi, les valeurs seront comprises entre 27 et 33 degrés, la maximale notamment pour Châteauroux, où vous êtes accueillis bien sûr sur votre radio locale, ici Berry.
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0: Il s'appelle Félix, un adorable bambin âgé de 3 ans à l'époque, alors qu'il écoute tranquillement la radio avec ses parents, maman d'origine française et son papa britannique, Roger Taylor, accessoirement batteur du groupe Queen. Eh bien, le garçonnet décide d'exprimer son mécontentement quant à la qualité du programme radiophonique proposé, le qualifiant, je cite, de « radio caca ». Voilà, je précise que l'anecdote est 100% vraie.
2: C'est bien donc... à l'heure de manger ces tartines.
0: Ouais, c'est pas mal, Valentine. Je savais que vous alliez apprécier. C'est ainsi donc qu'aurait dû s'appeler ce standard de Queen, Radio Caca. Mais caca n'étant pas vraiment du goût de la maison de disques, et ça peut se comprendre, c'est bien Radio Gaga.
2: Oui.
0: Est devenu culte. Hein, c'est mieux quand même, on est d'accord. C'est quand même un peu plus poétique. Voilà, votre radio ici, toujours à la pointe des histoires les plus légères dès votre réveil. C'est important.

0: Merci d'avoir choisi votre radio ici pour un réveil de qualité. Queen, l'excellent Radio Gaga.
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0: 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Bonne chance. Ça aussi, c'est avant 7h votre musique du week-end avec Renaud.
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0: Renaud, inoubliable, laisse béton et qui fait toujours son petit effet, bien sûr. C'est sur votre radio ici. Restez bien avec nous. 6h40. Comment protéger sa voix des arnaques? Question étonnante ce matin dans Vie numérique et Vie privée. Valentine Letess face à la plus unique de nos données personnelles.
4: Et c'est dire à quel point notre voix est précieuse quand on liste l'ensemble des informations qu'on peut facilement déduire sur la base de quelques mots. Les émotions, l'âge, le sexe, un accent, jusqu'à l'état de santé de notre interlocuteur et sa condition physique s'il est essoufflé. Toutes ces données passent par les intonations de notre voix, une donnée spécifique puisqu'elle est reproductible. De nouvelles arnaques basées sur la reproduction de notre voix émergent, notamment grâce à l'intelligence artificielle, les hypertrucages notamment utilisés par des escrocs pour usurper l'identité d'une célébrité par exemple. Ouais. Pourtant, notre voix est protégée depuis déjà plus de 50 ans par le code civil et par le code pénal qui punit de 45 000 euros d'amende et d'un an de prison toute captation, tout enregistrement ou transmission de paroles prononcées à titre privé.
0: Et comment protéger notre voix au quotidien, Valentine ?
4: D'abord, pas de panique. Selon les experts de la CNIL, la Commission nationale de l'informatique et des libertés, les escrocs sont encore loin de pouvoir copier notre voix sur un simple allô enregistré au téléphone, comme une rumeur l'a pourtant répandue sur Internet il y a quelques semaines. Et si l'intelligence artificielle gagne en puissance, on est encore loin encore d'un tsunami. L'important, c'est de paramétrer vos objets connectés capables de capter la voix. Votre assistant vocal, votre montre connectée, votre smartphone. Dans vos réglages, les paramètres de votre appareil, préférez stocker toutes les données liées à l'enregistrement de votre voix en local, soit sur votre objet connecté et non pas sur un serveur à distance ou en cas de fuite de données, eh bien votre voix risque de se retrouver n'importe où sur Internet au risque d'en rester sans voix.
0: Ça tombe bien, effectivement. Et pour savoir comment sécuriser vos objets connectés, rendez-vous sur ici.fr, page Vie numérique, Vie privée, votre chronique de retour demain, dimanche à 6h38 sur votre radio ici.
5: Et si on imaginait un déménagement sans se ruiner ?
2: Valère Coréard.
5: Déménager, c'est l'angoisse. Et comme on ne le fait en général pas souvent, on se retrouve parfois dans des situations qui impliquent de dépenser plus que prévu. 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
0: 6h43, très beau réveil avec votre radio ici. Faisons tout de suite ensemble un bond dans l'histoire comme chaque week-end. C'est avec le meilleur de Voyage dans le temps, signé Stéphane Bern. Ce matin, au cœur de la Grande Guerre.
6: Vaillant est un soldat décoré pour son courage durant la Première Guerre mondiale. Sa particularité, c'est un pigeon. On est à la fin du mois de mai 1916, en pleine Première Guerre mondiale dans la Meuse. La bataille de Verdun fait rage. L'armée allemande veut prendre le contrôle du fort de Vaux, une position stratégique. Elle réussit à l'encercler. Les soldats français sont assiégés, les communications téléphoniques interrompues. Pour les gens présents sur place, c'est une catastrophe. Pire que pour un ado dans une maison de vacances sans Wi-Fi. Dans ce marasme, le commandant Reynal doit pourtant appeler à l'aide. Mais comment faire ? Il peut compter sur un soldat, le Vaillant. Robe grise, plumage soyeux, matricule 787. Sa responsabilité est de taille. Plusieurs pigeons sont déjà partis, mais le premier a perdu le message en route et les deux autres ont été abattus. Vaillant est notre dernière chance. Il s'envole le 4 juin avec l'ultime message de son commandant.
7: Nous tenons toujours. Nous subissons en ce moment une attaque par les gaz et les fumées asphyxiantes. Il y a urgence à nous dégager. C'est notre dernier pigeon.
6: Au bout de 17 heures de vol, Vaillant arrive à destination agonisant. L'oiseau succombe, mais il aura rempli sa mission. Il aura réussi à pigeonner les Allemands. Même si le fort de Vaux se rend 3 jours plus tard, Vaillant va recevoir la bague d'honneur et une citation à l'ordre de la nation. Plusieurs monuments commémoratifs rendent d'ailleurs hommage aux 60 000 pigeons mobilisés durant la Grande Guerre, morts pour la patrie. Ironie de l'histoire, aujourd'hui, ces fameux monuments aux morts sont très souvent souillés par les fientes de leurs descendants.
0: Et un grand merci pour cette mise en appétit, Stéphane Bern. Voyage dans le temps à retrouver de nouveau en mode best-of demain dimanche à 6h43. Et pour vos inédits, dès lundi, bien sûr, ce sera juste avant les infos de 8h sur votre radio ici. Il est 6h45, Valentine, c'est à la une de Femme Actuelle cette semaine. J'achète Made in France.
4: Oui, pour s'équiper ou manger français, les labels sont censés nous rassurer, nous aiguiller. Le fait est qu'ils ne se valent pas tous. Alors comment repérer les labels les plus fiables, mais aussi payer le juste prix?
0: Élément de réponse à ces questions, Made in, Sabrina Nadjar, rédactrice en chef de Femme Actuelle, avec nous, juste derrière Marine et son cœur maladroit sur votre radio ici. Bonjour à vous et bienvenue.

0: 6h48 et Marine, que vous croisiez ici en ce samedi matin, vous venez d'écouter Cœur maladroit.
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0: J'achète Made in France. Oui, en tout cas, c'est le sujet qui est à la une de Femme Actuelle cette semaine. Et est-ce qu'elle va aussi acheter Made in France? On va lui poser la question. Bonjour Sabrina Nadjar.
3: Bonjour François-Xavier.
0: Sabrina, avant toute chose, comment savoir ce qui est vraiment fabriqué en France?
3: Alors, l'erreur à éviter, c'est se reposer sur ce qu'on croit savoir et négliger de s'informer à chaque achat. Par exemple, une marque qui est connue pour être française peut avoir brutalement délocalisé sa production. Ouais. Je vous donne un exemple tout bête. Cala, pour ne citer que, produit ses à repasser ses centrales vapeur à Pont-Évêque dans l'Isère, mais quelques modèles d'entrée de gamme sont eux importés de Chine. Donc c'est important quand même de se renseigner pour chaque produit. Ouais. Après, il y a autre chose qui est intéressant, c'est une mention qui est fabriquée en France. Mmh. Alors c'est quand même un repère assez utile, mais il est toutefois imparfait. En fait, pour l'afficher, un fabricant doit avoir effectué la dernière transformation substantielle dans le pays. Il ne faut pas se contenter d'une modification marginale ou seulement esthétique.
0: D'accord.
3: Mais ça ne veut pas dire quand même que le produit est 100% français, c'est-à-dire fabriqué en France uniquement avec des matières premières françaises.
0: Est-ce qu'un produit qui est fabriqué en France, justement Sabrina vous en parlait, ça signifie automatiquement qu'il est de meilleure qualité?
3: Alors soyons honnêtes, ce n'est pas parce qu'il est fabriqué en France qu'un produit est bon. Mmh. Mais les marques françaises ont quand même toutefois vraiment intérêt à faire de la qualité un argument commercial, parce que compte tenu de toutes les charges qu'on a en France, généralement le produit est souvent un petit peu plus cher. Mmh. Ceci étant, la plupart des tests comparatifs réalisés notamment par des associations de consommateurs comme UFC Que Choisir, ouais, concluent quand même que les produits made in France sont de meilleure qualité. Par exemple, prenons un t-shirt de coton lambda. Bah, ceux qui sont fabriqués en France ou en Europe sont quand même beaucoup mieux notés que ceux qui viennent d'autres pays ou d'Asie.
0: C'est entendu. Un petit mot également pour terminer, des labels, Sabrina. Est-ce qu'il y a certains auxquels on peut se fier véritablement?
3: Oui, alors il y en a un, c'est vraiment le seul, qui est le label Origine France Garantie.
0: Okay.
3: Il faut savoir qu'il y a plus de 3000 gammes de produits fabriqués par 800 entreprises qui ont décroché cette certification, et elle est bien plus exigeante que la mention dont je vous parlais tout à l'heure, fabriquée en France. Mmh. En fait, le produit doit avoir pris toutes ses caractéristiques essentielles en France, qui veut dire pas seulement les dernières étapes de fabrication. Je vais vous donner l'exemple d'un jean de la marque 1083 qui est certifié par ce label.
0: Ouais.
3: Le tissage, la teinture et bien sûr, la confection sont réalisées en France. Mais le coton vient d'ailleurs, malgré tout. Il faut savoir aussi que cette certification est intéressante parce qu'elle repose sur des contrôles systématiques par un organisme totalement indépendant comme le bureau Veritas. Donc, on peut vraiment s'y fier.
0: On peut vraiment s'y fier. Merci beaucoup Sabrina Nadjar, Origine France Garantie, qui était avec nous ce matin.
3: Merci à vous.
0: Et Sabrina, rédactrice en chef de Femme Actuelle, bien sûr. Nouveau numéro qui est disponible dès ce week-end chez votre marchand de journaux habituel. 6h51, passez un très beau début de week-end à l'écoute de votre radio. Ici, c'est Renault qui s'annonce tout de suite. Voici Les Béton.
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1: Vos chansons préférées toute la journée sur votre radio ici, et vous constaterez que même le week-end, la promesse fonctionne absolument. Chez nous, Renaud, avec Lesbéton à l'instant. Il est 6h54 et nous prenons ce matin la direction de l'Occitanie. Nous sommes avec Corinne. Bonjour Corinne.
2: Bonjour Corinne.
3: Bonjour Xavier, bonjour Valentine.
1: Très heureux de vous accueillir, ma chère Corinne. Où est-ce que vous êtes précisément en Occitanie?
3: Juste à côté de Perpignan. Il fait 18 degrés cette heure-ci.
1: 18 degrés, c'est pas mal déjà pour un samedi matin à 6h54.
2: Mais j'allais dire, moi, en fait, je trouve que c'est pas beaucoup, Corinne.
3: Non, ça va.
1: Ah bon?
2: Mais oui, 18 degrés le matin à Perpignan.
3: Ah bien, petit déjeuner à l'extérieur au moins.
2: Vous respirez voilà. En plus, ça fait du bien.
1: C'est vrai, on n'est pas sur...
3: J'avoue.
1: Sous les gros chaleurs et le gros cagnard. Ma chère Corinne, avec cette température ambiante, dites-nous quel est le message que vous souhaitez nous faire passer.
3: Alors, tout simplement... Peut-être c'est pas trop original, mais vu que demain je ne serai pas avec ma maman, entre autres, je voulais souhaiter une bonne fête à ma maman et à toutes les mamans. Même celles qui sont pas mamans, ben, ce sont des femmes, un petit peu comme la journée de la femme aussi. Donc ça peut être la journée de la femme et la journée des mamans, un petit peu tout le monde. Donc souhaiter une grande et bonne fête à tout le monde, qu'on soit accompagné ou pas.
1: Voilà. C'est très sympa ça, Corinne. Bonne fête aux mamans et bonne fête aux femmes.
2: Bah oui, j'en profite moi aussi. Bonne fête maman. Oui. Bonne fête à maman Corinne aussi, qui s'appelle Corinne, la mienne également.
3: Tout à fait.
1: Ah, votre maman s'appelle Corinne, alors
3: bah oui. Mais c'est pas grave. En fait, c'est ce qu'il faut profiter justement.
2: Exactement. Voilà. Toutes les mamans sont des Corinne ce matin.
1: Ça c'est vrai. Et votre maman à vous, Corinne, comment est-ce qu'elle s'appelle?
3: Ah, moi elle s'appelle Daniel.
1: Daniel. Est-ce que ce serait indélicat de vous demander l'âge de Daniel?
3: À l'âge de Daniel, elle aura 75 ans au prochain anniversaire d'ici 2 mois.
1: Waouh! Et elle est en pleine forme?
3: Elle a eu quelques petits soucis, elle est en pleine forme. Et moi, je ne peux pas aller la voir justement demain parce que j'ai été opérée et que voilà, je ne peux pas me déplacer. Donc c'est elle qui se déplacera quand même lundi.
1: Ah, d'accord.
3: Me voir lundi.
1: Vous-même, vous êtes en convalescence en ce moment, du coup, c'est ça?
3: Eh oui, c'est ça. Je suis, comme on dit, à cloche-pied.
1: Bon, alors, en même
2: super
1: temps.
2: Super nouvelle.
1: Ouais, super nouvelle. Et pour aller au cinéma à cloche-pied, ça peut quand même se tenter, Corinne. Moi, je dis, il y a un truc à faire.
3: Ben oui, puisque de toute façon, j'ai un fauteuil roulant pour pouvoir me déplacer.
1: Ah, ben, voilà. Écoutez, ça tombe bien, effectivement.
2: Vous allez pouvoir rester au frais, aller au cinéma, Corinne, pendant cette canicule qui s'arrête. On est bien content. Et vous embrassez bien fort votre maman, Danielle, de notre part.
3: J'y manquerai pas. Ouais. Et je vous souhaite une bonne fête des mamans. Et puis, bon, une journée quand même, même au papa, quoi. Même, c'est une fois, attendre un petit peu plus tard pour les papas.
2: Allez, c'est la fête de tout le monde.
1: Allez, package global. On est parti. Corinne, on vous envoie 4 places pour le film Anna et les enfants avec Camille Chamou, notamment au casting. On vous embrasse évidemment. Bien, bien fort en Occitanie, près de Perpignan. Corinne, qui est avec nous ce matin. Et à 6h56, il est arrivé évidemment pour sa revue de presse décalée, ça c'est sûr, mais aussi quand même pour vous mettre les points sur les i. Willy Rovelli, bonjour.
4: Bonjour tout le monde. Et on commence avec un point Patrick Bruel. Ma bite. Oh. Hier, la ville de Liège en Belgique a décidé. Pardon. Hier, la ville de Liège en Belgique a décidé de suspendre la citoyenneté d'honneur de Patrick Bruel. Liège le suspend. Bah, c'est normal, il a quand même poussé le bouchon un peu loin. Après, selon ses accusatrices, c'est pas sa citoyenneté d'honneur qu'il faudrait suspendre, c'est Patrick Bruel lui-même et par les couilles. En Thaïlande, un groupe de 22 moines bouddhistes a été arrêté avec 110 kilos de cannabis. Et oui, et pourtant, la bœuf ne fait pas le moine. Mais leur avocat va plaider non coupable. Ils auraient confondu Bédo et Bouddha. La députée écolo Sandrine Rousseau propose de renommer entrecôte cadavre de vache. Oh. Bah oui, bonne idée. Pourquoi pas aussi renommer miel par jus de fion d'abeille et renommer impôt par braquage. L'aéroport international de Palm Beach en Floride s'appellera aéroport Donald Trump dès le 9 juillet. La différence entre un avion et la cote de popularité de Trump aux USA, c'est que la cote de popularité de Trump, elle ne décolle pas. Après, je connais un président français qui a fait l'inverse. Il avait pris le nom de l'aéroport international Charles de Gaulle. En Haute-Garonne, un cobra à lunettes venimeux échappé d'on ne sait où est activement recherché dans la ville de Castelginest. Il y a donc actuellement 2 serpents dangereux en liberté en France. Le cobra dans la banlieue de Toulouse et la teub de Patrick Bruel. Pour le faire revenir au bercail, il ne reste plus qu'à trouver un charmeur de teub. Aujourd'hui, c'est la journée mondiale de la tortue. Pardon. C'est la journée mondiale de la tortue. Voilà, j'y vais à son rythme, maintenant elle va pas comprendre. La tortue qui était d'ailleurs le surnom de Bernadette Chirac, qui a fêté cette semaine ses 93 ans. Elle qui a lancé l'opération Piège jaune, on doit être plus dans l'opération Couche jaune. Là,
1: oh non.
4: Ah bah si, il y a 3 ans, j'avais adoré le film Bernadette, moi, avec Catherine Deneuve dans le rôle de Bernadette Chirac. Ah ouais, c'était bien la preuve qu'une vieille vaut Deneuve.
1: Oh.
4: Enfin, la question du jour. L'aéroport de Palm Beach appellera donc aéroport Donald Trump. Est-ce qu'en hommage à la nourriture préférée du président, les avions se poseront sur un tarmac Donald's ?
1: Ouh !
4: Vous avez 2 heures. Allez, passez un bon samedi et à tout à l'heure midi.
1: À tout à l'heure, Willy Rovelli. 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Valentine, à tout à l'heure, 7h30.
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1: Et tout de suite, nous retrouvons bien sûr l'équipe d'ici matin. Ça se passe dans votre région. Bonjour à vous.
5: Bonjour, bonjour tout le monde. Ravi de débuter ce week-end en votre compagnie. Bonne compagnie. Un réveil sous le signe de la chaleur humaine. Oula, en parlant de chaleur, pas trop quand même, hein, parce que de ce côté-là, on va être bien loti encore aujourd'hui. L'équipe, je vous la présente, galanterie oblige, Maïssa pour votre accueil téléphonique, Louis RS aux manettes de la réalisation et Alain Ginesté pour la présentation des journaux. Bonjour Alain.
6: Bonjour Jean-Claude, bonjour à tous.
5: Alors la préoccupation de tout le monde, le sujet de conversation favorite, c'est la chaleur, vous l'avez bien compris.
6: Au moins pour aujourd'hui.
5: Pour aujourd'hui, profitez bien du chouïa de fraîcheur ce matin pour la faire entrer dans la maison. Bulletin détaillé à la fin des infos. Vous écoutez votre radio locale, ici Limousin, il est 7h. Et donc Alain, la chaleur s'invite à la une du journal.
6: Plus qu'une journée, a priori,
5: Anthony, hein.
6: Pour ce coup-ci, hein, de canicule à supporter. La Haute-Vienne et la Corrèze sont sortis cette nuit de la vigilance jaune à la canicule, mais il va encore faire très chaud, donc aujourd'hui en Limousin. Et demain, normalement, les températures devraient baisser. Prudence donc encore aujourd'hui, notamment c'est le week-end là. Si vous faites du sport, vous êtes beaucoup en pratiquer le week-end, faut faire attention. Ces derniers jours d'ailleurs, les clubs se sont adaptés, comme la SPTT de Limoges Basket, où les enfants font des entraînements, d'accord ? Mais avec 1000 précautions, Axel Lepape.
7: Déjà, un, il fait très chaud. Deux, il n'y a pas beaucoup de monde. Je pense que tout le monde l'a remarqué. Donc on va essayer de gérer un petit peu ça.
8: Il fait particulièrement chaud sous le toit en plastique du gymnase. Alors s'entraîner, oui, mais pas question de s'épuiser. Marlise Bourdeau, responsable technique de l'ASPTT Limoges Basket.
7: Notamment tout ce qui est échauffement. D'habitude, on est sur beaucoup de courses, beaucoup d'activités. Là, on va être plus sur des choses individuelles, un peu statiques, sur de l'aisance avec ballon, du dribble, des choses comme ça.
8: Et même à plus de 30 degrés, Charles n'a pas hésité une seconde à venir.
9: Oui, je me suis dit, je viens quand même. Je pense que je vais beaucoup boire. Je me suis mouillé les cheveux avant de venir et puis c'est tout.
8: Laure est maman d'un jeune basketteur et elle fait confiance au coach pour veiller sur les sportifs.
10: L'entraînement est adapté, la tension est peut-être plus importante.
8: Elle peut compter sur Philippe, entraîneur bénévole, pour leur rappeler de vider leurs gourdes.
11: Vous avez vu là, ils sont arrivés, ils ont pris un ballon, ils ont commencé à jouer ensemble. Si on leur dit pas tous les quarts d'heure d'aller boire, souvent ils vont pas boire. Donc il faut les envoyer s'hydrater régulièrement.
8: Ouais. Louis, de son côté, a quand même hésité à affronter la fournaise.
9: C'était dur quoi, parce que avec la chaleur, on n'a pas vraiment envie de bouger. Mais voilà, je suis venu quand même. On essaye de pas trop courir.
8: Certains entraînements ont tout de même été annulés par précaution, comme ceux des plus jeunes, tous restaient bien au frais.
12: 1, 2, 3
13: Et prenez vos gourdes, bien sûr.
6: Bien sûr. En Corrèze, certains cours d'eau commencent vraiment à voir leur débit diminuer, notamment la Vézère à Maisonial ou encore la Vienne à Perlevade, constat dressé hier par le comité ressources en eau du département. La préfecture de Corrèze parle d'un début d'étiage précoce et redoute une aggravation de la situation. Aucune mesure de restriction pour le moment. Mais le préfet appelle tout le monde à économiser l'eau. La surveillance des niveaux et des débits des cours d'eau va aussi être renforcée. Info à retrouver sur ici.fr. Un temps qui facilite aussi les départs de feux de végétation. 4000 mètres carrés d'herbe sont partis en fumée hier après-midi à Jouac, en Haute-Vienne. Une dizaine de pompiers ont été mobilisés. Une femme de 29 ans grièvement blessée, 3 autres personnes plus légèrement dans un accident impliquant un camping-car et 3 voitures hier après-midi sur l'Avin. À hauteur de Bessines-sur-Gartempe, dans le sens nord-sud, c'est en Haute-Vienne, bien sûr. À Blanzac, également, dans le nord de la Haute-Vienne, un autre accident a fait 3 blessés légers hier après-midi. Il s'est produit sur la Nationale 145, au niveau d'un rond-point. Puis le trafic ferroviaire est totalement interrompu depuis cette nuit sur la ligne Polt entre le Limousin et Paris. Ça va durer jusqu'à demain après-midi. C'est pas à cause de la chaleur, c'est juste un nouveau week-end de travaux importants sur la ligne, afin de renouveler les rails sur certaines portions.
5: Patrick Bruel suspend ses concerts jusqu'au mois de septembre.
6: Le chanteur de 67 ans, visé par plusieurs enquêtes pour viol et une enquête pour agression sexuelle en Belgique, annonce l'annulation de ses dates parisiennes et d'une douzaine de dates de festivals cet été. À ce stade, les concerts de la tournée de l'artiste prévus à l'automne prochain sont maintenus. Il est notamment, et donc toujours annoncé, pour le 14 novembre prochain au Zénith de Limoges. La guerre au Moyen-Orient, les discussions restent très tendues entre Washington et Téhéran. Les États-Unis ont prévenu hier qu'ils étaient prêts à reprendre les hostilités contre l'Iran si aucun accord n'était trouvé.
5: C'est aujourd'hui que débute la Foire Expo de Limoges.
6: Ça va durer une semaine. À partir donc de ce matin 10h au Parc des Expositions, 230 exposants et un thème qui cette année tourne autour de Tahiti et les perles du Pacifique et qui sera donc décliné comment ? Écoutez Sarah Prédo, la responsable d'exploitation de Monev, c'est la société qui organise la foire de Limoges.
12: En dehors d'une exposition effectivement qui permettra aux visiteurs de découvrir la faune et la flore locale, on aura des artisans qui proposeront différents produits et on aura notamment et surtout, je dirais, une compagnie qui s'appelle Tahiti Marquise avec son dirigeant Théo Sulpice. C'est vraiment un personnage polynésien qui est le chef de tribu et qui va vraiment apporter une ambiance, plonger les gens, enfin les inviter vraiment en Polynésie. Enfin, c'est vraiment le dépaysement total qu'on propose aux visiteurs, notamment grâce à la présence de cette troupe. Dans les exposants de cet espace, on aura notamment des tatoueurs de la gastronomie de Polynésie. Donc les gens pourront se faire plaisir, effectivement, et découvrir ces spécialités.
6: Interview Jérôme Osterman, les organisateurs espèrent attirer cette année autant de visiteurs que l'an passé, c'est-à-dire plus de 42 000. La Foire Expo, dont on reparlera tout à l'heure à 7h30 dans l'info d'ici Limousin. Le sport avec ce soir bien sûr du football. Le Paris Saint-Germain défie Arsenal pour s'offrir une deuxième Ligue des Champions d'affilée, peut-être. Un doublé historique que seul le Real Madrid a réussi dans l'ère moderne. 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Le tennis à Roland-Garros, l'aventure s'arrête au troisième tour pour Quentin Alice, le Français, qui a été dominé hier en 4-7 par le numéro 3 mondial, l'Allemand Alexander Zverev. La sensation de la journée est venue de l'élimination de Novak Djokovic par un jeune Brésilien d'une vingtaine d'années.
5: Et on continue avec le sport. Ici Limousin Sport, à présent Alain Genesté.
6: Oui, avec du paracyclisme chez nous, place au championnat de France en tandem ce week-end dans le Gard pour Élie de Carvalho et son guide Michael Guichard, les deux hommes qui cette année encore ont frappé fort en début de saison, Jérôme Osterman.
14: Sur les deux manches de Coupe du Monde, Élie et Michael ont fait le boulot dans leur domaine de prédilection.
15: On gagne en Belgique le contre-la-montre, en Italie aussi le contre-la-montre, donc la première partie de saison très satisfaisante, tout s'est bien passé. Après les courses en ligne, c'est un peu plus aléatoire, mais on a quand même montré qu'on était présent, on a bien fait la course, bon, manquait un peu de chance.
14: Selon lui, la topographie des circuits sur ces deux manches de Coupe du Monde n'était pas adaptée à leur duo, même s'ils ont tenté de s'imposer en solitaire.
15: C'était en bord de mer et très plat, sans difficulté pour pouvoir faire la différence. On a été longtemps échappé, mais derrière, ça s'organisait très bien. On n'a pas réussi à creuser un écart assez important pour pouvoir espérer remporter la course en ligne.
14: Et après avoir remporté les contre-la-montre juste avant les courses en ligne, les deux Limousins avaient forcément une cible dans le dos, mais il faut faire avec, selon le guide ucellois, Michael Guichard.
16: C'est vrai qu'à chaque fois, le chrono, on répond présent, donc c'est vrai que derrière, à la course, forcément, il y a le marquage qui suit derrière, donc nos adversaires connaissent aussi nos points faibles, hein, notamment sur la pointe de vitesse, donc avec des courses, voilà, avec un profil au circuit plutôt plat, c'est facile de nous museler, entre guillemets.
14: Et de provoquer une arrivée au sprint, le point faible d'Élie de Carvalho et de Michael Guichard. Ils le savent, mais pour eux, les manches de Coupe du Monde servent quelque part de reprise. Impossible de travailler ensemble avant ces deux épreuves.
16: Élie étudie hein, à Limoges, donc il consacre quand même le début d'année. Enfin, il donne un peu plus la priorité à ses études. On a un peu moins l'occasion de rouler ensemble, mais là, quand arrivent les beaux jours, l'été, et notamment les vacances, voilà, on en profite pour faire des stages, bien rouler ensemble. Mais c'est à ce moment-là où on va essayer de travailler un peu plus le sprint, mais sans négliger quand même le chrono, qui est notre discipline favorite.
14: Et les championnats de France de ce week-end à Méjeanne-le-Clap dans le Gard vont aussi servir à ça. Au-delà du résultat, il s'agit de travailler, d'emmagasiner du vécu commun avant le rendez-vous de l'année à la rentrée, les championnats du monde de paracyclisme. Michael Guichard.
16: Il faut vraiment tirer le maximum d'expérience de toutes les compétitions auxquelles on participe, essayer d'analyser un maximum et puis jamais se reposer sur ses acquis parce que la concurrence elle pousse, et il faut sans arrêt essayer de progresser, donc essayer de faire au mieux toujours sur ces championnats, et comme l'a dit Ellie, forcément la victoire, on est champion du monde sortant, donc c'est faire aussi bien que l'année dernière.
14: Sachant que l'objectif ultime du duo limousin, ce sont les Jeux Paralympiques de 2028 à Los Angeles.
6: Leur championnat de France en tandem débute par la course en ligne aujourd'hui à partir de 13h. Le contre-la-montre, ce sera demain à partir de 8h30. À suivre aussi aujourd'hui dans le sport limousin, le handball féminin. La saison de N1 se termine ce soir pour les joueuses de Saint-Junien-Rochechouart, les Panthères de Feu, qui sont toujours deuxième au classement et qui jouent à domicile face à Blair-Val-de-Cher à partir de 20h15. En foot, la JAI, les pensionnaires de Régional 1, dispute aujourd'hui son quart de finale de la Coupe de la Nouvelle-Aquitaine, match annuel Les Aubiers dans les Deux-Sèvres à 14h30. Et puis du basket 3-3 ce samedi, place de la République à Limoges, à faire chaud quand même hein, pour ça. C'est le tournoi Open Plus, 12 équipes masculines et 12 équipes féminines. C'est spectaculaire, c'est gratuit, c'est cet après-midi à Limoges. Et pour la météo, c'est donc encore une des deux journées très chaudes, peut-être la dernière de cette série.
5: On espère, on va respirer. Yes, la matinée largement ensoleillée malgré quelques passages nuageux. C'est peut-être la différence par rapport à hier, il y a davantage de nuages. Au fil des heures, le ciel demeure le plus souvent lumineux, quelques nuages menaçants devraient apparaître, avec des orages qui pourraient éclater avant la soirée sur la Basse-Marche par exemple, ainsi que sur le pays de Saint-Genis de Rochechouart. 9 à 21 degrés pour les températures de ce matin, petit 9 degrés à Saint-Angèle, message d'Éric, qui est le plus chaud, entre parenthèses. Hein. C'est Pierre qui nous annonce 19 degrés à Saint-Pardoux. 9 à 21 degrés pour débuter ce samedi, et des maximales entre 27 et 31, 27 à Ussel, 28 à Aigurande, 29 à Nexon et Brive, 30 à Saint-Julien et Tulle, et 31 degrés à Limoges, Le Dorat et Bessines.
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5: 7h11, allez hop, à cheval. Profitez bien de ce matin, de la fraîcheur. On va pouvoir enfin respirer de l'air, du calme et le chant des oiseaux. Hein, c'est très agréable. C'est presque le paradis finalement.

0: Batteur, c'était son premier métier au garçon, hein, Phil Collins. Et puis après, dans les années 80-90, début des années 90, une carrière solo en tant que chanteur. Et ça lui a pas mal réussi. Précisément chanteur, avec une carrière solo prolifique de 81 à 1996. Dans quelques instants, pourquoi on dit avec Jérôme Prodhomme, pourquoi on dit par exemple une poire Belle-Hélène ?
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0: Votre jeu du mot qui manque. On vous fait écouter un extrait de chanson et à vous de reconnaître le mot qui est caché avec un petit bruitage. On joue avec Vanessa Paradis. C'est un bruitage de quoi? C'est un bruitage de... Voilà, c'est ça. Et ça, ça devrait vous mettre sur la voie. J'allais dire une ânerie. Et j'allais du coup donner la réponse. Jean-Claude, tais-toi. Vous jouez pour un ventilateur brumisateur. Voilà un cadeau qui fait plaisir encore aujourd'hui avec cette vague de chaleur. Nous jouons avec Vanessa Paradis. Tendez bien l'oreille. Moi aussi, je peux le faire. Voilà. Ça s'appelle les épines du cœur. Vanessa Paradis, vous jouez pour ce ventilateur brumisateur. Il est 7h15, Maïssa vous accueille, 05 55 34 5000.
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0: Un mot, une expression, le week-end à 7h06, c'est signé Jérôme Prodhomme qui nous explique les curiosités de notre belle et riche langue française. Et il y a du boulot, beaucoup de boulot.
6: Décidément, quel gourmand vous êtes, hein.
7: Oh bah oui, bah c'est mon droit, hein. Et puis ça, j'adore, hein.
6: Alors, c'est poire et chocolat, ça.
7: Mais exactement, ouais. Une poire belle-maman.
6: Belle-maman ? Non, on dit une poire belle-Hélène.
7: Bah voilà, bah comme belle-maman.
6: D'accord, bon bah écoutez, on va faire pourquoi on dit une poire belle-Hélène. Il existe énormément de variétés comme la poire bon chrétien, la poire beurrée, la poire mouille-bouche ou encore...
7: La poire Belle-Hélène.
6: Alors non. Non, le dessert, lui, on le doit à un tube. En 1864, tout le monde adore la Belle-Hélène, un opéra bouffe.
7: Ah, bouffe en même temps, tu m'étonnes, quoi.
6: Bah maintenant que vous me dites, c'est pas bête. Enfin, tout ça pour vous dire que c'est un opéra de Jacques Offenbach. Et tout le monde le connaît à son époque. On fredonne notamment... L'air des rois.
8: Ce roi rempli de vaillance, pli de vaillance, pli de vaillance, c'est le désagence.
6: Et le marketing fait déjà des ravages. Dans les restaurants parisiens, on propose du filet de sole Belle-Hélène, du ragoût Belle-Hélène et pas de poire dedans, encore moins de chocolat. De son côté, le célèbre chef Jules Escoffier invente la poire Belle-Hélène, une poire nappée de chocolat et d'un peu de chantilly pour profiter, lui aussi, de la mode. Son idée est d'ailleurs le seul et unique plat Belle-Hélène qui est parvenu jusqu'à nous. Voilà pourquoi on dit une poire Belle-Hélène, alors qu'on ne sait plus vraiment pourquoi. Encore que vous, maintenant, vous savez.
0: Jérôme, vous avez encore un petit peu de chocolat, là. Là, voilà, un petit coup de langue, merci beaucoup. Je sais bien que c'est de la radio, mais enfin, quand même, faut pas être négligé. Merci, Jérôme, et à demain. Dans quelques instants, la rondo du jour, la rondo du week-end, signée Florie Fouché de Terra Ventura. On va partir pour Neuville. Alors, il est question de Neuville. Et d'un cochon, je vous en dis pas plus. En attendant, le dernier Mylène Farmer.

0: Hier, la star a dévoilé un nouveau single, c'est Mylène Farmer, aux accents électro, réalisé par le compositeur qui s'appelle DJ Lewis. Elle préfigure cette chanson, le 13e album studio qui devrait sortir à l'automne prochain. On a hâte. Il est 7h presque 21, nous jouons ensemble avec Vanessa Paradis ce matin, les épines du cœur, le jeu du mot qui manque. On vous aide un petit peu parce que vous avez du mal. Alors, on s'écoute l'extrait et juste après, je vous aide. J'ai fait le bruit tout à l'heure, moi aussi je peux le faire. Alors, les propositions honnêtes, vous me connaissez. S, doigt, orteil ou oreille. On s'arrête là parce que s'il faut faire tout le corps humain, jusqu'à ce soir. Doigt, orteil ou oreille. Vous jouez pour le ventilateur brumisateur. 05 55 34 5000.
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0: Ici Limousin, le conseil randonnée du week-end avec Florie Fouché de Terra Ventura. Bonjour Florie.
3: Bonjour.
0: Et bienvenue. Alors aujourd'hui, vous nous emmenez à Neuville, en Corrèze, pour un parcours Terra Ventura un peu cochon.
3: Complètement cochon et on l'assume.
0: Et je sens qu'on va s'en payer une bonne tranche.
3: Oui.
0: Allez, c'est parti.
3: Le parcours s'appelle Le cochon dans tous ses états. C'est vraiment un parcours un peu à part dans l'univers Terra Ventura. Il est situé sur la Sente au Cochon, un sentier en forêt autour du puits Brézou à Neuville, près d'Argentat. Alors les Corréziens le savent, la commune de Neuville, elle est très connue en Corrèze pour sa grande fête du cochon qui a lieu chaque année autour de mars-avril. Et ce sentier dans la forêt, il est jalonné d'installations en bois en forme de cochon. C'est très original, très photogénique, pensez bien à faire de la place dans vos appareils photo, les enfants adorent. Et si vous avez des enfants ou même des plus grands qui n'aiment pas marcher, ça devrait les motiver d'aller rendre visite au petit cochon.
0: Alors justement, est-ce que la balade en forêt est accessible à tout le monde?
3: Oui, c'est une balade de 2 km, il faut compter 1 à 2 heures, accessible à tous avec un terrain qui est coté 2 sur 5 parce qu'on est en forêt, donc il peut y avoir quand même des racines, des cailloux. Prévoyez des chaussures adaptées et notamment pensez bien s'il a plu les jours d'avant, il faut peut-être prendre des bottes.
0: Et on découvre vraiment tout sur le cochon?
3: Tout, vraiment tout. Donc on commence par une vraie réplique de porcherie, elle est propre celle-ci pour l'occasion. On passe par le paquage, les herbages où les cochons s'engraissent, on voit les jambons suspendus en chemin, on découvre un espace photo pour se prendre en train de faire la tête de cochon. Et il y a même une étape un peu sensible hein, qui s'appelle âme sensible s'abstenir avec les bancs du tueur de cochon, utilisé autrefois pour la confection des boudins. Le parcours aborde vraiment l'animal dans toutes ses facettes, de sa vie à son passage en cuisine, avec humour et pédagogie. C'est très bien fait.
0: Alors on vous fait confiance, mais vous êtes sûr qu'on ne va pas foutre la trouille aux enfants?
3: Alors on n'a jamais eu de plainte, mais c'est une balade sur le thème du cochon à la fois dans l'imaginaire populaire et son utilisation dans la gastronomie. Alors c'est présenté sur le ton de l'humour, très décalé et avec des jeux. Par exemple, il y a des mots mêlés géants sur le thème des morceaux de cochon, travers, poitrine, palette, jambonneau, et même une version corrézienne des trois petits cochons à découvrir sur le chemin.
0: Donc conclusion, on repart avec l'appétit ouvert.
3: Ben forcément, c'est un parcours sur le thème de la gastronomie, ça donne envie de repartir avec un bon saucisson sous le bras. Et d'ailleurs, une aire de pique-nique avec une belle vue, parfaite pour faire une pause gourmande, mais il n'y a pas de food truck sur place, hein, donc à vous de prévoir votre sandwich au jambon ou votre tourtourillette. Alors je sais qu'ici on est à Limoges, on dit galetou, mais en Corrèze, on dit tourtou.
0: Et le cochon, il n'y a que ça de vrai. Merci beaucoup Florie Fouché.
3: Merci.
0: À bientôt de Terra Ventura. Voilà pour le conseil rando du week-end. Direction Neuville pour le cochon dans tous ses états.
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0: La chanson s'appelle « Je te promets ». Toujours des promesses, Johnny Hallyday. C'est un texte adressé à Adeline Blondiot. Je ne sais pas si vous voyez, c'est une comédienne qu'on a beaucoup vue dans la série française « Sous le soleil ». Ils avaient eu une idylle tous les deux. Et le texte raconte quoi ? C'est l'envie de séduire une très jeune femme, voilà, et lui faire des promesses. Ils avaient tous les deux 20 ans d'écart. Voilà pour la petite anecdote.
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0: Très rare, hein, vous n'avez pas trouvé. Alors on s'écoute l'extrait, Vanessa Paradis, Les épines du cœur. Même moi, je le faisais avec ma main. Alors en plus, on vous avait donné trois propositions. C'était doigt, orteil ou oreille. Et la bonne réponse, c'était doigt. Donc on garde le ventilateur brumisateur de côté. Je suis sûr que ça fera prochainement.

0: sa société de production. Au moins 4 enquêtes pour viol sont ouvertes en France contre l'artiste. 22 000 policiers et gendarmes mobilisés dans toute la France ce samedi pour la finale de Ligue des Champions de foot ce soir entre Arsenal et le Paris Saint-Germain. Dispositif de sécurité exceptionnel pour éviter les scènes de pillage et d'incendie vues l'année dernière. Le plus chaud, c'est pour Paris et sa petite couronne aujourd'hui. Les derniers départements en vigilance orange canicule ce matin sont ceux des Hauts-de-Seine, de Seine-Saint-Denis, du Val-de-Marne et de Paris, où les températures atteindront jusqu'à 35 degrés selon Météo France. Pas de feux d'artifice autour de la Tour Eiffel le soir du 14 juillet cette année. Le traditionnel bouquet final de la fête nationale est avancé au 13 pour permettre à Nice de commémorer le lendemain les 10 ans de l'attentat sur la promenade des Anglais. Une certitude à Roland-Garros pour le gagnant de cette année, ce sera une première. Tous les anciens vainqueurs du tournoi de tennis sont éliminés après la sortie hier de Novak Djokovic au troisième tour. Seul rescapé des 5 meilleurs joueurs au monde, Alexander Zverev. Et le maintien de Nice en Ligue 1 de football. Les Aiglons ont sauvé leur place dans l'élite hier grâce à leur victoire 4-1 face à Saint-Etienne pour ce deuxième match de barrage. 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
1: Et c'est même ici Limousin, Valentine Letez, c'est pas Valentine Letez. Voilà, ici Limousin, Valentine Letez, merci et à tout à l'heure Valentine.
2: L'info d'ici Limousin Matin, c'est donc la Foire Expo de Limoges qui commence aujourd'hui.
1: À 10h, tout à l'heure, coup d'envoi sur le thème cette année de Tahiti et les perles du Pacifique. L'idée, Jérôme Osterman, attirer au moins autant de monde que l'an passé.
3: Oui, faire venir 42 500 visiteurs, mais avec une journée de moins pour relever le défi. Les organisateurs vont s'appuyer sur un nombre d'exposants à la hausse. Sarah Prédeau, responsable exploitation de Monève.
4: L'année passée, nous avions 202 exposants. Nous en aurons cette année 230, ce qui est plutôt bien et signe qu'effectivement, on a eu un accueil positif de nos exposants de l'année passée qui ont décidé de nous renouveler leur confiance.
3: Pour attirer les foules, de nombreuses animations sont prévues avec des concerts tous les soirs et un thème qui fait voyager autour des perles du Pacifique.
4: On aura notamment et surtout, je dirais, une compagnie qui s'appelle Tahiti Marquise avec son dirigeant Théo Sulpice. C'est vraiment un personnage polynésien qui est le chef de tribu et qui va vraiment apporter une ambiance. C'est vraiment le dépaysement total.
3: La Foire Expo, où les organisateurs se veulent très exigeants sur la qualité des exposants pour éviter les déconvenues, notamment autour des énergies renouvelables.
4: On est très vigilants sur ces secteurs d'activité. D'ailleurs, on exige d'eux qu'ils signent des chartes de bon comportement.
3: Et pour soutenir la fréquentation, une nouveauté cette année, un accès gratuit au parking du Zénith avec des navettes pour les visiteurs de la foire.
1: La Foire Expo dont l'entrée est gratuite. Elle ouvre donc ses portes ce matin à 10h.
2: À suivre également dans l'actualité en Limousin.
1: Les niveaux d'eau qui baissent dans les rivières de Corrèze et un premier appel de la préfecture à faire attention à l'eau sans mesure de restriction pour l'instant. C'est a priori donc la dernière journée chaude de cette vague. On en parle aussi dans le journal de 8h. À suivre aussi dans une demi-heure les propos sans détour du pilier fort du Limoges CSP, Hugo Invernizzi. Restera-t-il au club? C'est du basket, bien sûr. Il voudrait, mais pour l'instant, rien n'est fait. Alors, ce soleil,
2: alors,
1: il se prépare à partir un petit peu?
2: Oui, mais il sera encore là ce matin. Voilà, au fil des heures, si le ciel demeure le plus souvent lumineux, quelques nuages menaçants apparaissent. Les voici, les voilà. Alors, des orages qui pourraient éclater dans la soirée sur la Basse-Marche ainsi que sur le pays de Saint-Genis et de Rochechouart. Les températures de ce matin, merci beaucoup de faire la météo avec nous. Merci. Direction le WhatsApp d'ici Limousin, ça passe par notre numéro 05 55 34 5000 pour vos températures, pour faire un petit clin d'œil, pour une photo, pour un petit message. 9 à 21 degrés pour ce matin. On a 9 degrés à Saint-Angèle, nous dit Eric. Jo à 13 à Collonges-la-Rouge, 16 au Quart, nous dit Gwenola. Patrick à 17 degrés à Aix-sur-Vienne. Alors à Brive, attention, on n'est pas d'accord. Nadine et Cathy ne sont pas d'accord. Nadine à 17 degrés et Cathy à 18. Et ça va jusqu'à...
1: Oui, c'est le match.
2: On ne sait pas qui va gagner. 19 degrés à Saint-Pardoux, nous dit Pierre. Donc 9 à 21 degrés pour débuter ce samedi. Et les maximales entre 27 et 31. 27 à Ussel, 28 à Neuvic, 29 à Brive, 30 à Saint-Julien-et-Tulle. Et enfin 31 degrés à Bessines et Limoges. L'inforoute, il n'y a pas de difficulté particulière. Attention, des travaux. Chantier sur l'A89, par exemple, jusqu'au 12 juin, on y reviendra. Puis je reviens sur, pas de train, sur la ligne Polt ce week-end. Interruption du trafic dans le cadre de travaux sur la ligne Intercité entre Paris et le Limousin.
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0: Jeanne Masse qui chante Sauvez-moi, sauvez-moi de la chaleur.
1: Ça pourrait être moi.
0: Oui, parce que c'est pas facile tous les jours, vous savez, hein. Surtout quand on se réveille à cette heure-là. Mais c'est le plaisir d'être avec vous et être avec un chouïa de fraîcheur. Allez, 7h36, bon réveil, bon week-end.

0: présenté sur le début de la chanson de Jeanne Mas, mais c'était un sujet sérieux, hein, mine de rien, comme ça, parce qu'on se dit, oh, c'est un sujet, c'est une chanson légère, comme ça, c'est un tube des années 80. C'était en 1986, très exactement, et elle dénonçait déjà les violences conjugales dans cette chanson.
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0: Il est presque 7h40. Dans son Pourquoi du Limousin de ce matin, Alexandre Pain nous parle de Vérac, une commune surprenante à bien des égards.
3: D'abord parce que l'histoire de cette commune de la Haute-Vienne démarre à l'époque gallo-romaine. Vérac signifie domaine de Varius, un nom qui va changer au fil du temps. Veriacum en 1083, puis Petrus Vérac en 1196, Varact en 1274, Vera en 1382, Vérac sans Y en 1750, et enfin Vérac en 1789. Un homme aura une importance considérable dans la construction de cette histoire. C'est Jean de Vérac, prévôt de Saint-Junien, devenu 51e évêque de Limoges. Le dénommé Jean se lance dans la construction d'un château au XIe siècle. Et comme souvent pendant la période médiévale, c'est autour de ce château et de l'église que va se construire l'ancien bourg, l'épicentre de la commune de Vérac.
0: Et un château qui servira de repère pendant la guerre sainte.
3: Oui, le repère des compagnons de Jean de Vérac, justement, opposant au terrible Jean sans terre. Plusieurs sources, dont le site internet de la commune de Vérac, raconte que Jean sans terre, roi d'Angleterre à ce moment-là, venait chasser sur les terres limousines pour narguer Jean de Vérac et que la querelle entre les hommes ne cessait de s'amplifier. L'histoire de Vérac, c'est aussi l'histoire du pont Colombier, classé monument historique en 1973 et qui est le seul colombier d'Europe qui est construit sur une rivière. Un colombier composé d'un niveau qui servait d'accès au verger du château et un autre niveau qui était réservé à ce moment-là aux pigeons. Vérac fait donc partie aujourd'hui de ces communes qui font la richesse du patrimoine auviennois avec ses anecdotes et ses légendes. Une nouvelle histoire racontée sur votre radio locale dans les Pourquoi du Limousin. Très bonne journée.
0: Bonne journée Alexandre, merci pour tout. Vérac, commune de Haute-Vienne à découvrir rapidement donc cet été. Pourquoi pas, une idée parmi tant d'autres. Justement, je suis à Limoges moi. Allez, le point A, le point B c'est Vérac. Oui, j'y vais en voiture électrique. Oui, mais alors, le gros souci c'est l'autonomie de la voiture électrique. Est-ce que je vais pouvoir aller à Vérac ou alors, entre-temps, est-ce qu'il va falloir que je la pousse, la voiture ? Parce que même si c'est une voiture électrique, elle est très lourde. L'autonomie grandissante des voitures électriques, on en parle dans 3-4 minutes.
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0: Elle a une voix incroyable, Sia, voilà, avec trois lettres. Moi, j'aime bien quand c'est simple comme ça, la chanteuse Sia. Il est 7h46, alors chaque semaine, Benjamin Cuc, journaliste spécialiste de l'automobile, pour votre radio ici, nous aide à rouler malin longtemps. Petite voiture électrique rimée avec petite autonomie, ça a bien évolué, enfin, ça a évolué dans le bon sens. Certaines citadines permettent désormais de faire de vrais trajets.
1: Oui, et c'est une vraie révolution. Avec sa batterie de 20 kW, la première Renault Zoé ne dépassait pas les 150 km. Il y a 5 ans, les petites électriques étaient encore réservées à la ville avec 150 ou 200 km d'autonomie théorique. En fait, beaucoup moins en réalité. Aujourd'hui, certaines petites voitures électriques dépassent largement les 300 km d'autonomie réelle, tout en restant compactes et relativement abordables. On voit arriver une nouvelle génération de modèles, plus légers, plus efficients, mieux conçus en aérodynamique, avec des batteries mieux gérées par l'électronique. Résultat, des voitures urbaines capables désormais d'aller travailler tous les jours, de faire un week-end et même de partir en vacances sur plusieurs centaines de kilomètres.
0: Alors justement, Benjamin, les petites voitures électriques commencent vraiment à devenir de vraies voitures polyvalentes.
1: Exactement, je l'affirme, on peut partir loin et sur autoroute avec une petite électrique. Avant d'acheter, il faut toujours regarder l'autonomie réelle, la consommation électrique et la vitesse de recharge. Les voitures de catégorie B, la plus vendue, qui proposent souvent des autonomies de plus de 400 km, sont de plus en plus nombreuses. Il y a les très sexy Mini Cooper et Renault 5, mais elles sont toujours très chères. Plus accessibles, vous avez la MG4 EV Urban à 22 500 €. Mais la Palme d'Or revient à la Skoda Epic et ses 441 km en moyenne, c'est précis, hein, pour 28 620 €. Hors aides éventuelles du gouvernement.
0: Alors, dernière question, en quoi la vitesse de recharge est-elle si importante ?
1: En réalité, c'est le point essentiel. Une bonne autonomie de 300 km comme la Renault 5 de base, mais sans charge rapide, c'est totalement inutile. Il faut 4 heures sur une borne lente pour la recharger. La recharge rapide, également appelée recharge d'essai, est indispensable sur autoroute. Idéalement, pour une voiture avec une batterie de 50 kW, il faut 100 kW de capacité en charge rapide. Ainsi, vous pourrez parcourir Nantes-Paris ou Lyon-Marseille avec une seule courte pause. En résumé, grâce au progrès des batteries et de leur efficience, les petites électriques offrent désormais une vraie polyvalence, avec une autonomie devenue très confortable. Bonne route.
0: Merci Bastien. Alors très confortable, j'y mettrai un bémol, moi, on va rester modeste, on va dire confortable tout court. Tiens, j'ai lu d'ailleurs cette semaine que Citroën, la marque Citroën, va sortir, et c'est officiel, une 2 chevaux moderne électrique, avec cahier des charges qui était celui du départ, c'est-à-dire un modèle dépouillé, mais avec juste l'essentiel.
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0: C'est du solide, c'est du lourd. Florent Pagny, les murs porteurs. C'est une belle métaphore, hein, cette chanson. Pourquoi? Parce qu'un amour comme un amitié, il faut des bases solides, hein, sinon ça se casse la figure. Petite parenthèse, la musique de cette chanson est composée par un certain Calogero. Et on sent un peu la patte, on sent son style. Les 3 plus d'ici Limousin en mode week-end. 3 infos pratiques pour vous faciliter la vie, votre quotidien. Alors, un job dating sportif, c'est la semaine prochaine. Il aura lieu le jeudi 4 juin prochain à Limoges. Cette action Jeux 7 et Job permet aux recruteurs, aux demandeurs d'emploi de se rencontrer sur un terrain de tennis. C'est un moyen de casser un peu les codes traditionnels. L'événement se déroulera sur une après-midi en 2 étapes. La première partie de l'événement sera consacrée aux initiations de tennis entre recruteurs et demandeurs d'emploi afin de briser la glace. Et les recruteurs pourront par la suite proposer aux candidats des entretiens d'emploi plus traditionnelle et ainsi potentiellement les recruter. Rendez-vous donc ce jeudi 4 juin à partir de 13h30. C'est au 13 de la rue Jules Doumingue et ça se passe à Limoges. Louis-Olivier Vité pour le Midi Corrézien, ambassadeur pour ici Limousin. Alors il est question d'un service très apprécié pour des personnes seules et dépendantes.
1: Voilà, les personnes de plus de 60 ans ou en perte d'autonomie, alors ça peut être de façon régulière ou occasionnelle, vous pouvez vous faire porter des repas équilibrés et variés, c'est avec la Comcom, Midi Corrézien, vous pouvez faire ça. Alors c'est livré en liaison, il faudra vous faire réchauffer chez vous. Et alors il y a une nouveauté depuis le mois de janvier, le service qui vous porte ces repas a fusionné avec VYV3 domicile. Et donc si vous voulez commander vos repas, si vous voulez continuer à vous faire porter vos repas, si vous voulez vous inscrire tout bêtement, eh bien désormais, il faut s'inscrire à cette adresse mail contact19@vyv3-cda.fr pour le portage à domicile. Voilà. Vous avez un numéro de téléphone également, mais ça, vous le trouverez sur le site de la Comcom Midi Corrézien. Vous verrez, c'est très, très bien fait avec des repas qui tournent entre 10 et 13 euros. Voilà. Et ce sont des repas portés froids chez vous tous les jours.
0: Merci Louis-Olivier Vité pour le Midi Corrézien. Passe à Christine Goumard d'Orazé, ambassadrice pour ici Limousin. Alors, un atelier qui devrait être obligatoire.
2: En Bazac, il y a le centre d'animation sociale qui propose un atelier Secourir mon enfant. Tout ça se déroulera donc le samedi 30 mai de 9h à midi, 10 euros par personne. Vous prenez les renseignements à accueil@centre.animation87.fr. Donc, les parents, grands-parents, si vous apprenez les gestes qui peuvent sauver la vie d'un enfant. Donc c'est un moment pratique et accessible à tous pour prévenir les accidents du quotidien et acquérir bien sûr les bons réflexes en cas d'urgence chez le nourrisson et l'enfant. Cet atelier est animé par Carole Roquena, formatrice qualifiée. Cet atelier vous aidera à gagner en confiance face aux situations d'accident.
0: Voilà pour cet atelier pour apprendre à secourir son enfant, Christine Goumard, d'Orazé, en Haute-Vienne, ambassadrice pour ici Limousin.

0: bien, ça faisait un moment qu'on ne l'avait pas entendu, lui. David Liraud, connu également pour avoir été le chanteur du groupe Van Halen. Vous vous souvenez du groupe Van Halen qui a marqué toute une génération? Allez, question, enfin réponse à cette question, comment lutter contre notre asservissement à la publicité? Vaste question posée aujourd'hui par Fred Ballard dans l'humour en tube, et pour cause, parce que c'est vrai que la pub, c'est rigolo quand on y pense.
1: Moi j'avais l'ancien Omouch, il avait plus blanc. Et il avait bien déjà, hein. Et maintenant il y a un nouvel homo qui l'a encore plus blanc. Moi j'ose plus changer de lessive, j'ai peur que ça devienne transparent après.
2: Ah mais on comprend la ménagère Coluche, hein, parce que c'est vrai qu'à force d'aller toujours plus loin dans les superlatifs et les super enzymes gloutons, il y a de quoi se poser des questions.
1: Parce que moi blanc, je sais ce que c'est comme couleur. C'est blanc. Moins blanc que blanc, je me doute. Ça doit être gris clair. Mais plus blanc que blanc, qu'est-ce que c'est comme couleur? C'est nouveau, ça vient de sortir.
2: Ah, ah bah oui, on n'arrête pas le progrès. Au siècle dernier, les lessives étaient au cœur du programme publicitaire et les pubs étaient décapantes. Mais on commençait aussi à nous préparer aux fameux 5 fruits et légumes par jour.
3: Allez au bureau très tôt, décidez qu'il fait beau. C'est très jus de raisin.
4: Alors, la première chose qui frappe dans cette publicité, c'est bien sûr l'utilisation de jus de raisin comme adjectif. Je suis sûr que comme des cons, vous pensiez que aller au bureau très tôt, c'est, je sais pas, c'était dynamique, ambitieux. C'est jus de raisin, ok?
2: Ben oui, ok, mais du coup, bidonner avec nos potes le week-end, ça aussi c'est très jus de raisin. Un jus de raisin légèrement rosé, que nous consommerons bien sûr avec modération, mais avec des rires à foison. Ah oui, il faut que ça rime.
0: Merci Fred, on vous lâche la grappe. Allez, à demain, bon week-end.
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0: Ici Limousin, en mode week-end, ne changez surtout rien. Il est 8h. Les infos avec Alain Genesté. Il y a une bonne nouvelle ce matin sur le front de la chaleur en Limousin.
6: Haute-Vienne et Corrèze sont sortis cette nuit de la vigilance jaune à la canicule, mais il va encore, c'est vrai, faire très chaud aujourd'hui en Limousin. En Corrèze d'ailleurs, le préfet demande à tout le monde d'y aller mollo avec l'eau. Hier, le comité ressources en eau du département a constaté que le niveau de certaines rivières était en nette baisse, mais pas de mesures de restriction pour l'instant. En Corrèze, où depuis le début de ces fortes chaleurs, la Croix-Rouge de Brive enregistre un surcroît d'activité. Elle redouble d'attention vis-à-vis des populations fragiles, notamment les sans-abri. Jérôme Chauvignat, le président de l'Union locale de la Croix-Rouge de Brive, est au micro ici Limousin de Philippe Graziani.
7: À notre accueil de jour, nous accueillons un peu plus de personnes ces derniers temps et il y a eu quelques problèmes d'augmentation de volume, par exemple, de certains membres. Donc pour les personnes qui ont des problèmes cardiovasculaires, nous les avons orientés vers l'hôpital. Nous avons eu aussi quelques vomissements, mais pas de façon massive. Alors, la préfecture n'a pas déclenché le plan canicule. En revanche, nous travaillons en collaboration très étroite avec les services de l'État puisqu'ils me demandent quotidiennement d'être vigilant sur le sanitaire notamment. Et nous, en interne, nous avons mis en œuvre évidemment des distributions d'eau augmentées et une observation sur cette vigilance sanitaire, comme je disais, accrue.
6: On reviendra aussi sur ces chaleurs en Limousin dans l'info d'ici Limousin tout à l'heure à 8h30. Un temps qui facilite aussi les départs de feux de végétation. Il y en a eu un hier après-midi sur la commune de Jouac en Haute-Vienne. 4000 mètres carrés d'herbe sont partis en fumée. Une femme de 29 ans, grièvement blessée, trois autres plus légèrement dans un accident impliquant un camping-car et trois voitures. C'était hier après-midi sur l'autoroute A20, à hauteur de Bessines-sur-Gartempe, dans le sens nord-sud.
0: Patrick Bruel renonce à ses concerts jusqu'au mois de septembre.
6: Le chanteur de 67 ans, visé par plusieurs enquêtes pour viol en France, une enquête pour agression sexuelle en Belgique, annonce l'annulation de ses dates parisiennes et aussi celle d'une douzaine de festivals de cet été. À ce stade, les concerts de la tournée de l'artiste prévus à l'automne prochain sont maintenus. Patrick Bruel est donc toujours annoncé au Zénith de Limoges le 14 novembre prochain. Une dernière minute, le sociologue et philosophe Edgar Morin est décédé. On l'apprend ce matin, Edgar Morin avait 104 ans. La guerre au Moyen-Orient, les discussions toujours tendues entre Washington et Téhéran. Les États-Unis préviennent qu'ils sont prêts à reprendre les hostilités contre l'Iran si aucun accord n'est trouvé. Le trafic ferroviaire totalement interrompu entre cette nuit et dimanche. dimanche en début d'après-midi sur la ligne Polt entre le Limousin et Paris. C'est pas à cause de la chaleur, c'est juste un nouveau week-end de travaux afin de renouveler les rails sur certaines portions. C'est aujourd'hui le début de la Foire Expo de Limoges, inauguration à 10h tout à l'heure pour cet événement qui va durer une semaine avec 230 exposants et l'an passé plus de 42 200 visiteurs. Objectif maintenu pour cette année.
0: Le sport avec bien sûr du football ce soir.
6: Bien sûr, le Paris Saint-Germain va-t-il s'offrir une deuxième victoire d'affilée en Ligue des Champions face à Arsenal ? Réponse en fin d'après-midi à 18h à Budapest pour le coup d'envoi de cette rencontre qui sera d'ailleurs à vivre sur ici.fr et sur l'appli ici. Le tennis à Roland-Garros, élimination hier du Serbe Novak Djokovic battu en 5-7 par le Brésilien Joao Fonseca. Il a seulement 20 ans. Le sport en Limousin, c'est d'abord les championnats de France de paracyclisme ce week-end dans le Gard, à suivre le tandem Limousin Élie de Carvalho et Michael Guichard. Course en ligne aujourd'hui à 13h et contre la montre demain à partir de 8h30. Le handball féminin, la saison de Hanin se termine ce soir pour les Panthères de Feu de Saint-Julien-Rochechouart. Elle joue à domicile face à Blair-Val-de-Cher, c'est à partir de 20h15. En football, la JA Hill, pensionnaire de Régional 1, dispute aujourd'hui son quart de finale de la Coupe de Nouvelle-Aquitaine face à Neuilly-les-Aubiers dans les Deux-Sèvres à 14h30. Et puis le basket, que donne le mercato au Limoges CSP ? Eh bien pas grand-chose pour l'instant. Au plus grand désarroi d'Hugo Invernizzi, l'ailier fort du groupe qui voudrait rester à Limoges, mais rien n'est décidé. En fait, rien ne se passe, a-t-il expliqué hier soir dans Ici Limousin Sport, le mag, au micro de Jérôme Osterman.
8: Moi, j'ai été clair depuis un petit bout de temps, j'aurais bien aimé rester sur le long terme. Je pense qu'on n'arrête pas de dire qu'il y a un nouveau projet. Quand on m'en a parlé, j'ai tout de suite dit que ça m'intéressait. Limoges, c'est une ville que j'apprécie plutôt. J'aimerais bien rester un peu plus longtemps et 2 ou 3 ans pour voilà reconstruire comme ça. Je pense qu'il y a un bon coup à jouer l'année prochaine si tout est fait. Pour le moment, il n'y a pas d'accord et c'est très compliqué de négocier.
9: Alors justement,
8: il n'y a pas d'interlocuteur.
9: C'est un secret de Polichinelle que le directeur sportif Crawford Palmer n'est plus aux affaires. Le CSP clairement prend du retard dans le recrutement. Les agents, ils n'ont pas vraiment d'interlocuteur, comme vous venez de le dire, Hugo. À quel point ça peut être pénalisant pour la saison prochaine ?
8: La seule chose que je peux dire, c'est que c'est compliqué déjà pour les joueurs qui sont là. Parce que nous, on a quand même une carrière à gérer. Forcément, je suis obligé d'assurer un peu mes arrières et de voir aussi autre part, même si c'était pas mon intention au départ.
6: Hugo Invernizzi dans Ici Limousin Sport, le mag, hier soir. Entretien intégral à réécouter sur notre site ici.fr. Puis puisqu'on parle de basket, il y a du basket 3 contre 3 cet après-midi, tout aujourd'hui même, sur la place de la République à Limoges. C'est le tournoi Open Plus avec 12 équipes masculines et 12 équipes féminines cette année. Formation venue du Limousin, mais aussi de Pau, Bordeaux, Saint-Denis, Valladolid en Espagne, Pantin ou encore Toulouse. Spectacle garanti et gratuit ce samedi, donc place de la République à Limoges. Une journée côté météo qui est en tournant dans ce qui nous attend à partir de demain dimanche.
0: Oui, les tournants s'appellent nuages. Les nuages vont arriver cet après-midi avec même des risques d'orage. Donc ce qui fait que le thermomètre va baisser à partir de demain, si tout va bien, si on ne s'est pas planté. Et normalement, également, la pluie, alors sous forme d'orage ou pas, devrait arriver d'une manière beaucoup plus... Pas moins temporaire, on va dire, la semaine prochaine. Voilà pour le scénario. 9 à 21 degrés pour les températures de ce matin. Merci d'être très très nombreux. On fera un point tout à l'heure, je lirai quelques-uns de vos messages. On peut pas tous vous citer malheureusement parce que vous êtes très nombreux la semaine mais également le week-end. Et petits nouveaux également, et des petites nouvelles le week-end. Merci de votre clin d'œil, merci de vos messages, merci de vos photos. 9 à 21 degrés pour ce matin. Du maximal pour la journée entre 27 et 31 degrés. On frise les 32 degrés. 27 degrés attendus à Ussat-l'Égletton, 28 à Neuvic et Userche, 29 à Nexon et Brive, 30 à Saint-Julien-Itule et enfin 30, 31 degrés à Bessines et Limoges.
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0: 8h07, nous fêtons les Ferdinand aujourd'hui, déterminés, travailleurs et rigoureux. Et comme un bonheur n'arrive jamais seul, demain dimanche, c'est la fête des mamans.

0: vous l'avez reconnu, c'était Patricia Cass. Ici Limousin, dans quelques instants, votre rendez-vous anti-arnaque avec vie privée, vie numérique, voilà, j'étais en train de chercher le nom. On parle généralement des données qui sont volées, et là, c'est la voix. Notre voix, elle est très précieuse, elle est unique, mais elle peut être dérobée pour des fins, voilà, pas très honnêtes. Donc, comment protéger sa voix au quotidien? Désolé, mon réponse tout à l'heure avec Valentine Letès. Voilà, j'étais en train de chercher, en même temps que je vous parlais, j'étais en train de faire deux trucs en même temps. C'est dingue, hein, pour un mec, hein. J'étais en train de changer le nom de Valentine Letès. Vous savez ce que je vais faire? Je vais le noter pour y penser tout à l'heure.
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0: C'est pour ça que j'avais un peu de mal tout à l'heure à l'allumage, et je m'en excuse. Alors, le jeu du mot qui manque, nous jouons, mesdames et messieurs, avec Indochine. La chanson s'appelle « Le chant des cygnes ». Vous connaissez le principe, hein ? On a caché un mot derrière un bruitage. À la une, à la deux, à la trois, attention, attention. Ah, c'est pas si évident que ça, hein ? Mine de rien. Alors, la dame qui rigole, elle cache quel mot? Le groupe Indochine, donc le chant des cygnes. La dame, d'ailleurs, qu'on entend, hein, qui cache le mot, est une tute. Voilà, trois points de suspension. Là, je vous aide un petit peu. Vous jouez pour un ventilateur brumisateur. Voilà, très tendance et très très pratique, hein, par les temps qui courent. 05 55 34 5000. On se l'écoute. Qui rigole. Alors, les propositions, c'est quoi? C'est fille, demoiselle ou meuf? Je suis désolé, j'ai pas trouvé mieux pour vous aider. Vous avez du mal, hein, ce matin. Fille, demoiselle ou meuf? Vous jouez pour un ventilateur, brumisateur. 05 55 34 5000.
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0: Alors, rendez-vous signé Valentine Letès. Je le dis tout de suite parce que sinon je vais oublier. Comment protéger sa voix des arnaques? Question étonnante ce matin dans Vie numérique, vie privée, face à la plus unique de nos données personnelles.
4: Et c'est dire à quel point notre voix est précieuse quand on liste l'ensemble des informations qu'on peut facilement déduire sur la base de quelques mots. Les émotions, l'âge, le sexe, un accent, jusqu'à l'état de santé de notre interlocuteur et sa condition physique, s'il est essoufflé. Toutes ces données passent par les intonations de notre voix. Une donnée spécifique puisqu'elle est reproductible. De nouvelles arnaques basées sur la reproduction de notre voix émergent, notamment grâce à l'intelligence artificielle. Les hypertrucages notamment, utilisés par des escrocs pour usurper l'identité d'une célébrité, par exemple. Pourtant, notre voix est protégée déjà depuis plus de 50 ans par le code civil et par le code pénal, qui punit de 45 000 euros d'amende et d'un an de prison toute captation, tout enregistrement ou toute transmission de paroles prononcées à titre privé.
0: Alors, Valentine, comment protéger notre voix au quotidien ?
4: D'abord, pas de panique, selon les experts de la CNIL, la Commission Nationale de l'Informatique et des Libertés, les escrocs sont encore loin de pouvoir copier notre voix sur un simple halo de quelques secondes enregistré au téléphone, et comme une rumeur l'a pourtant répandue sur Internet il y a quelques semaines. Si l'intelligence artificielle gagne en puissance, on est encore loin d'un tsunami. L'important, c'est de paramétrer vos objets connectés capables de capter la voix. Votre assistant vocal, votre montre connectée, votre smartphone, dans vos réglages, les paramètres de votre appareil, préférez stocker toutes les données liées à l'enregistrement de votre voix en local sur votre objet connecté et non pas sur un serveur à distance ou en cas de fuite de données, votre voix risque de se retrouver n'importe où sur Internet au risque d'en rester sans voix.
0: Voilà, pour savoir comment sécuriser vos objets connectés, rendez-vous sur ici.fr à la page vie numérique, vie privée. Merci Valentine et à demain. Il est 8h15 dans quelques instants, le conseil lecture du week-end. Alors, une histoire vraie racontée par un monsieur qui, par l'intermédiaire d'une bande dessinée, on va coincer la bulle dans quelques instants. Alors en deux mots, hein, c'est l'histoire d'un homme qui a décidé de quitter la civilisation pour vivre en pleine nature, et cet homme va faire une belle rencontre qu'on va découvrir juste après le duo Pascal Obispo, Francis Cabrel.

0: J'adore ce titre, il faudrait que pleuve l'amour. Enfin, qu'il pleuve tout court, hein. Bon jardin, ce serait pas mal. Pascal Obispo et Francis Cabrel. Justement, le temps qu'il fait, via le WhatsApp d'ici Limousin, 05 55 34 5000, vous êtes nombreux et nombreuses à réagir ce matin. Les températures, 9 à 21 degrés, hein, pour ceux et celles qui viennent de nous rejoindre. Mimi Michel, il a 18 degrés dans la campagne de Nexon, ciel bleu. Belle journée à vous tous, merci Michel. Pascal, ce matin, Panazol à deux pas de Limoges, 17,8 degrés avec un ciel légèrement voilé. Bon samedi, merci Pascal. Et Maya, oh Maya Chouquette, c'est mignon comme tout, des bisous. 17 degrés au Breuil de Gimel-les-Cascades avec un petit vent, soleil voilé, une belle journée ensoleillée à vous tous. Merci de faire la météo avec nous comme tous les matins. 9 à 21 degrés pour ce matin, il est presque 8h20.
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0: Marie-Ange Roulin, alors c'est parti pour une belle histoire en bande dessinée.
3: Le conseil lecture d'aujourd'hui relate une histoire vraie, ça s'appelle L'homme chevreuil, 7 ans de vie sauvage. D'après l'expérience de Geoffroy Delorme, c'est adapté par Jean-Denis Pandax et Vincent Zabus et c'est paru chez les Arènes BD, Ludo.
4: Oui, c'est une superbe bande dessinée qui relate donc l'expérience de Geoffroy Delorme qui avait déjà écrit un livre sur son expérience. Geoffroy, en fait, à 20 ans, il a décidé de quitter le monde des humains et de partir dans la forêt. Et dans la forêt, il a essayé de vivre de la nature qui l'entourait, donc de consommer seulement des racines, des plantes, etc. C'était un peu difficile, évidemment. Il avait besoin de retourner chez les humains quand même, chercher quelques denrées, etc. Pareil, au niveau du temps, il faut imaginer, avec les intempéries, de se couvrir un peu. Et, en fait, il a fait une rencontre extraordinaire dans cette forêt. Il a rencontré un chevreuil. Alors d'abord un, qu'il a pu un peu suivre de loin, qui a fini par l'apprivoiser. Je dis bien qui a fini par l'apprivoiser.
3: C'est le chevreuil qui a apprivoisé.
4: Exactement, c'est
3: l'humain,
4: ce qu'il dit. Ouais. Il dit, je me suis fait apprivoiser par un chevreuil. Et en l'observant, il va apprendre à vivre dans la forêt. Et finalement, la forêt, il va y rester 7 ans. En essayant de se couper complètement des humains et en essayant de vivre finalement plus à la manière d'un chevreuil, à la manière de rentrer dans leur famille. Et donc, il va nous raconter cette histoire où il les observe tout le temps, où il va faire partie de la famille, faire partie de la forêt. C'est une expérience complètement folle, assez extraordinaire, et qui est très très très bien adaptée en bande dessinée par Vincent Zabus au scénario et Jean-Denis Pandax au dessin. Alors, scénaristiquement, on retrouve vraiment toute son histoire. Je pense que on est complètement plongé dans l'histoire et on le suit et on a envie de le suivre jusqu'au bout. Et alors, le dessin est absolument magnifique. On retrouve vraiment la forêt qui est très présente avec des couleurs directes. Le vert éclate. Vraiment, on a complètement la sensation d'y être. Les chevreuils sont bien présents aussi. Je peux vous dire qu'ils sont très expressifs et qu'on retrouve des choses qu'on peut voir. Je sais que nous, on a peu de chance de les croiser aussi bien que Geoffroy, mais quand même, au détour d'une route, etc. On a tous croisé un chevreuil, son air expiègle, etc. Là, on va vraiment s'accrocher à leur façon de vivre. C'est passionnant, c'est complètement étonnant. On a tous rêvé un jour de faire ça. Alors, on va aussi voir la difficulté de tout ce qui est. Comme je disais au début, c'est difficile avec le climat des fois de s'adapter. Il va passer toutes les saisons quand même dans la forêt, donc c'est quelque chose de pas évident, mais c'est une expérience qui est absolument extraordinaire, quoi, un rêve qui devient réalité pour certains.
3: Et il a passé 7 ans dans cette forêt, donc L'homme chevreuil, 7 ans de vie sauvage d'après l'expérience de Geoffroy Delorme. C'est adapté par Jean-Denis Pandax et Vincent Zabus et c'est paru chez les Arènes BD.

0: demain.
1: Eric Clapton, le taulier, le maître Yoda de la gratte, The Pointure. Dans quelques instants, votre info locale qui arrive dans 3 minutes. Et juste après ces quelques messages, nous accueillons notre gagnante du jeu du mot qui manque, Ghislaine qui habite Bugeleuf. Ghislaine, vous ne bougez pas, on arrive dans quelques secondes.
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5: Oui.
1: Je suis désolé, je me suis trompé de bouton. Normalement, il y a 2 sons à envoyer. Il y a soit voilà, la proposition qu'on vous a tout à l'heure, ou alors la bonne réponse. Et au lieu d'appuyer sur le 1, j'ai appuyé sur le 2. Le fil rouge sur le bouton rouge, le fil vert sur le bouton vert. Allez. Alors, le son 1, c'est parti, extrait. Alors, la dame, elle se marre, sur quel mot ? Ghislaine de Bugeleuf, bonjour Ghislaine.
6: Oui, bonjour à tous.
1: Tout à l'heure, Maïssa m'a dit hors antenne, elle m'a dit, tu sais, Ghislaine, elle a une voix toute douce. Et c'est vrai.
6: Ah.
1: Voilà.
6: Ah, merci.
1: Mais je vous en prie, tout le plaisir est pour nous. Le plaisir est pour nous de vous entendre. Alors, est-ce fille, demoiselle ou meuf ?
6: Eh ben, c'est fille.
1: Eh ben, c'est fille.
5: Oui. Voilà.
1: Parfait ça, Ghislaine. Bon, apparemment, vous n'avez pas mis trop longtemps à avoir Maïssa, visiblement.
6: Oui, oui.
1: Un ventilateur brumisateur, rien que pour vous, Ghislaine.
6: Formidable.
1: Ça va vous changer la vie. Ça va vous changer la vie. Au moins pour ce week-end. Bon, je ne sais pas si on en aura besoin pour lundi prochain, parce que lundi, c'est le retour de la pluie.
6: Mais au moins. Mais c'est pas grave.
1: Mais pour cet été, ça vous servira.
6: Exactement.
1: On vous embrasse, Ghislaine. On vous souhaite plein de bonnes choses pour aujourd'hui, les jours à venir. Et merci de votre fidélité,
6: en
1: tous les cas.
6: Merci également à tous.
1: On vous embrasse.
6: Bon week-end. Et courage à ceux qui travaillent.
1: Voilà. Merci beaucoup. Suivez mon regard.
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1: Ici Limousin, samedi 30 mai, l'info locale avec Alain Ginesté.
7: Il fait trop chaud pour travailler. Tenez bon, encore une journée de forte chaleur en Limousin et demain, c'est vrai que ça devrait aller mieux. Évidemment, nous l'attendons. On en parle dans 2 minutes après le 90 secondes info de Valentine Letesse.
8: D'historique à légendaire, le Paris Saint-Germain dispute ce soir sa 2e finale consécutive de Ligue des champions de foot, favori face aux Anglais d'Arsenal.

0: et suraggravée sur les garçons de 4 et 5 ans. On apprend la mort de l'un des derniers grands résistants français, le sociologue et philosophe Edgar Morin, 104 ans, de son vrai nom Edgar Naoum, né de parents juifs séfarades. C'est au moment de la Seconde Guerre mondiale qu'il adopte le pseudonyme de Morin. Le thermomètre descend au nord-ouest après de nouveaux records de température hier. Cet épisode de chaleur sans commune mesure, estime Météo France, touche à sa fin. Préparez-vous désormais à l'arrivée des orages. Encore un favori à terre battu à Roland-Garros. Novak Djokovic sort au troisième tour du tournoi de tennis. Le seul membre du top 5 mondial encore en lice, c'est l'Allemand Alexander Zverev, auteur hier soir de l'élimination du Français Quentin Alice.
1: Merci Valentine Letesse.
2: L'info d'ici Limousin matin, c'est donc encore et toujours la chaleur.
1: Oui, Valentine le disait, il faut tenir encore une journée. C'est vrai, la Haute-Vienne et la Corrèze sont sortis cette nuit de la vigilance jaune à la canicule, mais il va faire encore très chaud durant quelques heures. Prudence donc encore aujourd'hui, notamment si vous faites du sport en ce dernier week-end de mai. Ces derniers jours, les clubs d'ailleurs se sont adaptés, comme la SPTT Limoges Basket, où les enfants font des entraînements sous haute surveillance, Axel Lepape.
3: Déjà, un, il fait très chaud. Deux, il n'y a pas beaucoup de monde. Je pense que tout le monde l'a remarqué. Donc on va essayer de gérer un petit peu ça.
4: Il fait particulièrement chaud sous le toit en plastique du gymnase. Alors s'entraîner, oui, mais pas question de s'épuiser. Marlise Bourdeau, responsable technique de la SPTT Limoges Basket.
3: Notamment tout ce qui est échauffement. D'habitude, on est sur beaucoup de courses, beaucoup d'activités. Là, on va être plus sur des choses individuelles, un peu statiques, sur de l'aisance avec ballon, du dribble, des choses comme ça.
4: Et même à plus de 30 degrés, Charles n'a pas hésité une seconde à venir.
5: Ouais, oui, je me suis dit, je viens quand même. Je pense que je vais beaucoup boire. Je me suis mouillé les cheveux avant de venir et puis c'est tout.
4: Laure est maman d'un jeune basketteur et elle fait confiance au coach pour veiller sur les sportifs.
6: L'entraînement est adapté, la tension est peut-être plus importante.
4: Elle peut compter sur Philippe, entraîneur bénévole, pour leur rappeler de vider leurs gourdes.
7: Vous avez vu là, ils sont arrivés, ils ont pris un ballon, ils ont commencé à jouer ensemble. Si on leur dit pas tous les quarts d'heure d'aller boire, souvent ils vont pas boire. Donc il faut les envoyer s'hydrater régulièrement.
4: Ouais. Louis, de son côté, a quand même hésité à affronter la fournaise.
8: C'était dur quoi, parce que avec la chaleur, on n'a pas vraiment envie de bouger. Mais voilà, je suis venu quand même. On essaye de pas trop courir.
4: Certains entraînements ont tout de même été annulés par précaution, comme ceux des plus jeunes, tous restaient bien au frais.
9: Et prenez vos gourdes, bien sûr.
1: Et bien sûr, nous prenons nos gourdes, nous aussi d'ailleurs, des gourdes ici Limousin. Reportage Axel Lebab à retrouver sur ici.fr. On reviendra aussi, bien sûr, dans le journal de 9h sur ces fortes chaleurs, aussi avec des niveaux d'eau qui baissent assez sérieusement sur les rivières de Corrèze. Et hier même, un premier appel de la préfecture à faire attention à l'eau, sans mesure de restriction pour l'instant. Dans une demi-heure aussi, dans le journal de 9h, et pour se rafraîchir, direction Tahiti et les perles du Pacifique. Non, en fait, c'est la foire expo de Limoges, c'est le thème central cette année.
2: Vous nous vendez du rêve.
1: Tout à l'heure à 10h, je le vends bien, c'est ça qui compte. Mais avec combien d'exposants cette année et surtout avec quels objectifs de fréquentation? Explication tout à l'heure.
10: C'est la météo principal, il faut le vendre, il faut vendre du rêve. Voilà.
1: Alors, aujourd'hui, le rêve s'éteint. Mmh. Davantage de nuages, mais beaucoup de chaleur encore. On n'est pas contre d'ailleurs que ce rêve s'éteigne un petit peu parce qu'on a, ça y est là, on a eu chaud pendant quelques jours, ça va.
10: Ouais, on va dire que c'est une journée de transition. Voilà. On aura même quelques orages qui pourraient éclater dans la soirée. Alors pas partout, hein, sur la basse marche ainsi que sur le pays de Saint-Genis ou de Rochechouart. Vous savez, hein, les orages, on les prévoit, ils éclatent ou ils éclatent pas. Alors c'est pas la peine de les attendre pour rien. 9 à 21 degrés pour débuter ce samedi. 9 à Saint-Angèle, nous dit Eric. Ça va jusqu'à 19 degrés à Saint-Pardoux, nous dit Pierre. On va s'attarder quand même sur les températures maximales qui ont baissé quand même. Hein, 27 à 31 degrés pour aujourd'hui. 27 à Ussel et Égletons, 28 à Aigurande, Neuvic et Userche, 29 degrés à Nexon et Brive, 30 degrés à Émoutiers, Saint-Genien et Tulle. Et 31 degrés au Dora, Saint-Sulpice-les-Feuilles, Bessine et Limoges. Demain, ça devrait être un peu plus respirable et la pluie, sérieusement, revient à partir de la semaine prochaine, dès lundi. Pas de difficultés particulières sur la route des chantiers, toujours sur la 89, prévue jusqu'au 12 juin entre les Angles-sur-Corrèze et Gimel-des-Cascades. Travaux également sur la RN 21, ça concerne les deux sens de circulation jusqu'au 26 juin à la hauteur de Chalut après Serillac en direction de Périgueux. Et puis pas de train sur la ligne Polt ce week-end, interruption du trafic dans le cadre de travaux sur la ligne intercité entre Paris et le Limousin.
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10: Ça va chez vous, ça se passe bien? Laissez ouvert un petit peu partout dans la maison. Mmh. Il faut laisser ouvert avant 9h. Surtout ce matin. Faites courant d'air, voilà. Même si vous êtes décoiffé,

0: Envole-moi. Voilà. Juste ce qu'il faut pour prendre de la hauteur, mais pas trop haut non plus. Hein, parce qu'après, quand on retombe, faut faire gaffe à l'atterrissage, surtout le matin. C'était Jean-Jacques Goldman.
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0: 8h40, c'est un nouveau spot à Limoges, autrement dit un nouveau lieu de rencontre où il fait bon vivre. Le marché des Jacobins qui est ouvert officiellement depuis mercredi dernier. C'est une affaire d'hommes, son directeur Benoît Lavalade, associé à Mathieu Bessière et Fabien Boisseau qui est notre invité en direct. Bonjour Fabien.
3: Bonjour.
0: Merci d'être avec nous sur Ici Limousin. Vous êtes tous les trois issus de la restauration Les Moujaudes, hein?
3: Ouais, on est des pures souches.
0: Voilà. Alors, pour savoir de quoi on parle, quel est le concept du marché des Jacobins? Ça n'a rien à voir avec un restaurant traditionnel.
3: Je dirais que c'est un lieu hybride, c'est-à-dire qu'on est sur des horaires de resto, mais on amène des petits plus, des activités à l'intérieur. Déjà, la différence, c'est l'espace. On a quand même 1200 mètres carrés.
0: C'était un ancien garage, hein?
3: Oui, tout à fait. Voilà, c'était un garage dans les années 30.
0: Situé dans le haut de la rue des Sœurs de la Rivière, pour vous situer un petit peu par rapport au centre-ville de Limoges, c'est derrière l'hôtel de ville, hein, en gros. Et là, dans ce lieu spacieux, vous avez regroupé un certain nombre de professionnels, des producteurs, des restaurateurs aussi. Et c'est le maître mot, j'allais dire, c'est quoi? C'est le circuit court?
3: Oui, tout à fait. On a sélectionné 7 restaurateurs et un producteur qui avait pour le but du jeu, c'était de mettre en avant la street food, donc la cuisine de rue. On voulait faire une cuisine populaire, une cuisine qui soit assez inventive, lisible, donc c'est-à-dire que les gens, il faut qu'ils sachent ce qu'ils ont dans leurs assiettes. Et en fait, on a chacun a sa partie, donc il y a vraiment la partie viande, la partie un peu plus poisson, la partie un peu plus légumes. Tout le monde a vraiment la partie un peu canard. Tout le monde a vraiment sa partie et après, tout le monde se cantonne à réaliser une super qualité et avec des produits locaux.
0: Vous n'êtes pas en concurrence directe avec les Halles Centrales de Limoges, puisque j'arrive pas avec mon panier, je fais mes courses et je rentre chez moi. Là, le but, c'est de consommer sur place. On est d'accord.
3: Là, on peut pas concurrencer une institution qui est ouverte depuis 200 ans. C'est pas l'objectif. L'objectif, c'est d'amener un lieu de vie et d'amener une autre manière de consommer. Après, voilà, comme vous dites, on n'est pas dans un marché. On n'est pas dans un supermarché. On est dans un, c'est un restaurant. Donc alors, les gens mangent des plats à l'assiette.
0: Pour terminer, vous avez tous une expérience dans la restauration. Qu'est-ce que le client, la cliente, va trouver au marché des Jacobins et qui n'existe pas dans un resto, par exemple? Ils ne trouveront pas dans un resto. Quelle est la différence?
3: Au marché des Jacobins, déjà c'est des tables de partage, donc on n'a pas notre table, il n'y a pas de réservation possible, à part pour les professionnels. On s'assoit à côté de gens qu'on ne connaît pas spécialement, donc c'est hyper convivial. Il y a le choix. Donc on a 8 restos dans le marché des Jacobins, 8 types de restauration, donc il y en a vraiment pour tous les goûts, végétariens, végétaliens. Canard, bar à viande, tacos, japonais, enfin ça c'est ça. Et on a un terrain de pétanque, on a des jeux de fléchettes.
0: Il y a une scène également pour
3: les concerts. On a un mur à bière qui est autonome.
0: Vous nous vendez du rêve, hein. Faut boire en ce moment, mais non, je plaisante. Je vais me faire taper dessus. À consommer avec modération, on boit de l'eau, bien évidemment, parce que l'alcool n'hydrate pas. Merci beaucoup, Fabien Boisseau. Longue vie au marché des Jacobins. Vous reviendrez nous voir dans 200 ans. Je suis sûr que ça sera devenu.
3: Je veux surtout remercier tous les Limougeaux qui sont là depuis l'ouverture, parce que sans eux, on n'est rien, quoi.
0: Ça marche fort, hein. Le marché des Jacobins, on vous souhaite de devenir un lieu incontournable de Limoges. C'est rue des Sœurs de la Rivière, ouvert du mercredi au samedi de 11h à 15h et de 18h à minuit. Et le dimanche également, vous serez ouvert demain entre 11h et 15h.
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0: Ah, ça passe vite, hein, 8h45 déjà. Laurent vous dit le pouvoir des fleurs. Alors juste après, 2 minutes pour être en forme. Sujet du jour, je me lance dans le fractionné. La Casaco, c'est quoi le fractionné? Des éléments de réponse dans 3 minutes.

0: Alors on vous le dit, ça s'appelle le pouvoir des fleurs. C'est indispensable pour demain dimanche, dans le cadre de la fête des mamans, pour dire, je sais pas moi, je t'aime, tu es la plus belle, etc. etc.
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0: Alors, le fameux fractionné, peut-être que vous en avez déjà entendu parler, ou pas d'ailleurs, moi je connaissais pas du tout. D'ores et déjà comme ça, rien que le mot, ça me fait peur. Première question, quand on débute, comment s'y mettre simplement? Aujourd'hui, dans 2 minutes pour être en forme, nous avons la réponse de Nordine Attab, notre coach sportif, qui nous explique.
3: Le fractionné, c'est une alternance de phases rapides et de phases de récupération. Et c'est justement ça qui le rend intéressant. Parce qu'en peu de temps, on stimule beaucoup le corps. Mais attention, on ne part pas à fond dès le début. L'idée, c'est de doser. Le fractionné, il peut se faire en marchant ou en courant. Et pour commencer, on peut débuter par 30 secondes durant lesquelles vous allez par exemple marcher. Et puis ensuite, une minute durant laquelle vous allez vous mettre à courir. Et vous alternez comme ceci. 30 secondes, on marche. Et puis ensuite, une minute durant laquelle vous courez. Allez, on s'accroche. Et vous alternez comme ceci durant 10 minutes. Et grâce à ça, vous allez solliciter le système cardiovasculaire, vous allez renforcer votre endurance et bien sûr, alterner des relances.
0: Mais alors, même quand on marche, ça fonctionne ?
3: Bien sûr, le fractionné, c'est une question de rythme, pas de niveau. On l'a vu, on peut très bien alterner des moments de marche durant lesquels vous alternez une marche tranquille et une marche beaucoup plus dynamique. Tiens, ça me fait penser à une autre idée de fractionner, avec des montées de genoux, mais sur place. Et là, vous allez alterner 30 secondes durant lesquelles vous allez effectuer des montées de genoux et 30 secondes de récupération sur place. Allez, on y va. 30 secondes, dynamique, on lève les genoux. Bien sûr, avec les bras en action. Allez, on s'accroche. 3, 2, 1. On récupère 30 secondes de récupération. Et vous alternez comme ceci durant 5, 7 ou pourquoi pas 10 répétitions si vous le pouvez. Et là, on va solliciter le système cardiovasculaire et la coordination. Le fractionné, au final, c'est accessible à tous. On joue juste avec les variations d'intensité. On privilégie la qualité plutôt que la durée. Bon, ben vous savez quoi ? C'est à vous de jouer. Allez, j'y retourne.
0: Allez. Il n'y a plus qu'un, comme dirait l'autre. Nordine, merci beaucoup et à demain. Autre coach d'ici Limousin tout à l'heure, juste après le journal de 9h, Dorian Fraissineau, coach sportif installé à Limoges. On évoquera avec Dorian notamment le sport, mais pendant ces vagues de chaleur là, parce qu'il faut y aller plutôt le matin, l'après-midi, et en fonction de son âge également. Et il faut certainement pas oublier le tonneau comme les Saint-Bernard, vous savez. Mais là, on n'y met pas de l'alcool, on y met de l'eau. Voilà, pour s'hydrater. Voilà, si vous avez des questions d'ailleurs à poser à Dorian, n'hésitez pas à vous contacter directement tout de suite la Maïssa, comme ça on pourra faire un brin de causette tout à l'heure. Si vous avez des conseils, faites-nous partager également votre expérience. Direction le WhatsApp d'ici Limousin, ça fonctionne bien également via notre numéro 05 55 34 5000.

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1: On va y aller, il commence à s'énerver. Chanteur, musicien, auteur, compositeur, interprète écossais, Lewis Capaldi. On a décidé de vous faire plaisir, c'est bien parce que c'est vous. Hein. On est partenaire de ce petit théâtre qu'on adore à Limoges, la Comédie de Limoges. Alors, deux places à vous offrir pour une pièce qui s'appelle Mon Psy Chéri, au théâtre de la Comédie de Limoges, le samedi 6 juin à partir de 18h18, hein, c'est précis. C'est l'histoire de Romain et d'Alexandre qui traversent une crise, mais sont-ils prêts à voir un thérapeute de couple? Voilà, l'amour c'est comme un long fleuve tranquille, ou pas. Des fois ça le fait, ou pas. Alexandre en a marre et tente le tout pour le tout, c'est-à-dire de faire une thérapie de couple. Est-ce que ça va marcher? Vous le saurez en allant voir cette pièce. Généralement, c'est signe de comédie. Hein. Le théâtre porte bien son nom. Donc voilà, vous allez vous marrer. C'est pas un truc prise de tête. Allez-y en famille. Vos deux places à disposition. Maïssa vous accueille. C'est tout de suite. C'est cadeau. 05 55 34 5000.
2: C'est ça que ça.

0: vous avez promis un réveil cool, mais tonique. Hein. Bah oui, parce qu'il passe quand même pas mal de choses. Jean de Limoges, félicitations Jean. Merci de votre fidélité, vous avez passé un super moment. Vous avez remporté vos deux places pour la pièce « Mon psy chéri », vous ne serez pas déçus. C'est à voir au Théâtre de la Comédie de Limoges, c'est samedi prochain, on sera le 6 juin. Le matin, ce qui est important, c'est la météo et l'horoscope, ça tombe bien, c'est l'heure. L'horoscope de Catherine Biguet, bonjour Catherine.
1: Bonjour Jean-Claude, bonjour à tous.
0: Alors, une première tendance, s'il vous plaît, pour ce week-end.
1: Le climat devient plus respirable. Bélier, la perspective de passer un bon week-end est assurée, il y a du dépaysement dans l'air. Taureau, vous partagez des moments d'intimité avec une personne et vous comptez aussi votre argent. Gémeaux, vous revendiquez votre besoin d'indépendance, vous avez soif de liberté. Cancer, vous aurez besoin de faire le clair dans votre esprit autour de vous et chez vous. Lion, superbe journée. Elle sera un peu le bilan de votre semaine, difficile, mais au final, pleine d'espoir. Vierge, ce n'est pas dans votre nature de vous illusionner, mais il ne faut pas non plus tout voir en noir. Balance, très belle journée, avec des paroles qui portent leurs fruits, et un voyage aussi. Scorpion, vous êtes moins exposé, vous n'allez pas forcément souffler, mais vous allez respirer un peu mieux. Sagittaire, une personne vous invite à vous ressourcer. Vous aurez en tout cas besoin de solitude. Verseau, voilà une journée faite pour vous. Vous allez pouvoir décompresser et vous détendre. Poisson, le week-end est là et si les autres se reposent, pas vous. Un travail vous demande de la concentration. Et pour nous tous, partons à la conquête de ce que l'on aime plus que tout.
0: Merci Catherine, bon week-end, à demain.
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0: Ici Limousin qui vous souhaite la bienvenue, si c'est le cas. Il est 9h. Votre info locale avec Alain Ginesté. À la une, la foire exposition de Limoges qui commence ce matin.
3: Un coup d'envoi dans une heure à peine, à 10h, ce qui reste le gros événement commercial annuel pour le Limousin, cette foire expo, sur le thème cette année de Tahiti et les perles du Pacifique, avec l'objectif d'attirer au moins autant de monde que l'an passé, Jérôme Osterman.
4: Oui, faire venir 42 500 visiteurs, mais avec une journée de moins pour relever le défi. Les organisateurs vont s'appuyer sur un nombre d'exposants à la hausse. Sarah Prédeau, responsable exploitation de Monève.
5: L'année passée, nous avions 202 exposants. Nous en aurons cette année 230, ce qui est plutôt bien et signe qu'effectivement, on a eu un accueil positif de nos exposants de l'année passée qui ont décidé de nous renouveler leur confiance.
4: Pour attirer les foules, de nombreuses animations sont prévues avec des concerts tous les soirs et un thème qui fait voyager autour des perles du Pacifique.
5: On aura notamment et surtout, je dirais, une compagnie qui s'appelle Tahiti Marquise avec son dirigeant Théo Sulpice. C'est vraiment un personnage polynésien qui est le chef de tribu et qui va vraiment apporter une ambiance. C'est vraiment le dépaysement total.
4: La Foire Expo, où les organisateurs se veulent très exigeants sur la qualité des exposants pour éviter les déconvenues, notamment autour des énergies renouvelables.
5: On est très vigilants sur ces secteurs d'activité. D'ailleurs, on exige d'eux qu'ils signent des chartes de bon comportement.
4: Et pour soutenir la fréquentation, une nouveauté cette année, un accès gratuit au parking du Zénith avec des navettes pour les visiteurs de la foire.
3: Jérôme Osterman, partez pas trop loin d'ailleurs, Jérôme. On repart le sport avec vous dans 4-5 minutes. La foire expo de Limoges, dont l'entrée est gratuite, précisons-le, ouvre donc ses portes dans 58 minutes maintenant, puisqu'il est 9h02.
0: Alors, on va parler de Tahiti, une ouverture sous le soleil et la chaleur.
3: Oui, car Limoges sera d'ailleurs aujourd'hui l'un des endroits où les températures seront les plus élevées en Limousin pour cette dernière journée de cet épisode caniculaire. Cette nuit d'ailleurs, la Haute-Vienne comme la Corrèze sont sortis de la vigilance jaune à la canicule, mais prudence, notamment si vous faites du sport. Ces derniers jours, les clubs d'ailleurs se sont adaptés, surtout quand il y a des enfants. Écoutez par exemple ce qu'a fait la SPTT Limoges Basket dans la voix de Marie-Lise Bourdeau. Elle est responsable technique au sein de ce club.
6: Sur le cours des U9, on a allumé parce que c'est les plus petits et avec cette chaleur, on a pensé que ce serait mieux qu'ils n'aient pas entraînement. Là, on a entraînement avec les U11, mais on va aménager beaucoup notamment tout ce qui est échauffement, moins solliciter le corps et surtout en fait augmenter les phases de repos. D'habitude on fait plutôt des petits groupes pour avoir beaucoup d'activités, pour qu'ils soient beaucoup dans l'effort et plutôt les fatiguer en fait, parce que c'est aussi le but du jeu. Là on va faire des groupes plus importants pour qu'il y ait des temps de repos plus importants et surtout bon, les inciter à aller beaucoup boire. Il y en a quelques-uns des fois qui viennent avec des brumisateurs aussi. La question s'est posée hein, quand on a vu la météo, est-ce qu'on maintient, est-ce qu'on maintient pas? Non, on maintient l'entraînement et après on s'adapte, voilà. Des temps plus courts, des temps de repos plus longs, mais on continue à jouer au basket.
3: Interview ici Limousin d'Axel Le Pape en Corrèze. La préfecture parle d'un début d'étiage précoce sur certains cours d'eau dont le débit diminue, notamment la Vézère à Maisonial ou encore la Vienne à Perlevade. Le préfet appelle tout le monde à économiser l'eau sans mesure de restriction pour l'instant. Info complète à retrouver sur ici.fr. Un temps qui facilite aussi les départs de feux de végétation. 4000 mètres carrés d'herbe sont partis en fumée hier après-midi à Jouac en Haute-Vienne. Le trafic ferroviaire toujours est totalement interrompu depuis cette nuit sur la ligne Polt entre Paris et le Limousin et dans les deux sens d'ailleurs. Ça va durer jusqu'à dimanche après-midi. C'est un nouveau week-end de grands travaux afin de renouveler les rails sur certaines portions.
0: Le sociologue et philosophe Edgar Morin est mort.
3: Il avait 104 ans, c'est sa famille qui annonce ce matin la disparition de cette figure majeure de la vie intellectuelle française. Patrick Bruel suspend ses concerts prévus en juin et durant les festivals d'été. Le chanteur de 67 ans l'a annoncé hier. Il est visé par plusieurs plaintes pour viol ou agression sexuelle. À ce stade, les concerts de sa tournée prévue à l'automne sont maintenus. Il est donc toujours annoncé pour le 14 novembre prochain au Zénith de Limoges. Les deux petits garçons français retrouvés seuls au bord d'une route au Portugal le 19 mai ont été confiés à des membres de leur famille à leur retour en France hier. C'est ce qu'annonce ce matin le parquet de Colmar, où les enfants habitaient avec leur mère qui semble les avoir abandonnés. Le sport avec bien sûr ce soir du football, le Paris Saint-Germain défie Arsenal pour s'offrir peut-être une deuxième Ligue des Champions d'affilée, un doublé historique que seul le Real Madrid a réussi jusqu'ici dans l'ère du foot moderne. Le match se joue à Budapest, coup d'envoi à 18h. Rencontre à vivre en direct sur ici.fr et sur l'appli ici. Et puis le tennis à Roland-Garros avec la journée d'hier marquée par l'élimination de Novak Djokovic qui a été battu en 5 manches par le Brésilien João Fonseca, un jeune joueur âgé de seulement 20 ans.
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3: Avec du paracyclisme, place au championnat de France en tandem ce week-end dans le Gard. Pour Élie de Carvalho et son guide Michael Guichard, les deux hommes, on vous retrouve Jérôme Osterman, ont cette année, depuis le début de la saison, frappé assez fort.
4: Sur les deux manches de Coupe du Monde, Élie et Michael ont fait le boulot dans leur domaine de prédilection.
7: On gagne en Belgique le contre-la-montre, en Italie aussi le contre-la-montre, donc la première partie de saison très satisfaisante, tout s'est bien passé. Après les courses en ligne, c'est un peu plus aléatoire, mais on a quand même montré qu'on était présent, on a bien fait la course, bon, manquait un peu de chance.
4: Selon lui, la topographie des circuits sur ces deux manches de Coupe du Monde n'était pas adaptée à leur duo, même s'ils ont tenté de s'imposer en solitaire.
7: C'était un bord de mer et très plat, sans difficulté pour pouvoir faire la différence. On a été longtemps échappé, mais derrière, ça s'organisait très bien. On n'a pas réussi à creuser un écart assez important pour pouvoir espérer remporter la course en ligne.
4: Et après avoir remporté les contre-la-montre juste avant les courses en ligne, les deux Limousins avaient forcément une cible dans le dos, mais il faut faire avec, selon le guide ucellois, Michael Guichard.
8: C'est vrai qu'à chaque fois, le chrono, on répond présent, donc c'est vrai que derrière, à la course, bah, forcément, il y a le marquage qui suit derrière, donc nos adversaires connaissent aussi nos points faibles, hein, notamment sur la pointe de vitesse, donc avec des courses, voilà, avec un profil au circuit plutôt plat. Bah, c'est facile de nous museler, entre guillemets.
4: Et de provoquer une arrivée au sprint, le point faible d'Élie de Carvalho et de Michael Guichard. Ils le savent, mais pour eux, les manches de Coupe du Monde servent quelque part de reprise. Impossible de travailler ensemble avant ces deux épreuves.
8: Élie étudie hein, à Limoges, donc il consacre quand même le début d'année. Enfin, il donne un peu plus la priorité à ses études. On a un peu moins l'occasion de rouler ensemble, mais là, quand arrivent les beaux jours, l'été, et notamment les vacances, voilà, on en profite pour faire des stages, bien rouler ensemble. Ben, c'est à ce moment-là où on va essayer de travailler un peu plus le sprint, mais sans négliger quand même le chrono, qui est notre discipline favorite.
4: Et les championnats de France de ce week-end à Méjeanne-le-Clap dans le Gard vont aussi servir à ça. Au-delà du résultat, il s'agit de travailler, d'emmagasiner du vécu commun avant le rendez-vous de l'année à la rentrée, les championnats du monde de paracyclisme. Michael Guichard.
8: Il faut vraiment tirer le maximum d'expérience de toutes les compétitions auxquelles on participe, ouais, essayer d'analyser un maximum et puis jamais se reposer sur ses acquis parce que la concurrence elle pousse, hein, et il faut sans arrêt essayer de progresser. Donc voilà, essayer de faire au mieux toujours sur ces championnats et comme l'a dit Ellie, forcément la victoire, on est champion du monde sortant, donc c'est faire aussi bien que l'année dernière.
4: Sachant que l'objectif ultime du duo limousin, ce sont les Jeux paralympiques de 2028 à Los Angeles.
3: Championnat de France en tandem début par la course en ligne ce samedi à partir de 13h et puis le contre-la-montre ce sera demain dimanche à partir de 8h30. Le handball féminin, la saison de N1 se termine ce soir pour les Panthères de Feu à Saint-Julien-Rochechouart. Elle joue à domicile face à Blair-Val-de-Cher à partir de 20h15. Et puis le basket, que donne le mercato au Limoges CSP? Eh bien, pas grand-chose pour l'instant. Au plus grand désarroi, Dugo Invernizzi, l'ailier fort du groupe, qui voudrait rester, mais rien n'est décidé. En fait, rien ne se passe, il l'a dit hier soir dans Ici Limousin Sport, le mag, que vous pouvez réécouter en ligne sur ici.fr. Beaucoup de chaleur encore aujourd'hui côté ciel, mais... pour la dernière fois de cet épisode, on peut dire ça, Jean-Claude.
0: On n'est pas sorti de l'auberge, mais on arrive, on voit le bout c'est du ça. Tunnel, grosso modo. Matinée largement ensoleillée, au fil des heures, ce ciel va demeurer le plus souvent lumineux, avec quelques nuages menaçants qui vont apparaître ça et là en Limousin. Météo France annonce également des orages qui pourraient éclater avant la soirée, sur la Basse Marche par exemple, ainsi que sur le pays de Saint-Genien et de Rochechouart. 9 à 21 degrés pour les températures du début de journée, donc les températures minimales. Pour la journée, les maximales, 27 à 31 degrés. Alors, 27 attendus, par exemple, à Bénat, Ussel et Gloton, 28 degrés à Aigurande, Neuvic et Userche, 29 à Nexon, Pierre-Buffière et Brive, 30 degrés pour Émoutiers, Saint-Genien et Tulle, et enfin 31 degrés au Dorat, Saint-Sulpice-les-Feuilles, Bessines et Limoges. Donc, demain, ça devrait se calmer un petit peu. Côté température, on devrait pouvoir respirer et la pluie revient généralement une bonne partie de la semaine et dès ce lundi.
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0: 9h10, c'est la journée mondiale de la chaleur. Non, je plaisante. Je savais que ça vous ferait plaisir. On est le 30 mai aujourd'hui. Faites passer le message, en fait, les Ferdinand.

0: on s'est dit, tiens, Indochine l'aventurier, parce que chaque nouvelle journée, c'est une aventure qui débute, voyez-vous.
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0: Eh bien, on est content de le recevoir, Dorian Fraissineau, coach sportif installé à Limoges. Bonjour Dorian.
3: Bonjour Jean-Claude, bonjour à tous.
0: Bienvenue à vous. Cette émission, c'est un partage, c'est l'interactivité entre vous et nous. Si vous avez des questions directement à poser à Dorian, si vous souhaitez nous faire partager votre expérience de sportif, même du dimanche, pas de souci. Vous appelez Maïssa qui prendra tout ça en note et on vous bascule sur l'antenne. 05 55 34 5000, il est presque 9h15. Comment ça va? C'est la première question.
3: Eh bien, très très bien, merci, avec ces fortes chaleurs.
0: Voilà, alors ouais, vous n'y coupez pas. Je ne vais pas vous poser de questions précises par rapport aux vagues de chaleur. Ça va être simplement comment vous allez, comment vous vous organisez. Alors peut-être pas vous, Dorian, pour votre activité physique, parce que vous êtes un grand gaillard, vous êtes quelqu'un d'entraîné, mais pour vos clients, j'imagine que ça nécessite depuis quelques jours, depuis quelques semaines, quelques aménagements.
3: Eh bien, en effet, on réadapte tout l'emploi du temps. Les clients cherchent un petit peu de fraîcheur pour faire du sport. Mmh. Alors j'ai la chance, moi, d'avoir une salle qui est un petit peu climatisée, mais par exemple, je donne des cours collectif. Je vois ma fréquentation de cours collectifs bien baisser en cette période. Les gens ont un peu plus de mal à se motiver à venir parce que chaleur un petit peu extrême, oui.
0: Bah, je ne sais pas combien de personnes ils sont dans la salle, mais plus on est, on transpire, etc., ça dégage de la chaleur.
3: Si j'attends une quinzaine de personnes habituellement, là, on tourne entre 5 et 6 personnes. Donc, ouais, ça restreint bien les séances.
0: En effet. Parce que même pour les activités à l'extérieur, bah, ça cause un souci. Il y a des créneaux horaires qu'il faut bannir, quoi.
3: Même en extérieur, là, je vois le soir, il faut attendre au moins la nuit pour qu'il fasse frais, donc même s'entraîner à 20h quand il fait encore 28-29 degrés, c'est encore très très compliqué, oui.
0: On commençait en ville, hein. Bon, je parle de Limoges parce que j'y habite, mais on commençait à avoir de l'air vers 10h bien tassé, quoi. Donc ça fait un peu tard.
3: 10h bien tassé, aucun courant d'air, aucun air, c'est compliqué en extérieur, oui, à moins d'avoir vraiment une salle climatisée. Exactement.
0: C'est la raison pour laquelle, quand je pars travailler le matin de bonne heure et de bonne humeur, je vois courir. Donc c'est plutôt le matin, là, en ce moment?
3: Là, en ce moment, si on a envie de faire une activité physique un petit peu plus intense, oui, il vaut mieux privilégier en extérieur le matin bientôt. On se lève aux aurores. Le jour se lève, 6h du matin, petite course extérieure, petit travail de mobilisation, dehors. C'est la meilleure horaire, là, pour faire du sport, oui, exactement.
0: Quelles sont les précautions à prendre, même si la température est plus raisonnable? Il faut s'hydrater aussi.
3: Alors, sur des journées comme ça, même en s'entraînant à 6h du matin, encore une fois, la première des choses à faire, c'est s'hydrater. Mmh. S'hydrater, c'est la première chose. Mettre une tenue convenable, adaptée. Essayer de pas mettre trop d'intensité dans la séance de sport quand on n'en a pas forcément l'habitude.
0: Ouais.
3: Rester sur des choses qu'on peut faire, qu'on est en capacité de faire, oui. Et éventuellement se réguler avec un petit coup d'eau derrière la nuque, sur le visage, etc. Oui, tout à fait.
0: Les mots sont importants, Dorian. J'ai noté, vous m'avez dit, vous nous avez parlé de tenue convenable. Qu'est-ce que vous appelez une tenue convenable?
3: Eh ben, une tenue qui va nous permettre, une tenue assez ample, qui va nous permettre de bouger confortablement, on va dire, et puis également une tenue qui peut être peut-être un petit peu courte, des t-shirts aérés, peut-être en coton, des shorts qui permettent de laisser les jambes aussi respirer, éviter peut-être les chaussettes qui montent trop, éviter les chaussures peut-être trop fermées. Moi, je sais que là, je m'entraîne pieds nus bien souvent dans ma salle de sport. Alors pour aller courir, c'est plus compliqué, mais j'aime bien être à l'aise quand je m'entraîne, surtout quand il fait ces chaleurs-là.
0: On va terminer là-dessus. C'est vrai que j'y pensais pendant que vous parliez. Les chaussures, généralement, pour courir, sont fermées, les chaussures de sport, et on transpire énormément, quoi, parce que c'est de la toile, c'est du plastique.
3: Oui. Alors pour courir, bien sûr, on est obligé d'en prendre. Alors même si aujourd'hui ils font des chaussures très très adaptées pour courir quand il fait très chaud,
0: qui sont respirantes,
3: très légères, qui permettent. Voilà. Mais sinon, sur des activités comme, je sais pas, du yoga par exemple, ou n'importe quelle autre activité éventuellement en salle ou même en extérieur dans de l'herbe, se mettre sans chaussures, ça peut être une super alternative pour éviter d'avoir trop chaud.
0: On va faire du sport, mais on va y aller cool, voyez-vous, parce qu'il y a encore une journée avec un petit peu de chaleur. Visiblement, c'est la dernière. À partir de demain, on pourra respirer davantage. Avec nous, et c'est un plaisir, Dorian Fraissineau, coach sportif installé à Limoges. N'hésitez pas à intervenir si vous le souhaitez. 05 55 34 5000.

0: on s'est dit, s'il y a bien une journée dans la semaine où on va pouvoir écouter cette chanson, c'est bien aujourd'hui. Zebda, tombez la chemise. Bienvenue sur Ici Limousin, on vous souhaite un excellent week-end. Dorian Fraissineau est avec nous, coach sportif installé à Limoges. Cahier des charges, comment se remettre au sport cet été? Alors, on est un peu rouillé. Qu'est-ce qui peut nous mettre le pied à l'étrier? Peut-être des activités de loisirs. Il faut qu'il y ait cette envie. Parce que sinon, c'est pas le bagne non plus.
1: Oui, comme tu l'as dit, le côté envie, le côté plaisir de l'activité, ça peut être une des bonnes choses pour s'y remettre un petit peu. Le côté aussi motivation. Sur ces avec des chaleurs comme ça, des journées comme ça, hein, le côté plaisir, faut pas que ce soit le bagne comme tu le disais, pour faire des activités qu'on aime faire, qu'on a envie de faire, ça peut être des activités aussi calmes comme de la rando par exemple dans un sous-bois ou même des activités nautiques qu'on peut trouver assez facilement de nos jours pas loin de chez nous.
0: La rando dans un sous-bois, c'est top, hein, je vous le conseille une journée comme aujourd'hui parce que là vous avez une clim naturelle, c'est top. Donc randonnée, ouais, il y a des brochures, hein, qui existent, il y a des plans d'eau, il y en a de très très beaux et de très actifs, on va dire, surtout en cette période estivale, en Limousin, paddle, canoë, planche à voile, etc. Bon, planche à voile, c'est un peu plus technique, mais des activités de loisirs qui va faire que cet été, par exemple, on va se bouger. C'est-à-dire que ça peut être un tremplin pour susciter l'envie, faire bouger son corps, et après, on verra, à la fin de l'été, si on veut prolonger l'expérience avec peut-être un programme un peu plus affûté au mois de septembre.
1: Oui, en effet, comme je le dis souvent, avoir la motivation pour se remettre au sport, c'est important. Après, moi, j'aime bien qu'il y ait une structure aussi autour de ça. Quand je parle de structure, c'est exactement comme tu l'as dit, un programme, quelque chose d'adapté à la personne. Vous l'avez tous subi, entre guillemets, dans votre carrière de sportif, si je puis dire.
0: Carrière de sportif, faut peut-être pas exagérer.
1: Non, mais je mets des guillemets pour ça.
0: Ah ouais, des gros guillemets pour moi.
1: Non, mais en fait, les personnes sont souvent motivées à se remettre au sport, notamment dans des périodes comme ça. La motivation peut être souvent là. En revanche, quand on ne sait pas forcément quoi faire, je sais pas, on va à la salle de sport, on y va une fois, on y va deux fois, oh là là, toutes ces machines, qu'est-ce qu'il y a à faire? Amener une structure à tout ça, amener un programme personnalisé, ça peut être très très bien, oui.
0: D'où l'importance du coach.
1: Oui, parce qu'un petit coach pour s'entraîner, ça peut être une super idée.
0: Un programme, c'est quoi? C'est une sécurité, c'est un carnet de route, et puis pour éviter de se faire mal aussi.
1: Parce que c'est quelque chose d'entièrement adapté à la personne qui va personnaliser une personne qui ne peut pas courir par exemple, une personne qui a des douleurs au genou, une personne qui ne peut pas s'entraîner quand il fait trop chaud par exemple. Et ben on adapte, on fait un programme adapté. C'est-à-dire, ça va être une adaptation de l'horaire, ça va être une adaptation des exercices, ça va être une adaptation de tout un tas de choses en fonction de l'âge, du sexe, etc., de la personne.
0: Ça nécessite, quand on est à côté d'une machine, une machine qui peut paraître une machine de torture, quelle que soit la machine qu'on trouve dans les salles de musculation, par exemple, c'est vrai que c'est bien d'avoir quelqu'un qui nous conseille. Et quelqu'un qui rassure également.
1: Bien sûr, qui rassure, qui montre comment réaliser l'exercice, comment utiliser la machine. Mais rassurer la personne, c'est important. Lui faire part de, je sais pas, la motiver, lui dire c'est bien, c'est pas bien aussi. Parce que des personnes aiment qu'on leur dise quand c'est pas bien fait. Ça peut permettre de progresser aussi.
0: Dorian, pour une personne qui a décidé de se remettre au sport, elle va peut-être avoir le réflexe suivant. Là, on fait abstraction de l'épisode de chaleur. Et voilà, ça fait longtemps que j'ai pas fait de sport. Financièrement, j'ai pas envie de trop m'engager parce que justement, je sais pas où je vais. Et cette personne a le réflexe de faire ce qui est le plus basique et ce qui est le meilleur marché, c'est de courir. Une tenue basique suffit. En revanche, il faut de bonnes chaussures. Est-ce que c'est bien ça pour les rythmes cardiaques par exemple? Est-ce que c'est bien de commencer l'activité physique par la course à pied?
1: Alors vous allez aujourd'hui en bord de Vienne ou sur le site de Beaublanc tous les soirs de la semaine, vous allez voir un petit peu après 18h30, 19h, même malgré la chaleur, vous avez des centaines de personnes qui courent. L'activité de running aujourd'hui, c'est une activité qui est en plein boom.
0: Quels que soient les âges d'ailleurs.
1: On voit tout âge, on voit des groupes de 50, 60 personnes qui s'entraînent ensemble des fois à la course à pied, donc ça c'est super, moi je le dis, je suis très content de voir ça. Après, est-ce que c'est adapté à tout le monde au début? Moi, j'ai envie de vous dire que oui. Après, il faut être équipé correctement et il faut y aller, comme je le dis souvent dans quasiment chacune de vos émissions, il faut mettre de la progressivité à tout ça. Mmh. C'est-à-dire qu'une personne qui n'a pas couru depuis un certain temps, qui a un certain âge peut-être, qui ne s'est jamais forcément trop entraînée, il faut qu'elle mette les choses doucement en place, entre guillemets. Alterner, par exemple, de la marche et de la course à pied. Mmh. Puis, on progresse. Puis, à un moment donné, on fait 90% de course à pied, 10% de marche. Mmh. Et puis, on arrive à faire que de la course à pied, par exemple.
0: Pas y aller comme un bourrin pour être écœuré par la suite. Dorian Fraissino, coach sportif installé à Limoges.

0: On entendait ça en boîte et dans les balles, ça fait un carton dans les années 80. Le groupe Opus.
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0: 9h32.
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0: Du lundi 1er juin jusqu'au 8, c'est-à-dire à partir de la semaine prochaine, la Fédération française des diabétiques lance la 15e semaine nationale de prévention du diabète. Et cette année, elle s'attaque à un angle que personne n'a vu venir. C'est l'hérédité. C'est une réalité, l'hérédité. Aujourd'hui, 60% des personnes vivant avec un diabète de type 2 ont des antécédents familiaux. Des familles entières sont exposées, sans le savoir d'ailleurs. Le diabète, alors en quelques chiffres, 92% des personnes atteintes vivent avec un diabète de type 2 en France. 10 ans, c'est l'estimation moyenne du retard de diagnostic. Et 4 millions de personnes vivant avec un diabète sont sous traitement médicamenteux. Ce qui représente 6,5% de la population. Nous vous conseillons de vous adresser directement à l'association AFD Limousin, une asso de diabétiques affiliée à la Fédération française avec une antenne dans les 3 départements Haute-Vienne, Corrèze et Creuse. La 15e semaine nationale de prévention du diabète, c'est à partir de la semaine prochaine.
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0: Quelques attaches en Limousin. Gauvin Serse, Silence Radio.
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0: 9h37, Dorian Fraissino est avec nous, coach sportif installé à Limoges. On a décidé de se bouger un petit peu. On y va en douceur, hein, parce qu'il y a encore la vague de chaleur. Un accessoire important pour courir, mais pas que, pour toutes sortes d'activités, c'est le choix de la chaussure idéale. Pourquoi on vous pose cette question? Parce que quand on va dans un magasin, le linéaire, il est énorme. Les prix, ça va du simple au triple, voire davantage. Et on est là devant, planté comme une endive. Et on se dit, mais finalement, quelle est la meilleure chaussure au meilleur prix? Et ben, c'est pas toujours... j'étais confronté à ça, moi, il y a plus d'un an. Et ben, j'étais planté comme une endive, quoi.
3: C'est normal. Et ce qu'on disait hors antenne, c'est qu'aujourd'hui, à Limoges, dans une ville assez moyenne, vous avez, là, je pense, en 4-5 ans, 4-5 magasins de running qui sont implantés à Limoges. Ça prouve encore une fois tout l'essor qu'il y a pour ce sport-là. Et moi, je vous donne la meilleure solution. Souvent, ces magasins de running sont quand même bien spécialisés. Les gens sont là pour vendre des chaussures, c'est sûr, mais connaissent en principe très très bien leurs produits.
0: C'est des pros qui sont là.
3: Voilà, faites-vous orienter. Vous n'allez pas acheter une paire de chaussures à 300€ avec des plaques en carbone à l'intérieur si vous commencez le running. Il y a aucun intérêt. Alors vous avez ensuite des chaussures qui sont faites pour le trail, pour le 10 km, pour la reprise du sport, pour tout un tas de choses. Faites-vous conseiller par ces gens-là qui seront, j'en suis sûr, de personnes assez compétentes.
0: Moi, ce qui m'a étonné, c'est que quelles que soient les disciplines, j'ai remarqué qu'il y avait des chaussures de sport qui avaient des semelles, mais excessivement épaisses. Ça m'a laissé dubitatif.
3: Alors, vous avez l'air de la chaussure avec des grosses semelles pour avoir un super amorti, etc. Vous avez aussi les fans de la chaussure minimaliste sans semelles avec les orteils qui sont dessinés au bout de la chaussure. Chacun y trouvera son compte en fonction de ce qu'il recherche un petit peu. Moi, je suis pas un grand fan des semelles énormes qui permettent d'avoir un amorti incroyable. Après, ça peut avoir ses avantages dans certains cas, pour certaines personnes, etc. C'est sûr.
0: Et surtout, essayez la chaussure, même si on va pas aller courir avec, mais la mettre au pied au moins.
3: Ça, c'est indispensable.
0: Et les deux pieds.
3: Ça, c'est indispensable. On a souvent tendance à dire qu'on a un pied fort. Alors, mettre déjà son pied fort, mettre le second pied. Souvent, dans ces magasins un petit peu spécialisés, même dans les magasins un peu moins spécialisés, enfiler les deux chaussures, essayez-les. Quelques petits sauts, éventuellement une petite foulée de running si on peut. La chaussure toujours un peu plus grande que sa pointure, une demi-pointure au-dessus, ça peut être plutôt pas mal. Et puis que la chaussure convienne à votre pied, c'est très important, oui.
0: Puis ça dépend des marques, hein, parce qu'il y a des marques, c'est comme dans le prêt-à-porter, c'est pareil, qui sont larges.
3: Vous avez des chaussures qui permettent d'avoir un pied bien placé dedans, qui sont bien larges, et des chaussures qui vont vous serrer beaucoup le pied. Des chaussures, si vous mettez un 44, qui en 44 seront beaucoup trop petites. Voilà, ça dépend de chaque personne.
0: Alors, question pas facile pour vous, Dorian, mais je vous la pose quand même. Quel crédit donner à des prix très excessifs de chaussures?
3: Bien souvent, on aurait tendance à dire que plus la paire est chère, meilleure la paire est. Moi, je suis pas forcément sûr de ça.
0: Je suis d'accord avec vous.
3: C'est du marketing.
0: Il n'y a pas que dans les chaussures de sport, d'ailleurs.
3: C'est du marketing avant tout. Alors après, c'est vrai que aujourd'hui, des chaussures avec un prix assez onéreux, c'est des chaussures qui vont être quand même très très légères, qui vont être aussi bien adaptées à plein de choses. Mettre un petit prix dans une chaussure, c'est bien quand même, je pense, plutôt que d'aller chercher du bas de gamme quand même. Oui.
0: Quand on débute pour aller courir, par exemple, ce qui est bien aussi, c'est l'amorti. Ça évite d'avoir, parce que mine de rien, vous bougez, vous courez, donc il y a des vibrations dans tout ça, dans tout le corps, et on le ressent des fois dans le dos. Hein.
3: Bien sûr, un bon amorti, ça peut être mal. Vous m'en parliez avec la semelle bien épaisse tout à l'heure. Ça peut être bien dans certains cas, notamment pour les personnes qui ont des tendances à avoir mal aux genoux, mal aux hanches quand elles courent, et du coup mal au dos aussi. Ça peut être une bonne chose d'avoir des semelles et des amortis corrects.
0: Je m'en suis rendu compte une fois. Je courais sur une piste. Et donc sur Limoges, et puis un jour, il y avait des travaux, je sais plus trop quoi, on m'a dit non, faut plus courir sur la piste, et j'ai couru en dehors de la piste. Et ben là, même avec les bonnes chaussures, j'ai vu la différence.
3: Courir sur la piste, c'est génial, mais
0: On a l'impression d'être sur coussin d'air.
3: Alors après, c'est un peu ennuyeux quand même de courir que sur autour de la piste.
0: Oui, mais bon.
3: Après, c'est
0: non, mais c'est un confort incroyable.
3: Non, mais c'est un confort incroyable. En plus, on commence à avoir des infrastructures à Limoges qui sont vraiment pas mal pour courir. Moi, je vais souvent sur Beaublanc, c'est super. Après, quand on sort un petit peu de ces sentiers-là, quand on a tendance à aller sur la route ou quoi, oui, ça peut. Si on n'a pas les chaussures adaptées, ça peut vite faire un petit peu mal. Exactement.
0: Mais surtout les essayer avant de faire le chèque.
3: C'est sûr.
0: Ou de donner sa de confier sa carte bleue aux professionnels. Dorian Fraissino, coach sportif installé à Limoges. Si vous venez de nous rejoindre, vous êtes les bienvenus. Séance privatisée, VIP, rien que pour vous, auditeurs d'ici Limousin. 9h41, on vous souhaite au nom de toute l'équipe un excellent week-end.

0: J'ai lu sur les réseaux sociaux qu'elle avait été hospitalisée, elle avait quelques petits pépins de santé. Ça avait mis d'ailleurs en suspens sa tournée d'été qui devait démarrer, je crois que c'est cette semaine d'ailleurs. J'espère qu'elle va mieux. J'ai pas eu d'autres nouvelles, donc amoureuse, Véronique Sanson, des beaux souvenirs ça, des années 70. Elle était à Limoges d'ailleurs en concert, c'était très chouette il y a quelques mois. On parle de sport, Dorian Fraissino est avec nous, coach sportif installé à Limoges. On parlait tout à l'heure du choix de la chaussure. Autre question à Dorian, combien d'heures d'entraînement physique sont nécessaires par jour ou par semaine, sans forcer, sans se faire mal, pour une personne qui a décidé de se remettre au sport, à une activité?
1: Je ne vais pas te donner de réponse claire, je vais te dire que chaque personne est différente, chaque personne aura besoin d'un nombre d'heures ou d'un nombre de minutes ou d'un temps à s'accorder pour faire du sport. Moi aujourd'hui, personnellement, si je ne fais pas 4 séances dans la semaine, j'ai pas ma... c'est pas suffisant.
0: Une personne... Mais vous, c'est une déformation professionnelle.
1: Mais une personne... Regarde, je vais faire une déformation professionnelle pour toi. Toi, tu as peut-être besoin que de 20 minutes dans ta semaine, par exemple. Non, mais chaque personne commence comme elle a besoin de commencer. Il faut qu'elle y trouve son compte, qu'elle reste motivée. Une surdose de sport, recommencer par 3 séances d'une heure et demie, alors qu'on est sédentaire depuis 20 ans, ça peut être beaucoup trop. Donc, cette personne-là aura besoin de faire peut-être que 2 fois 20 minutes dans sa semaine pour commencer. Moi, j'ai tendance à dire qu'il vaut mieux faire un petit peu et souvent plutôt que beaucoup d'un coup et à une semaine, toutes les semaines par exemple.
0: Ça dépend de la personne, ça dépend de son âge, ça dépend déjà de son entraînement, ça dépend de la saison aussi, on parlait cette semaine des fortes chaleurs, ça dépend également, il y a des périodes dans l'année où on est plus ou moins en forme, donc dans ces cas-là, c'est pas la peine de forcer.
1: Bien sûr, et chaque personne a un emploi du temps, des enfants, un travail, faut s'adapter comme on peut, alors pas besoin de forcer, encore une fois, tout ça est différent de chaque personne. Aujourd'hui, je sais que moi, si je me fais pas un petit peu mal quand je m'entraîne, j'y trouverai pas mon compte. On recommence le sport. Il faut pas se faire trop mal au début. Et puis après, on en vient à trouver du plaisir en poussant un peu plus, en mettant plus d'intensité, de volume, de travail, etc.
0: Profitez des vacances, là, pour vous faire plaisir, justement, si Exactement. Vous voulez vous remettre une activité professionnelle. Alors, vous allez me dire, oui, on part pas en vacances. C'est pas grave. Il y a des infrastructures tout près de chez vous. Renseignez-vous. Vous partez à la mer. Il y a de quoi faire. C'est un beau terrain de jeu. La montagne, c'est exactement la même chose.
1: Ah oui, ça c'est sûr, profitez de vos vacances pour vous remettre sur une activité physique. Quand on parle d'activité physique, c'est pas aller en salle de sport forcément, ou aller sur une piste d'athlétisme pour courir. Ça peut être des activités tout autres, comme on le disait tout à l'heure, par exemple de la randonnée, de la marche à la campagne. Vous faites 20 minutes de route, aujourd'hui vous avez par exemple le lac de Saint-Pardoux, ça peut être un super truc. Moi je travaille un peu sur la petite base de voile à côté. Vous pouvez faire du tir à l'arc, vous pouvez faire de la voile, vous pouvez aller nager, vous pouvez faire plein de choses. Et ça c'est ce qui est super dans le sport, c'est que déjà on se bougeant un petit peu, en faisant une activité qui est physique, on fait du bien à son corps.
0: Est-ce que le sport le mieux adapté l'été, là, à la période caniculaire, entre guillemets, c'est pas la natation?
1: Alors le plus adapté, je ne sais pas, en tout cas peut-être bien le plus rafraîchissant, mais la natation c'est un super sport qui permet de mobiliser tout le corps, de retrouver goût un petit peu au sport sans créer de lésions, de douleurs, etc. C'est un super sport, oui.
0: Merci beaucoup Dorian, merci une nouvelle fois d'être venu pendant cette saison d'une manière très très régulière. On y reviendra, on vous invitera parce que on peut en parler, il va y avoir des nouveautés à la fin de l'année là.
1: Alors oui, moi
0: concernant votre activité.
1: Tout à fait, j'ai un très très gros projet en tête là qui va se conclure très très prochainement de monter une grosse
0: sur Limoges,
1: hein. Sur Limoges exactement, et j'espère qu'on aura l'occasion d'en reparler tous ensemble.
0: C'est plus qu'un projet parce que là ça va avoir le jour.
1: Oui, c'est un projet qui va voir le jour fin d'année sur Limoges, oui.
0: Vous reviendrez nous voir. Donc Dorian Fraissino, si vous souhaitez les coordonnées de Dorian, vous nous passez un petit coup de fil, c'est Maïssa qui vous répondra. 05 55 34 5000, Dorian Fraissino, coach sportif installé à Limoges. Bon courage et bel été.
1: Merci à
0: tous. Salut Dorian.
1: Merci à vous Jean-Claude.
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0: L'histoire d'un Anglais qui adore la France. La preuve, il y habite déjà depuis quelques années, c'était Murrayhead. Il fait chaud aujourd'hui. En revanche, demain, les températures vont devenir un petit peu plus humaines, entre guillemets. Donc, c'est le meilleur moyen de sortir de chez vous. Les brocantes, il est vide grenier cette saison pour ce dimanche. Alors, rendez-vous à Chalut, rendez-vous également à Limoges, à l'occasion de la 3e édition du vide grenier de la fête des mères dans l'ancienne caserne Marceau. Il y a également des vide greniers à Magnac-Bourg, Saint-Priest-sous-Aix, Saint-Priest-Orion, à Vérac, ça se passe au Mamartin. Bourse mensuelle également des collectionneurs dans la salle Fréchinos de Malemort. Brocante mensuelle sous l'halle Georges Brassens de Brive. Et vide-grenier également à Perpezac-le-Blanc. C'est pas pour aujourd'hui, on est bien d'accord, c'est pour demain. Vous restez avec nous dans quelques instants à l'info de 10h. Le flash est juste après, ici ça bouge avec Marie-Ange Roulinque. On va vous présenter l'association Roule ma poule 87 qui est installée à Saint-Priest-Orion, qui peut vous procurer un vélo d'occasion en cas de besoin.
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0: Quand ouais, l'amour tombe dans le panneau et sort de la route. Voilà, c'était Louane, conduire. L'info qui arrive dans quelques secondes et juste après, chose promise, chose due, je vous en parlais tout à l'heure. Ici, ça bouge avec Marion Joulinque qui nous présente une asso et nous partirons pour la commune de Saint-Priest-Orion.
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0: C'est vraiment un plaisir de vous accompagner, messieurs dames, ce week-end. C'est sur ici Limousin, il est 10h, nous sommes le samedi 30 mai, c'est l'heure du flash des infos présentées par Valentine Lottès.
2: 22 000 policiers et gendarmes mobilisés dans toute la France pour la finale ce soir de la Ligue des champions de foot. Un dispositif de sécurité exceptionnel pour éviter les scènes de pillage et d'incendie de l'année dernière, puisque le Paris Saint-Germain défend son titre face aux Anglais d'Arsenal. Le coup d'envoi, c'est à 18h depuis Budapest et la Puskás Arena. 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Hasard ou coup du sort, c'est à Paris qu'il fera le plus chaud aujourd'hui. Dernier département en vigilance orange canicule ce matin avec ceux de la Petite Couronne. Autrement dit, les Hauts-de-Seine, la Seine-Saint-Denis et le Val-de-Marne où les températures atteindront encore jusqu'à 35 degrés selon Météo France avant de laisser place ce week-end à des orages intense. Plus de concerts jusqu'à septembre pour Patrick Bruel. Le chanteur annule une quinzaine de dates de sa tournée, la plupart dans des festivals. Pour ne pas troubler la sérénité de ses manifestations, précise sa société de production, au moins 4 enquêtes pour viol sont ouvertes en France contre l'artiste. La mort d'Edgar Morin. On apprend ce matin la disparition du sociologue et philosophe à 104 ans, né de parents juifs séfarades. C'est pendant la Seconde Guerre mondiale et sa lutte au sein de la résistance qu'il adopte le pseudonyme de Morin. Un héros, salue l'actrice Juliette Binoche qui nous a aidé à comprendre notre société. Une certitude à Roland-Garros, le gagnant de cette année remportera son premier grand chelem porte d'Auteuil puisque tous les anciens vainqueurs du tournoi de tennis sont éliminés après la sortie hier de Novak Djokovic battu au troisième tour par le Brésilien João Fonseca, seul rescapé des cinq meilleurs joueurs au monde, Alexander Zverev, auteur hier soir de l'élimination du Français Quentin Alice. Reste deux tricolores en lice, Diane Paris opposée à 13h40 à l'américaine Amanda Anisimova et la révélation Moïse Kwame, 17 ans seulement, attendu sur le central vers 15h30.
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4: Aujourd'hui, on va découvrir l'association Roule ma poule 87 qui se situe à Saint-Priest-Orion. Elle a pour objet de remettre en circulation des vélos destinés à la déchetterie et de permettre à toute personne adhérente de réparer son vélo avec un encadrant technique dans le cadre d'ateliers participatifs. Bruno Touze est avec nous. Il nous présente cette association dans quelques minutes.

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3: Aujourd'hui, on va voir qu'il est possible de récupérer des vélos qui étaient destinés à la déchetterie, qui étaient jetés, grâce à l'association Roule ma poule 87, qui est à Saint-Priest-Thorion. Et on est avec Bruno Touze qui va nous expliquer comment fonctionne cette association. Bruno, on va déjà raconter l'histoire de l'association. Elle est née quand, pourquoi, comment, par qui?
4: Alors, elle a commencé juste après le Covid. C'est-à-dire que les gens cherchaient des vélos pour pouvoir sortir malgré la pandémie. Soit ils avaient un chien, s'ils n'avaient pas de chien, il fallait qu'ils aient une activité, soit de courir ou faire du vélo. Donc, pas de vélo dans les magasins, et puis il a fallu trouver une autre alternative. Donc, l'alternative, il y avait beaucoup de vélos qui traînaient en déchetterie, qui étaient en mauvais état. On s'est dit, pourquoi pas les récupérer, les remettre en état, et puis qu'ils reprennent le circuit de vente, quoi. Et puis pour pouvoir servir à des personnes qui ont besoin d'un vélo pas trop cher, enfants ou adultes.
3: Donc ça, c'était l'intention. Aujourd'hui, comment ça fonctionne? Il y a beaucoup de gens qui jettent des vélos en déchetterie?
4: Ah oui, ils jettent beaucoup de vélos. Bon, maintenant, ça va. Ils les mettent directement dans notre ressourcerie. Donc on a un endroit dédié en Bazac. C'est le CIDED qui a mis ça en place. Donc ils nous mettent les vélos dans cet endroit. Et la déchetterie fait le tri en amont. S'ils sont trop fatigués, trop esquintés, on les met directement, eux, les mettre dans une autre filière. Et nous, tous les vélos qui sont intéressants à remettre en état, on les récupère et on les remet en état avec les bénévoles.
3: Vous êtes combien dans l'association?
4: Ben là, on est trois mécanos. Donc il y a Bruno, j'en ai un autre mécano qui vient, c'est David, c'est un kiné. Mais sa grande passion, c'est le vélo. Donc il vient le samedi matin, Bruno vient le mercredi après-midi, David vient le samedi matin, et puis moi, on fait à tour de rôle, on fait la réparation des vélos.
3: Alors, vous réparez, mais vous enseignez aussi la réparation, il y a des ateliers de réparation.
4: Il y a des ateliers le mercredi après-midi, donc il y a des gens qui viennent avec leur vélo ou sans vélo, et on fait un petit atelier, alors changer une roue, une chambre à air, régler des freins, changer un câble, changer une pédale. Voilà, tout ce qui touche au vélo. Bon, un truc vraiment basique, on rentre pas dans les grands détails, mais qu'ils soient capables quand même, avec leur vélo, de savoir un peu le réparer.
3: Vous pouvez réparer tout type de vélo?
4: Oh, les vélos plutôt anciens. Parce que les vélos modernes, il faut de l'outillage bien spécifique pour certains. Mais puis les vélos électriques, ça on n'y touche pas. On les électrifie. Avec des kits qui sont vendus par des fabricants. Tout le vélo de Monsieur Tout-le-Monde, on peut l'équiper en électrique. Voilà.
3: Ça, c'est intéressant. Du coup, ça revient beaucoup moins cher?
4: Ah, ben ça revient à moitié prix qu'un vélo électrique. Surtout quand vous avez, vous, déjà un bon vélo. On met un kit dessus, pour vous repartez avec un vélo avec une bonne assistance électrique et puis une bonne autonomie.
3: Et c'est aussi efficace qu'un vrai vélo assistance électrique?
4: Alors, je vais dire que c'est peut-être même mieux. Même plus efficace, parce que sur un vélo électrique, vous avez entre 5, 7, 9 vitesses. Alors sur un vélo classique, c'est minimum c'est 18, voire 21, 27, etc.
3: À quoi ça sert toutes ces vitesses?
4: Eh bien, ça sert à aller vite sur le plat, monter les côtes, voilà.
3: Mais pourquoi 18?
4: Ah ben, c'était les premiers vélos, ça. Ils étaient avec 18 vitesses. Voilà, les premiers vélos qui sont sortis, les premiers VTT, étaient équipés avec un triple plateau devant. Et 6 vitesses à l'arrière. Donc maintenant, on a toujours un triple plateau, mais ça peut monter jusqu'à 10, 12 vitesses à l'arrière.
3: Des vélos qui sont remis en circulation, vélos destinés à la déchetterie, grâce à l'association Roule ma poule 87 à Saint-Priest-Thorion. On en reparle dans un instant.
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1: Aujourd'hui, on découvre l'association Roule ma poule 87 de Saint-Priest-Orion. On est avec Bruno Touze. Cette association, je le rappelle, a pour but de remettre en circulation des vélos destinés à la déchetterie. D'ailleurs, ils sont récupérés en déchetterie. Comment vous faites pour établir un diagnostic sur un vélo qui sort de la déchetterie?
2: Bon, au premier coup d'œil déjà, on voit s'il y a des pièces à changer ou pas. Mais en deux minutes, c'est fait. On fait tourner les roues et puis on voit si c'est en bon état, si ça tourne rond.
1: Alors quel type de pièces on peut avoir à changer sur un vélo? Quels sont les points importants?
2: Ah ben, tout ce qui est sécurité déjà, c'est du neuf. C'est-à-dire tout ce qui est câble, gaine, on change. C'est quasiment tous les vélos. Les patins de frein, on regarde s'ils sont encore en bon état, s'ils sont pas trop durs. Parce que la plupart du temps, avec le temps, ils vieillissent, ils durcissent, ils freinent plus. Les pneus, on démonte. Si les chambres à air... Si elles ont trop de rustine, on les enlève parce que c'est sujet à rester en panne sur le bord de la route. Et puis bon, tout ce qui touche l'esthétique, on les nettoie, c'est tout. Voilà. On peint pas, on repeint pas un vélo où c'est très très rare.
1: Ça peut se repeindre un vélo?
2: Oui, on les décape et on les repeint. On a des commandes de vélos qui sont un peu esquintés, mais le monsieur veut, ou la dame veut qu'ils soient telle couleur, si on peut, on le fait.
1: Vous retapez, entre guillemets, vous remettez en service combien de vélos, par exemple, par semaine ou par mois?
2: Ah, ça dépend de notre courage, déjà, du temps, parce que ça prend beaucoup de temps. Mais en principe, on met entre 1h30 et 2h pour refaire un vélo, qu'il soit enfant ou adulte. En moyenne, c'est 1h30, 2h. Et par semaine, ça varie, ça peut être... là, depuis lundi, je dois être à 12 vélos, donc ça fait 6 vélos par jour.
1: Mais vous faites ça toute la journée?
2: Ben, quand il y a des commandes, oui. Parce que là, en ce moment, c'est la pleine saison. Donc des vélos au prix où on les vend, vous ne trouverez jamais ça en magasin.
1: Voilà, c'est ça, parce que ces vélos, vous les remettez en circulation, ouais. Et après vous les vendez.
2: Oui, on les revend par le biais des réseaux sociaux. Du bouche à oreille aussi, ça marche très bien. 4 fois moins cher qu'en magasin.
1: Tout ça, c'est pour racheter des pièces?
2: Ah oui, tout notre budget passe dans les pièces. Voilà. On re-achète de la pièce pour pouvoir justement... avoir des vélos qui soient en bon état. Faut pas que la personne qui a un vélo aille dans un magasin en disant « Voilà, mon vélo, il est en panne. » Donc, ils partent avec un vélo qui a été entièrement révisé.
1: Toutes les pièces se retrouvent neuves aujourd'hui?
2: Oh, 99%, oui. Sauf les vélos qui sont beaucoup trop vieux. Mais là, on a du stock. On a du stock parce que comme on refait pas ces vélos-là, enfin, la plupart, on les refait pas quand ils sont beaucoup trop vieux, mais on garde quand même les pièces. Au cas où, quand quelqu'un vient avec un vélo, un vieux vélo, on puisse le dépanner. Qui ne trouvera pas en magasin, bien sûr.
1: C'est-à-dire que vous arrivez toujours à récupérer quelque chose, quoi?
2: Ah, sur un vélo, oui. De toute façon, le vélo, la seule chose qui va repartir dans la filière, on va dire, ferraille, c'est que le cadre, quand il n'est pas réutilisé. Sinon, tout le reste est recyclé.
1: Rien ne se jette avec l'association Roule ma poule 87 de Saint-Priest-Orion, qui remet donc en circulation des vélos qui ont été jetés. On en reparle dans un instant, on est toujours avec Bruno Touze.
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1: Une info pratique solidaire comme on les aime. Haute-Corrèze Communauté et la ville du Sel organisent conjointement le samedi 6 juin prochain une journée dédiée à l'engagement bénévole et à la vie associative sur le territoire. Cette journée est intitulée « Fête du bénévolat ». Cet événement est gratuit, ouvert à tout le monde, le samedi 6 juin, de 9h30 à 16h30, au Centre culturel Jean Ferrat du Sel. Une journée pour déclencher des vocations et adopter, hein, entre guillemets, une association, un engagement pour aider, pour soutenir. Au programme de ce 6 juin, 9h30, le café de bienvenue, c'est important. Conférence sur le bénévolat avec intervention d'experts. De midi à 14h, présence d'un food truck pour vous accompagner le temps du déjeuner. 14h, 16h30, animation musicale et ouverture du village des associations. Conférences, témoignages de bénévoles, village des associations, atelier d'assaut dating et stand interactif. Le but est de vous recruter, de vous fidéliser, de vous accompagner en tant que bénévole.
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0: Vendredi, le samedi, et Bruno fait partie des membres de cette association. Qu'est-ce qui vous plaît, vous, dans cette activité associative de réparation de vélos?
1: Ben disons, en étant à la retraite et ancien mécano, ça donne un peu plus de plaisir à réparer maintenant des vélos. Voilà, c'est moins contraignant qu'une voiture, mais ça fait partie de notre activité, quoi. Voilà, on aime bien bricoler, donc ça nous occupe. Et au moins, on fait plaisir.
0: Vous faites du vélo vous-même?
1: Oui, un petit peu, hein, quand j'ai le temps. Parce que bon, il faut trouver le temps de faire du vélo aussi.
0: Voilà. Donc vous préférez réparer que pratiquer?
1: Oui, on va dire ça.
0: Alors vous avez aussi des ateliers participatifs. Comment ça se passe avec les gens qui viennent?
1: Dans la mesure où les gens, ils ont déjà acheté un vélo chez nous, ils sont membres, on va dire, de l'association pendant un an. Voilà. Et au bout d'un an, s'ils veulent continuer à vouloir réparer leur vélo, ils reprennent une adhésion. Donc l'adhésion, elle est à un tarif libre. C'est-à-dire, chacun met ce qu'il veut. Voilà. S'il veut mettre 5 euros, il met 5 euros. S'il veut mettre 20 euros, il met 20 euros. Voilà. On n'a pas de tarif imposé. Et pendant cette période d'un an, il vient réparer son vélo. Donc on lui fournit des pièces. Pièces d'occasion ou des pièces neuves. Donc si c'est des pièces d'occasion, c'est vraiment à prix modique. Il met ce qu'il veut dans la caisse. Les pièces neuves, on les lui vend au prix qu'on les achète, c'est-à-dire sur des pièces, on les achète dans un groupement de pièces détachées pour vélo, donc à des prix professionnels. Donc ils bénéficient de tarifs voilà, pour remettre leur vélo en état.
0: Et les gens qui viennent, ils sont forcément doués pour réparer les vélos ou est-ce que vous êtes là quand même pour leur apprendre?
1: On est là pour les encadrer surtout, ouais. Leur apprendre. Bon, il y en a qui se débrouillent très bien et non, d'autres, non, ils viennent justement pour apprendre et réparer avec nous. On leur fait voir comment il faut réparer un vélo, comme ça après, ils sauront, s'ils tombent en panne sur le bord de la route, se débrouiller, voilà, sans avoir besoin d'un autre intervenant.
0: Est-ce qu'il y a un profil type de la personne qui vient réparer son vélo dans vos ateliers?
1: Pas du tout. Ça peut être un enfant, ça peut être un papa, une maman, célibataire, voilà, qui faut qu'elle se débrouille. Ça peut être une personne âgée qui veut se remettre à bricoler, voilà, et puis qui veut découvrir comment on répare un vélo. Voilà. Non, il y a tous les profils, hein. Tout âge.
0: Et qu'est-ce qui est le plus dur à faire quand on veut apprendre à réparer son vélo?
1: Ah, alors déjà, le plus dur, c'est le maniement des outils, déjà. Leur apprendre déjà comment, à quel outil correspond tel et tel sur le vélo. Donc ça, c'est pas évident. Et puis après, leur faire voir le on va dire, le béaba, quoi. On leur fait voir le strict minimum de comment on répare. Voilà. Et comment servir de l'outil pour réparer telle et telle pièce sur le vélo.
0: Et d'une manière générale, ils se débrouillent bien?
1: Oui, la plupart du temps, oui. Ça met des fois un peu plus de temps sur certaines personnes. Mais bon, en principe, ils repartent, ils savent la plupart du temps réparer leur vélo. Voilà. Au moins l'essentiel de leur vélo.
0: Donc l'association existe depuis 2021, depuis 5 ans, donc. Est-ce qu'il y a de plus en plus de gens qui viennent pour réparer leur vélo?
1: Vous en avez la preuve aujourd'hui, hein. Vous avez une, deux, trois personnes là, qui viennent. Ça va venir toute l'après-midi, ça va être comme ça jusqu'à 16h30.
0: On est avec Bruno Touze de l'association Roule ma poule 87. Elle est à Saint-Priest-Orion. On répare des vélos. On se retrouve dans un instant.
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1: On découvre l'association Roule Ma Poule 87 de Saint-Priest-Orion, dont le but est de remettre en circulation des vélos qui étaient jetés à la déchetterie. Ensuite, ils sont revendus pour faire fonctionner l'association. On voit ça donc avec Bruno Touze. Vous nous avez parlé tout à l'heure des ateliers participatifs, c'est-à-dire que les gens viennent et réparent eux-mêmes leurs vélos. Ils sont encadrés, bien entendu, pour apprendre à le faire, apprendre le maniement des outils qui sont très particuliers. Vous avez des vélos de quel âge et est-ce que vous avez des souvenirs particuliers de vélos particulièrement rares ?
2: Oui, il nous est arrivé de récupérer des vélos en déchetterie, des vieux vélos. J'en ai un là, qui va être refait cet hiver, parce qu'il faut entièrement le sabler. Il est de 1920, c'est un ancien vélo de facteur. Mais il est complet. Et tout fonctionne, on pourrait presque en faire. Un autre vélo qui est un peu plus récent, 1950, qu'on a refait entièrement. Donc on a des vieux vélos, et on récupère des vélos de tout âge.
1: Oui, je vois, puis vous avez aussi des tout petits vélos pour les enfants, pour les petits loulous.
2: Premier âge, oui, des deux ans, des draisiennes. Donc dès qu'ils sont en âge de faire de la draisienne ou du vélo, ben voilà, ils peuvent venir nous voir.
1: Alors ici, on peut venir vous voir pour réparer son vélo, par exemple, ou peut-être parce qu'on a besoin d'une pièce, de rajouter quelque chose au vélo, ça marche aussi.
2: Ben oui, comme aujourd'hui, il y a une dame qui vient chercher un porte-bagage pour mettre sur son vélo. Donc voilà, on va essayer de lui trouver son bonheur, et puis elle va le monter. Avec nous, voilà.
1: Quels sont les objectifs, les projets de l'association ?
2: Ben, pouvoir toujours avoir des vélos, parce que c'est compliqué déjà en déchetterie de récupérer des vélos. Avant, on était avec Limoges Métropole, on récupérait des vélos dans les déchetteries de Limoges. Mais voilà, c'est très compliqué de récupérer des vélos chez eux. Donc maintenant, on n'a plus que le CIDED. Bon, pour l'instant, les gens jettent beaucoup en Bazac et dans la région. Donc ça, pour l'instant, ça nous suffit. Voilà. Et les dons. Voilà, beaucoup de dons. En ce moment, c'est beaucoup, beaucoup, beaucoup de dons.
1: Voilà, donc si on a un vélo, vieux vélo dont on ne veut plus, plutôt que de le jeter, on peut vous le donner.
2: Voilà. Vous nous l'amenez à l'association, ou si vous n'êtes pas trop loin, dans un rayon de 5-6 km autour de l'asso, on peut passer le chercher chez vous, il n'y a aucun problème.
1: Voilà, on rappelle que vous êtes à Saint-Priest-Orion et vous avez une page Facebook notamment, Roule Ma Poule 87. Pourquoi vous l'avez appelé Roule Ma Poule ?
2: Moi, j'avais un petit-fils qui disait toujours « Allez, roule ma poule ». Donc, c'est pour ça que c'est resté. Et puis, c'est ce qu'on n'arrêtait pas de lui dire quand il voulait faire du vélo.
1: Alors là, on est près d'un fourgon qui vous sert à aller faire des réparations ailleurs aussi ou quoi ?
2: Ben, des fois, on fait des petites sorties, oui, ça nous arrive. Bon, pas très loin. Hein. On fait des petits ateliers dans d'autres associations. Donc, comme ça, on va avec le camion, on a tout le matériel dedans. Et on leur remet leur vélo d'une autre association en état. Justement, on y va avec Bruno. Donc on est tous les deux à refaire des petits vélos, des grands vélos, voilà, pour d'autres assos.
1: Qu'est-ce qu'on peut souhaiter à votre association ?
2: Ben, longue vie, hein, et puis qu'il y ait toujours des gens qui aiment faire du vélo et qui veulent faire du vélo. Voilà, comme ça on sera toujours là pour leur en donner, enfin pour leur en vendre, voilà, et puis leur donner des cours s'il y a besoin.
1: Est-ce qu'il y a des gens encore aujourd'hui qui ne savent pas faire de vélo ?
2: Malheureusement, oui. Des enfants qui sont assez grands, on va dire, qui pour la première fois, qui ont 10-12 ans, qui viennent chercher un vélo, mais qui ne savent pas en faire. Des adultes aussi. Nous, les cours de vélo, enfin, les cours pour apprendre à faire du vélo, on ne donne pas encore. Non.
1: Mais ce qui est rassurant, c'est qu'on peut apprendre à faire du vélo à tout âge. Donc, tout est permis.
2: Ah oui, il y a une dame qui avait fait du vélo, mais elle était très, très, très jeune. Et elle avait, on va dire, 70 printemps. Elle a dit, je vais me remettre au vélo. Bon, j'espère qu'elle en fait encore.
1: Ça s'oublie pas, on dit. Ça s'oublie pas.
2: Oui, ça s'oublie pas, mais bon. Je pense que les débuts ont été difficiles.
1: Bien. On est avec donc Bruno Touze. On a découvert donc cette association Roule Ma Poule 87 à Saint-Priest-Orion. Vous pouvez la retrouver sur Facebook. Et puis, vous pouvez réécouter cet entretien sur notre site internet, Ici Limousin. Le titre de l'émission, c'est Ici, ça bouge.

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1: Belle journée, ici Limousin, il est 11h. Tout de suite, les infos. D'historique à légendaire, le Paris Saint-Germain dispute ce soir sa deuxième finale consécutive de Ligue des Champions de foot, favori face aux Anglais d'Arsenal. Le coup d'envoi, c'est à 18h et la soirée sera particulièrement encadrée avec 22 000 policiers et gendarmes mobilisés dans toute la France pour éviter les scènes de pillage et d'incendie de l'année dernière. L'esprit universel d'Edgar Morin, salué par le président de la République. On a appris ce matin la mort du sociologue de 104 ans, l'un des derniers grands résistants français. Le philosophe de son vrai nom, Edgar Naoum, prendra le pseudo de Morin pendant la Seconde Guerre mondiale. Tous les concerts de Patrick Bruel sont annulés jusqu'à septembre, soit une quinzaine de dates au total, pour ne pas troubler la sérénité de ces manifestations, indique la société de production du chanteur, désormais visée par au moins 4 enquêtes pour viol en France. Bientôt la fin de ce premier épisode de forte chaleur de l'année. Au nord-ouest, les températures sont en baisse, quand leur pic est annoncé aujourd'hui à Paris et à Lille, jusqu'à 35 degrés prévus. Préparez-vous maintenant à l'arrivée des orages assez intenses, précise Météo France. Deux Français, encore en lice à Roland-Garros, sur les courts aujourd'hui pour tenter d'atteindre les premiers huitièmes de finale de leur carrière dans un grand chelem. Diane Paris d'abord, opposée à 13h40 à l'américaine Amanda Anisimova, et la révélation française Moïse Kwame, 17 ans seulement, attendu sur le central vers 15h30 pour affronter le Chilien Alejandro Tabilo, 36e mondial. Il ne reste plus beaucoup de favoris déjà après l'élimination hier de Novak Djokovic, battu au 3e tour par le Brésilien Fonseca. Le seul membre du top 5 mondial encore en lice, c'est l'Allemand Alexander Zverev. En football, le maintien de Nice. En Ligue 1, les Aiglons ont sauvé leur place dans l'élite hier grâce à leur victoire 4-1 face à Saint-Étienne pour ce deuxième match de barrage.
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3: La météo, bon, il n'y a pas de suspense, hein, on y revient avec grand plaisir. Ciel le plus souvent lumineux pour aujourd'hui avec quelques nuages menaçants. Voir l'arrivée d'orages qui pourraient éclater avant la soirée sur la basse marche ainsi que sur le pays de Saint-Genien et de Rochechouart. Les températures de ce matin, la fourchette, c'était 9 à 21 degrés. Pour la journée, ça va de 27 à 31. 27 attendu à Ussel et Gleton, 28 à Neuvic et Userche, 29, qui dit mieux, à Nexon, Pierre-Buffière et Brive, 30 degrés à Saint-Genien et Tulle, et enfin 31 degrés au Dora, Bessines et Limoges. Demain dimanche, nuages et soleil, alors les températures maximales vont baisser. Oula, mais ça va être l'hiver, 24 à 28 degrés, et dans le courant de la semaine prochaine, on aura visiblement pas mal d'orages, enfin tout au moins de pluie. Voilà, ça va faire du bien pour tout le monde et également pour les terres limousines et pour les jardins. Pas de train sur la ligne POLT ce week-end, interruption du trafic dans le cadre de travaux sur la ligne intercité entre Paris et le Limousin. Faites passer le message.
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3: 11h04. Oh, mais c'est un tube de Julien Clerc, ça, il y a eu plusieurs périodes. Là, c'est en plein dans les années 80 avec Hélène.

0: un prénom qui a inspiré pas mal de chanteurs, rock voisine. Et là, à l'instant, Julien Clerc, c'était Hélène. Il est quelle heure? On va jouer ensemble, là. Il est 11h07.
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0: C'est à qui le tour? C'est le tout dernier Mylan Farmer qu'on a découvert hier officiellement. Titre inédit produit par DJ Lewis, nouvelle figure française de la scène hip-hop électro.

0: J'étais vraiment charcutier hier, bah, il a dit la même chose. C'est à qui le tour? Et heureusement, j'avais le ticket, donc c'était à moi. C'est n'importe quoi. j'ai honte. Mylan Farmer, c'est la chaleur, hein, je suis désolé, faut pas me laisser au soleil. Mylan Farmer n'est plus monté sur scène depuis 2024. Et alors, son dernier album studio, c'est L'Emprise, qui est sorti, si ma mémoire est bonne, s'il est encore vive, c'était en 2022. Le jeu du bruit qui court, nous accueillons Martine qui habite Saint-Julien-Brébord.
1: Oui, bonjour.
0: Oui, bonjour Martine, comment elle va?
1: Elle va très bien, voilà.
0: Pourriez-vous nous situer, s'il vous plaît, Saint-Julien-Brébord?
1: Le barrage de Bourg-les-Orgues, vous connaissez?
0: Ah bah oui, magnifique.
1: Eh ben, on est à 7 km, voilà.
0: Dites-moi, vous avez un cadre de vie fantastique, là, surtout avec le beau temps qu'on a.
1: Tout à fait.
0: C'est le paradis, Martine, ou si c'est pas le paradis, ça y ressemble.
1: Ben, pourquoi pas.
0: Pourquoi pas. Un paradis bien vert. Bon, alors on se concentre. On dresse les oreilles comme le chien de chasse, pareil. Ça s'appelle le bruit qui court. On écoute le premier bruit qui court de ce samedi. Alors Martine, est-ce que ça vous inspire?
1: Alors je pensais le goulot d'une bouteille, le liquide qui coule, quoi, le goulot, ouais. Voilà.
0: Mais non, on ne voit pas au goulot, Martine, ça ne se fait pas.
1: C'est bah pas, oui, mais c'est bon.
0: Pas, bah non, mais même si on est entre nous, je suis d'accord, mais non, vous n'allez pas boire au goulot, Martine, enfin.
1: Bah écoutez.
0: Voilà. Non, c'est pas ça, Martine. Ah, vous êtes pas loin, mais chaque mot est très très important. Donc là, je peux pas vous accorder la bonne réponse. Merci en tous les cas de jouer avec nous. On vous souhaite un bon
1: c'est
0: week-end.
1: Pas grave. Passez une bonne journée.
0: Heureusement que c'est pas grave. On vous embrasse, Martine. À bientôt. Oh, c'est joli comme prénom ça, Francette. Bonjour Francette.
2: Et bonjour Jean-Claude.
0: Et bonjour Francette qui habite Aix-Ideuil. Bon, j'imagine qu'à Aix-Ideuil, ciel bleu, pimpette de nuages, grosse chaleur, c'est ça?
2: Après le brouillard, le soleil arrive.
0: Ah, vous avez eu du brouillard ce matin?
2: Ouais.
0: D'accord, ça, on n'a pas signalé le brouillard ce matin. On n'avait pas ça sur le bulletin. D'accord. Beaucoup de brouillard?
2: Oh ouais, pas mal.
0: D'accord.
2: Mais il est arrivé vite fait, hein, en espace de 5 minutes. J'avais juste fait la météo et puis hop, j'ai dit tant pis, ça passera.
0: La météo sur Facebook ou le WhatsApp d'ici Limousin, c'est-à-dire le 05 55 34 5000. Voilà, l'émission du matin entre 6h et 9h, c'est la semaine, voilà. Et le week-end, c'est une heure de décalage, c'est à partir de 7h. Ah oui,
2: de bonheur et de bonne humeur. Et
0: exactement, alors, comme tous les matins. Effectivement, Françoise, je suis en train de regarder l'écran et il y a votre message. Ok. Bon, Françoise, on se réécoute le bruit qui court.
2: Oui.
0: Alors, ma chère Francette, vous pensez à quoi, vous?
2: Eh bien, je dis à votre standardiste.
0: Alors, Maïssa,
2: le geste d'une bouteille quand on verse du vin. On verre, bien sûr.
0: Eh bien, non, c'est pas ça.
2: C'est pas ça.
0: Non, non.
2: C'est
0: non,
2: pas
0: non.
2: Grave.
0: Alors, vous n'êtes pas loin, parce que vous vous rapprochez énormément, mais c'est pas. C'est pas une bouteille, voilà. Je l'ai pas dit fort. Mais le reste. Le geste reste le même et il y a bien du liquide. Alors après, le liquide, vous mettez ce que vous voulez dedans. Hein. Pas comme on dit chez nous, hein, en Limousin, c'est comme Chevalier et la Smalesse. C'est vous qui voyez. Hein. 05 55 34 5000. On marque une pause parce qu'il fait chaud. Hein. On va boire un petit verre d'eau et puis après, on revient. Vous ne bougez pas d'une oreille. À tout de suite.
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0: Vous êtes là? Ah, voilà, ben, vous êtes là, ben, moi aussi je suis là. Vous voyez ma main? Ben, je suis en dessous. 05 55 34 5000, c'est un liquide qu'on est en train de verser. Mais avec quel ustensile? Là, franchement, vous voulez qu'on se le réécoute? Oui, on peut le faire? Allez, on le fait. Alors, n'y a pas de bouteille sur la table quand on reçoit du monde, quand on veut mettre les petits plats dans les grands. Ça fait plus chic. On a cet accessoire-là. Il y en a de très très belles d'ailleurs. Hein. Là, franchement, si vous ne trouvez pas, moi je remonte à billet. Hein. 05 55 34 5000, vous nous appelez. On échange de la bonne réponse tout à l'heure. On pourra vous offrir, on peut le faire également, une serviette, la Fouta pour vos vacances d'été sur la plage par exemple, ou sur les bords d'un lac quelque part en Limousin. Le ventilateur brumisateur ou la gourde couleur d'ici Limousin. Maïssa vous accueille. 05 55 34 5000.
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0: Je ne dirai qu'un truc. Statu quo. Allez, on passe à la suite. 11h21. Françoise, bonjour.
1: Bonjour.
0: Alors Françoise, on va faire connaissance parce que Maïssa, que vous avez au téléphone, en antenne, m'a tout expliqué. Vous êtes en voiture, est-ce que vous êtes arrêtée?
1: Je suis en voiture, mais je ne conduis pas.
0: Ah bon.
1: Voilà.
0: Vous êtes à côté du chauffeur. Parfait.
1: Exact.
0: Alors, vous habitez Paris, c'est ça, ou la région parisienne?
1: J'habite la région parisienne et là, on fait la route et on arrive bientôt à Limoges pour arriver dans le Cantal.
0: Ah, d'accord. Donc, vous faites que passer, si je
1: voilà.
0: Peux dire. Vous allez ramener du fromage?
1: Oui.
0: Entre autres. C'est bien ça, de faire le plein de bonnes choses. Bah, c'est très sympa de faire la route avec nous, ça nous fait bien plaisir.
1: Toujours.
0: Oh, ça c'est bien. Bon, Françoise.
1: Oui.
0: Françoise, j'espère que l'honneur va être sauf grâce à vous, parce que généralement, le premier bruit qui court, le premier de l'émission, ça le fait assez rapidement. Là, ça coince un peu. Alors, c'est pas une bouteille, on verse pas, mettons, un liquide, un vin ou autre chose avec une bouteille. Mais j'ai dit que c'était un autre ustensile.
1: Exact.
0: Et qu'il y en avait de très très belles d'ailleurs, parce
1: exact.
0: Que ça se dit au féminin. Alors, on se réécoute pour ceux et celles qui viennent de nous rejoindre. On s'écoute le premier bruit qui court. Alors, ma chère Françoise.
1: Oui. Alors, on dresse une jolie table, on met une très belle carafe.
0: Oui.
1: Et on sert à ses hôtes de l'eau pour se rafraîchir aujourd'hui, ou un très bon vin.
0: Ah, voilà, j'allais vous dire, vous restez bien sage. Moi, consomme avec modération, mais non sans plaisir. Ça me fait bien plaisir, la jolie table, hein, franchement. Parce qu'effectivement, il y en a de très belles, les carafes. Hein.
1: Oui.
0: Ah, ben voilà, j'ai cru qu'on n'allait jamais y arriver, dis donc.
1: Alors, on peut dire une aiguillère?
0: Oui, ben si vous voulez, oui. Oui, pas de problème. On vous offre, alors à mettre peut-être pas sur la table, parce que ça c'est un peu plus décontracté, hein. Ça va pas avec,
1: oui.
0: Avec les jolis couverts, la jolie nappe, etc. C'est une gourde en aluminium, avec son mousqueton, voilà. Alors vous allez vous arranger hors antenne avec Maïssa. Et puis on vous enverra une cigogne. On va se débrouiller. Bon, bonnes vacances et bonne route en tous les cas. Et juste un truc, parce que vous habitez donc en région parisienne, ça s'appelle Étréchy, c'est ça, on prononce comme ça?
1: Exactement.
0: Je connais pas du tout. Comment on appelle les habitants d'Étréchy?
1: Alors ça, c'est une bonne colle.
0: C'est des rétrécis, non? Comment on les appelle?
1: Non. On les appelle les Strépignacois et Strépignacoises.
0: Oh là! Waouh!
1: Eh oui.
0: Ah ouais, d'accord.
1: Eh oui.
0: Eh ben, j'aurais appris un truc. Je dormirai moins bête ce soir. Merci Françoise, bonne route. Salutations distinguées aux chauffeurs. Hein. Bon séjour dans le Cantal. Salut Françoise.
1: Merci à vous.
0: Au revoir.
1: Au revoir.
0: Ah oui, pourquoi verser du vin dans une carafe? Un joli rendez-vous. Un coup de cœur ici, Limousin. Un événement enivrant. 14e édition de Vin Noir, le Festival International de Polar et de Vin à Limoges. Ça a commencé hier avec deux conférences à la BFM de Limoges, donc. Et ça dure aujourd'hui toute la journée. Place de la Motte. Ça a commencé à 10h. C'est jusqu'à 19h pour aller à la rencontre des vignerons et des auteurs. Alors, deuxième bruit qui court. Très, très facile. Une activité... qu'on peut faire le week-end par exemple, quand il fait un temps comme ça, c'est l'idéal. Alors, pas la journée quand le soleil tape à max, mais le matin de bonne heure ou pourquoi pas le soir tard, ça peut le faire. Fermez les yeux et imaginez. Si Cabrel était là... Il nous sortirait les sentiers avec les gros cailloux. Bon, j'en dis pas davantage. C'est un loisir qui est très très développé en Limousin. Et vous êtes très nombreux et nombreuses à le pratiquer, notamment l'été. C'est la pleine saison. Bon, j'en dis pas plus. Celui ou celle qui aura le libellé de la réponse qui se rapproche le plus de la réalité, de ce bruit qui court, va remporter le morceau. Vous êtes les bienvenus, c'est le week-end. C'est samedi, c'est Ravioli. 05 55 34 5000.
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0: Vous vous souvenez de ça? C'était dans les années 80. C'était deux frangines, voilà, qui avaient fait quelques tubes, dont celui-ci. un tube qui a largement marqué les années. Alors quand je dis les années 80, c'est plutôt début des années 90 d'ailleurs. Si la vie demande ça, et on les appelait les natives. Oui, c'est deux frangines. Elles sont deux. Voilà.

0: Ah oui, quand je le fais, ça fait pas pareil, hein, quand même. Hein. C'est un métier, hein, d'être chanteur ou chanteuse. C'était les natives. Il est 11h30.
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0: Ah oui, sous les jupes des filles. Il fait beau, il y a un petit vent et hop là. Ça le fait même en Écosse avec les Écossais. Hein. Ça fait, bon, c'est pas pareil. Hein. Bon, bon, voilà. Après, chacun voit midi à sa porte. C'était Alain Souchon. 11h36, nous allons accueillir dans quelques instants Nicole et Marie-France. Amstramgram. On va commencer par Nicole. Nicole, bonjour.
1: Bonjour.
0: Bonjour. Oh là, vous êtes bien sérieuse, Nicole. Qu'est-ce qui se passe? Ah, vous êtes rassurée. Vous habitez Saint-Mathieu?
1: C'est cela même.
0: Parfait. Un temps radieux avec Saint-Mathieu, j'imagine.
1: Nuageux et chaud, lourd.
0: Lourd, bah oui, lourd. Bon, oui. Vous avez eu le temps d'ouvrir ce matin, de faire un peu courant d'air?
1: Ah oui, d'ouvrir, de se baigner déjà.
0: Ah bon?
1: D'être ressenti, de partir aux courses.
0: Dites-moi, vous avez fait tout ça? Vous êtes levé, petit-déj, baignade et hop, les courses. Bon, ben voilà. Parfait. Bon, Nicole, le principe du bruit qui court, on s'écoute un bruit, vous me dites ce que c'est, et puis vous remportez un cadeau ici au Limousin. Voilà, c'est aussi simple que ça. On s'écoute le bruit, c'est parti, attention. Monte un maximum hein, le son parce que... Voilà. Alors, ma chère Nicole, quel est votre avis?
1: Eh bien, je pensais à l'orpaillage.
0: On en a parlé la semaine dernière. Eh oui.
1: Ah bon, ah ben oui, mais j'étais pas là, j'ai pas écouté.

0: Mais si on en a parlé la semaine dernière, c'est pour ça je me suis dit, quand j'ai vu votre réponse, je me suis dit, ah Nicole, elle devait être à l'écoute et oui. d'ici Limousin. Et
1: j'étais
0: voilà.
1: pas là.
0: Voilà. Donc,
1: j'étais à Issy-Provence.
0: C'est... Ah voilà. Madame Voyage.
2: Ah bah oui,
0: eh, on est 44 ici, hein, vous avez de quoi faire. Hein. Vous avez de quoi faire oui, un tour de France. Bon, Nicole, c'est pas oui. ça, je suis désolé. Mais
1: désolé, moi aussi.
0: Je sais pourquoi vous avez trouvé l'orpaillage. Je le sais. Parce que vous êtes une femme en or et que tout le monde dit autour de vous que vous êtes une véritable pépite. Voilà.
1: Oui, en fait, c'est très gentil, mais vous savez. J'ai
0: mais
1: des
0: non.
1: muscles qui ne gonflent pas quand j'entends ça. Hein.
0: Non, mais Nicole, mais c'est pas ça qu'il faut me dire. Et il faut me dire que
1: ouais,
0: je suis.
1: Merci, c'est très gentil.
0: Mais il faut me dire que je suis tout à fait lucide. Voilà, c'est tout.
1: Voilà. Sûrement.
0: Nicole, on vous embrasse. À bientôt.
1: Merci,
0: au revoir. Alors attention, parce qu'une pépite peut en cacher une autre. Marie-France, bonjour.
3: Oui, bonjour.
0: Bonjour Marie-France. Oh, ça sent le téléphone portable. Vous n'êtes pas à la maison, vous, Marie-France.
3: Non, je suis sur la route. Je pars en vacances.
0: Ah, oh, là, franchement, vous voulez que je vous dise, c'est le meilleur moment quand on part en vacances.
3: Ah oui, tout à fait.
0: J'espère que vous savourez, hein.
3: On pensera à vous.
0: Vous n'avez pas une place pour moi dans la valise, non? Je tiens pas de place.
3: Dans
0: hein.
3: la valise, non, mais peut-être on fait une petite place dans la voiture.
0: Oh, ça, c'est mignon comme tout. Alors, Marie-France, vous habitez Saint-Pardoux-l'Ortigier. C'est indiscret de vous demander où vous partez en vacances?
3: À La Rochelle.
0: Ah oui, pour aller voir les filles de La Rochelle. C'est bon, ça.
3: Voilà.
0: C'est une très belle ville. Et puis, bon, ben voilà. Au bord de la mer, Marie-France va faire trempette. Bon, vous ne conduisez pas, Marie-France, j'imagine
3: non,
0: que c'est
3: mon mari qui conduit.
0: Comment il s'appelle, le mari?
3: Didier,
0: attention, hein. Didier, tu es bien prudent, hein. Tu te concentres bien sur la route, hein, Didier. Alors, Marie-France, on se réécoute le bruit qui court. Attention. Alors. Bon, c'est pas de l'orpaillage. Ça, pas y penser quand même de l'orpaillage, hein.
3: Oui.
0: Bon, Marie-France, vous me dites quoi?
3: Moi, je pensais marcher dans les bois.
0: Marcher dans les bois, ben, c'est bon, ça, c'est parfait. Alors, on aurait accordé aussi, bon, marcher dans un sentier, enfin, oui, voilà. dans un sentier avec des cailloux, comme je le disais tout à l'heure, à la sauce Francis Cabrel. Bon, quelqu'un qui marche, quoi, qui fait de la randonnée, parce que c'est vrai que vous êtes nombreux et nombreuses, je le disais tout à l'heure, à pratiquer ce loisir, y compris en Limousin. Alors, bah, vous n'allez pas l'avoir pour les vacances, c'est dommage, parce que là, vous l'auriez eu dans la voiture, vous auriez pu en profiter. On vous offre un ventilateur brumisateur. C'est top.
3: Voilà.
0: Donc, comme ça, ce sera la récompense. Vous faites un nœud à votre mouchoir. Quand vous reviendrez de vacances, vous passez nous voir et on vous met de côté, Marie-France, votre ventilateur. Bonnes vacances, profitez-en bien.
3: Merci beaucoup. Merci, au revoir.
0: Et puis attention de ne pas trop rester au soleil. Hein. Mais j'espère que vous avez amené la crème. Hein. Attention. Hein.
3: On a tout amené.
0: Voilà, des couleurs, mais pas cramées surtout.
3: Salut, merci Marie-France. Beaucoup.
0: Au revoir, bon voyage. Ciao.
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0: C'est génial cette émission parce que voilà, on est écouté un petit peu partout. On est écouté à Paris parce que bon, via Internet maintenant c'est très très facile. On en a même eu qui était à l'étranger. Vous êtes en voiture, voilà. Marie-France est sur le chemin des vacances et puis elle est avec son mari. Et part en vacances à La Rochelle et pan, voilà, pas de temps. Ils écoutent la radio et ils jouent. Ça c'est génial. Merci d'être avec nous. Merci de partager ce petit moment convivial entre vous et nous. Nous sommes le samedi 30 mai. Ça s'appelle le bruit qui court. Alors là, c'est très très facile. Oui, c'est pas facile. C'est très très facile. C'est couillant, ça me fait toujours rire, moi. Je le même. J'essaye de trouver le même et j'arrive pas. C'est pas facile d'en trouver. Mais je ne désespère pas un jour sur Internet. On se l'écoute une seconde fois, c'est possible. Monsieur le réalisateur, je vous remercie. Il suffit de demander. Bon, ça suffit maintenant. Hein. Allez, on vous offre... Non, je dis pas le cadeau. Je vous laisse venir. Voilà. Si vous avez une idée, vous êtes les bienvenus. 05 55 34 5000. Et alors, la dame que vous avez au téléphone s'appelle Maïssa. Elle vous accueille avec le sourire.
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0: On a combien de temps? Là, on a 4 minutes. On ferait bien un petit détour là, pour aller voir la mère à Titi. Voilà, histoire de lui taper la bise. Prendre un petit café, on a le temps. Renaud sur Ici Limousin, bon week-end. Sur la table.

0: début de Renaud avec plein de le trésor, dont cette chanson, La Mère à Titi. C'était Renaud, il est 11h47.
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2: Qu'est-ce qui se passe aujourd'hui? Les Isabelles, elles sont de sortie? C'est une journée, c'est pas la Sainte-Isabelle aujourd'hui, je comprends pas. Isabelle 1, bonjour. Ou Isabelle 1, bonjour Isabelle.
6: Vous bonjour Jean-Claude.
2: Bonjour ma petite Isabelle, ou ma grande d'ailleurs. Vous habitez Vivonne?
6: Vivonne, oui.
2: C'est où Vivonne?
6: Vivonne, c'est près de Poitiers, entre Poitiers et Limoges.
2: Ah, la Vienne, bonjour la Vienne. Comment on appelle les habitants de Vivonne?
6: Les Vivonnois.
2: Ah oui, c'est joli. C'est joli.
6: Oui.
2: Dans quel temps vous avez?
6: Ce matin, on respirait.
2: Hein,
6: c'était un peu brumeux.
2: Hein,
6: voilà. Et par moments, il y a du soleil.
2: Moi, je
6: voilà.
2: Dis commencer la journée en respirant, c'est une bonne base. Ça commence
6: oui,
2: bien.
6: C'est sûr.
2: Ouais, il y avait un peu d'air ce matin. C'est vrai que c'était très agréable, surtout quand on se lève de bonne heure. Alors, ma chère oui. Isabelle, on s'écoute le bruit qui court. Attention. J'adore. Isabelle, vous pensez à quoi?
6: Je pense à un poète-poète.
2: Ouais, je te fais poète-poète. C'était une chanson, ça. Oui, c'est un poète-poète.
6: Oui.
2: Mais
6: oui.
2: Isabelle, le poète-poète, d'accord, c'est ce qu'on vient d'écouter. Mais moi, ce qui m'intéresse, ça s'appelle le bruit qui court. Donc, ce qui m'intéresse, c'est l'objet qui fait le poète-poète en question. ça s'appelle pas un poète-poète. Isabelle, je vous embrasse et bonne journée. Alors, Isabelle 2, du coup, qui habite Le Vigin. Isabelle, bonjour.
7: Oui, bonjour Jean-Claude.
2: Bonjour Isabelle. Alors, quel temps vous avez, vous? Du soleil, j'imagine?
7: Oh, oui, du soleil. Il commence à faire chaud, là.
2: Voilà, pas un pet de nuage, rien. Vous avez aéré ce matin, comme il faut?
7: Ah oui, depuis hier soir. C'était ouvert. On a dormi les fenêtres ouvertes.
2: Ah oui, ça fait un bien fou, hein. D'ailleurs, c'est ce qui m'est arrivé, moi. Alors, ça m'a réveillé vers 2h du matin. J'ai trouvé que c'était un peu frais. J'ai dit, tiens, on a changé de saison. Ça a été une sensation bizarre. Voilà, mais du coup, bon, on met une couverture et puis après, ça le fait. Hein.
7: Oui, voilà.
2: Bon, on s'écoute le bruit qui court. Attention. J'adore. Vous pensez à quoi, Isabelle? Alors, c'est. Me dites pas un poète-poète, hein, parce que ça fait poète-poète, mais c'est quoi?
7: C'est... Moi, je vous dis un klaxon d'une ancienne voiture.
2: Parfait, ça! Sur les torpédos, par exemple, ils avaient le klaxon de thon. C'était la poire, quoi, en quelque sorte, et ça faisait ce bruit-là.
7: Oui,
2: c'est
7: voilà.
2: Parfait, ça. On vous offre une serviette, une fouta, tiens, pour cet été. Comme ça, vous serez parés sur la plage. Vous serez magnifique, ma chère Isabelle.
7: D'accord.
2: Qu'est-ce que vous faites de beau aujourd'hui? Qu'est-ce qu'il y a de prévu?
7: Là, on est sur la route, on rentre. On a été faire des courses, on rentre.
2: D'accord. Ok. Vous êtes plein à jouer au bruit qui court. Vous êtes sur la route. Alors, il y en a qui partent en vacances, il y en a qui reviennent de course, il y en a qui partent en balade. À tout ce petit monde, on vous remercie de votre fidélité et on passe un bon moment ensemble. Isabelle, je vous embrasse. N'oubliez pas, mesdames et messieurs, j'ai oublié de le rappeler, mais c'est la fête des mamans demain dimanche.
7: Eh oui, c'est ça.
2: Gros bisous, Isabelle. À bientôt.
7: Gros bisous.
2: Gros bisous. À bientôt. Au revoir. On a le temps de t'en faire un petit dernier, oui. Alors. Ah bon, c'est très facile. C'est très facile. Et puis alors là, c'est de saison hein, pour le coup. Hein. Et on apprécie quand on en a, hein, je peux vous dire. On l'appréciera un petit peu moins demain, parce que la météo change un chouïa. Quoique, allez, à la 1, à la 2, à la 3. Ouais, on monte bien le volume. Il y a plusieurs vitesses. Hein. On appuie sur un bouton et ça fait ce bruit-là. Alors, pour tout vous dire... À la radio, là, ici, les Limousins, on en a quelques-uns, voilà. Ils sont parsemés. Voilà, moi, j'en ai un juste à côté de mon bureau. Voilà. On se leur écoute. C'est vrai, en plus, hein. Quand j'appuie, ça fait ce bruit-là. Voilà. Parfait. Mais du coup, je suis tout décoiffé. Allez, 05 55 34 5000.
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0: Dernier single de Charlotte Cardin, Tant pis pour elle. Dominique qui habite Limoges. Dominique, bonjour et bienvenue.
1: Oui, bonjour.
0: Bonjour Dominique, le dernier candidat pour Le Bruit qui court. Alors, vous habitez Limoges dans quel coin?
1: Le Viginal.
0: Parfait, Dominique. Alors, on s'écoute Le Bruit qui court, attention. Donc là, on appuie sur le bouton. Ah, je viens de rappuyer sur le bouton là pour une vitesse supérieure. Oh ben ça va. Ça va tout de suite beaucoup mieux. Hein. Oui. Ça fait un bien fou, hein, vous trouvez pas, Dominique?
1: Tout à fait. Bon. On se croirait à la mer.
0: Bon, presque. Bon, vous pensez à quoi?
1: Un ventilateur.
0: Parfait. Oh, il a la cote en ce moment, le ventilateur. Et on se demande pourquoi. Hein.
1: Ça fait un bien fou.
0: Alors, c'est pas l'idéal non plus, parce que ça brasse de l'air chaud, mais franchement, quand on en a un, quand il fait vraiment très très très chaud, on l'apprécie. Et bien, maintenant, avec la nouvelle génération des ventilateurs, ce qui est bien, c'est qu'ils font pas trop de bruit.
1: Exactement.
0: Parfait, on vous offre... alors là, c'est vraiment... vous allez être équipé impeccable, Dominique. On vous offre un ventilateur brumisateur. C'est un truc miniaturisé, c'est pas un truc sur pied. Hein. C'est un truc qui tient dans la main, Et c'est très très pratique, vous pouvez le mettre dans un sac. Il y a un peu d'eau, hein, il y a un réservoir dans lequel il y a un petit peu d'eau, donc il faut faire gaffe, faut pas le coucher, mais sinon c'est très pratique. D'où les doubles fonctions ventilateur et brumisateur. Merci Dominique, à très bientôt.
1: Merci. C'est moi qui vous remercie, je vous souhaite une bonne journée.
0: Merci, vous aussi, on y revient demain avec grand plaisir, messieurs, dames, pour Le Bruit qui court. Rendez-vous demain à partir de 11h par exemple.
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0: Tina Turner dans quelques instants, les infos présentées par l'ingénieur. Juste après, Willy Ravelli qui s'invite chez vous sur ici Limousin pour partager un moment de convivialité autour d'un déjeuner. Tous les sujets sont évoqués, pouvoir d'achat, travail, école, vie de tous les jours et environnement.
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0: 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Les infos, Alain Ginesté à la une, encore et toujours la chaleur.
2: Oui, mais plus qu'une journée de canicule. A priori, la Haute-Vienne et la Corrèze sont d'ailleurs sortis dès la nuit dernière de la vigilance jaune à la canicule. Mais il va faire, et il fait déjà d'ailleurs encore très chaud en Limousin. Et demain, normalement, les températures devraient baisser assez conséquemment. Prudence donc encore aujourd'hui, notamment si vous faites du sport en ce dernier week-end de mai. Ces derniers jours, les clubs d'ailleurs se sont adaptés, comme la SPTT Limoges Basket, où les enfants font des entraînements sous haute surveillance, on peut dire ça. Reportage d'Axel Le Pape.
3: Déjà, un, il fait très chaud. Deux, il n'y a pas beaucoup de monde. Je pense que tout le monde l'a remarqué. Donc on va essayer de gérer un petit peu ça.
4: Il fait particulièrement chaud sous le toit en plastique du gymnase. Alors s'entraîner, oui, mais pas question de s'épuiser. Marlise Bourdeau, responsable technique de la SPTT Limoges Basket.
3: Notamment tout ce qui est échauffement. D'habitude, on est sur beaucoup de courses, beaucoup d'activités. Là, on va être plus sur des choses individuelles, un peu statiques, sur de l'aisance avec ballon, du dribble, des choses comme ça.
4: Et même à plus de 30 degrés, Charles n'a pas hésité une seconde à venir.
5: Oui, je me suis dit, je viens quand même. Je pense que je vais beaucoup boire. Je me suis mouillé les cheveux avant de venir et puis c'est tout.
4: Laure est maman d'un jeune basketteur et elle fait confiance au coach pour veiller sur les sportifs.
6: L'entraînement est adapté, la tension est peut-être plus importante.
4: Elle peut compter sur Philippe, entraîneur bénévole, pour leur rappeler de vider leurs gourdes.
7: Vous avez vu, là, ils sont arrivés, ils ont pris un ballon, ils ont commencé à jouer ensemble. Si on leur dit pas tous les quarts d'heure d'aller boire, souvent ils vont pas boire. Donc il faut les envoyer s'hydrater régulièrement.
4: Ouais. Louis, de son côté, a quand même hésité à affronter la fournaise.
8: C'était dur, quoi, parce que avec la chaleur, on n'a pas vraiment envie de bouger. Mais voilà, je suis venu quand même. On essaye de pas trop courir.
4: Certains entraînements ont tout de même été annulés par précaution, comme ceux des plus jeunes, tous restaient bien au frais.
9: 1, 2, 3 Et prenez vos gourdes, bien sûr.
2: En Corrèze, la préfecture parle d'un début d'étiage précoce sur certains cours d'eau dont le niveau diminue, notamment la Vézère à Maisonial ou encore la Vienne à Perlevade. Le préfet appelle tout le monde à être économe dans l'utilisation de l'eau, sans mesure de restriction pour le moment. Info à retrouver sur ici.fr. Un temps qui facilite aussi les départs de feux de végétation. 4000 mètres carrés d'herbe sont partis en fumée hier après-midi à Jouac, en Haute-Vienne. Le trafic ferroviaire, totalement interrompu depuis cette nuit sur la ligne Polt entre le Limousin et Paris. Ça va durer jusqu'à demain après-midi. C'est un nouveau week-end de travaux afin de renouveler les rails sur certaines portions.
0: Le sociologue et philosophe Edgar Morin est mort.
2: Il avait 104 ans, c'est sa famille qui a annoncé sa disparition ce matin. Figure majeure de la vie intellectuelle française, Emmanuel Macron a rendu hommage ce matin à l'esprit universel d'Edgar Morin qui était, dit-il, l'humanisme fait personne. Patrick Bruel suspend ses concerts prévus en juin et durant les festivals d'été. Le chanteur de 67 ans l'a annoncé hier. Mais à ce stade, les concerts de la tournée prévue à l'automne sont maintenus. Il est annoncé donc pour le 14 novembre prochain au Zénith de Limoges. Le football et en l'occurrence le basket. Que donne le mercato au Limoges CSP pour l'instant? Pas grand-chose. Au plus grand désarroi d'Hugo Invernizzi, l'ailier fort du groupe, qui voudrait rester à Limoges, mais qui ne sait pas comment ça va se passer. Il l'a expliqué hier soir dans Ici Limousin Sport, le mag au micro de Jérôme Osterman.
10: Moi, j'ai été clair depuis un petit bout de temps. J'aurais bien aimé rester sur le long terme. Je pense qu'on n'arrête pas de dire qu'il y a un nouveau projet. Quand on m'en a parlé, j'ai tout de suite dit que ça m'intéressait. Limoges, c'est une ville que j'apprécie plutôt. J'aimerais bien rester un peu plus longtemps et 2 ou 3 ans pour voilà reconstruire comme ça. Je pense qu'il y a un bon coup à jouer l'année prochaine si tout est fait. Pour le moment, il n'y a pas d'accord et c'est très compliqué de négocier.
11: Alors justement,
10: Il n'y a pas d'interlocuteur.
11: C'est un secret de polichinelle que le directeur sportif Crawford Palmer n'est plus aux affaires. Le CSP clairement prend du retard dans le recrutement. Les agents, ils n'ont pas vraiment d'interlocuteur, comme vous venez de le dire, Hugo. À quel point ça peut être pénalisant pour la saison prochaine?
10: La seule chose que je peux dire, c'est que c'est compliqué déjà pour les joueurs qui sont là. Parce que nous, on a quand même une carrière à gérer. Forcément, je suis obligé d'assurer un peu mes arrières et de voir aussi autre part, même si ce n'était pas mon intention au départ.
2: Le sport, c'est aussi bien sûr le foot et le Paris Saint-Germain. Pour la deuxième fois en 2 ans, en finale de la Ligue des Champions, champion l'an dernier. Victoire, ce soir, on verra face à Arsenal, c'est à 18h et à vivre sur ici.fr et sur l'appli ici. Notez aussi que ce sont les championnats de France de paracyclisme. Ça commence tout à l'heure à 13h pour Élie de Carvalho et Michael Guichard, les deux Limousins.
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2: Encore chaud aujourd'hui.
13: C'est le moins qu'on puisse dire. Ciel lumineux, quelques nuages menaçants, peut-être des orages pour la fin de journée. 21 à 31 degrés pour les températures maximales. Demain, ça baisse un chouïa. 24 à 28 degrés. Allez, courage, surtout à buvez de l'eau. On est bien d'accord. Non, toute l'équipe, ah oui, je précise. On vous souhaite un excellent week-end. Willy Ravelli, c'est tout de suite. Il est midi 5.
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15: Tout à fait. Bonjour, merci d'avoir choisi votre radio ici. C'est Willy vient déjeuner chez vous, numéro 1057.
2: Oh là là,
15: ça filoche, mes amis. Bonjour la tribu.
17: Bonjour.
15: Alors, qui est là aujourd'hui? C'est une surprise. Nicolas Malabeuf, notre fond de la télé, là. Bonjour mon bon Nicolas.
17: Bonjour Willy, bonjour tout le monde.
15: Et Fabien est mon autre geek. Bonjour mon Fabinou.
18: Bonjour Willy, bonjour à tous.
15: Et bienvenue. Je ne sais pas que vous avez passé une bonne semaine.
18: Ah oui,
15: c'était bien. Moi, j'ai
17: un peu frisquet.
15: Un peu frais. Moi, j'ai passé.
18: J'ai sorti la doudoune, moi.
15: Moi, j'ai passé ma semaine chez Picard. J'ai fait mes rendez-vous pro chez Picard, mes dates amoureuses chez Picard, que ça était bien. Il y avait que là, il vous faisait un petit peu de frais, effectivement. En tout cas, on est en forme pour votre, pour proposer votre grand talk show, pas comme les autres, le seul sur les ondes de la radio française, à vous proposer de comprendre l'actu de deux manières, avec sérieux, grâce à nos invités, sourire, grâce à nos chroniques. Alors, notez bien les dossiers du jour. D'abord, cette semaine, il a donc fait très chaud, une chaleur écrasante qui a surpris tout le monde du fait de sa précocité. Eh bien, comment se sont préparés celles et ceux qui sont là pour assurer notre sécurité, comme la sécurité civile? Et bien, elle sera avec nous dans une minute. Et à 12h30, tout autre chose, jeudi 4 juin, ça sera la fête des bistrots. Fête que fête chaque jour, Nicolas et Fabien. Tous les jours, ils fêtent la fête des bistrots. Mais sinon, c'est le 4 juin. Alors, effectivement, dans les bistrots, on y boit, certes, mais pas seulement. On y discute, on s'y rencontre, on s'y engueule. Mais il y a de moins en moins de bistrots en France. Alors, pourquoi faut-il sauver nos bistrots français? La réponse dans 20 minutes. Et bien sûr, vous le savez, on fait cette émission ensemble. Vous êtes tous des membres de cette famille. D'abord sur le groupe Facebook, alors.
18: Youpi la vie avec Willy Rovelli, ça c'est le nom du groupe, c'est complètement gratuit. Vous demandez votre adhésion, on vous la donne, bien sûr, on accepte tout le monde.
17: On est généreux.
18: Et le sondage du samedi, avec ces fortes chaleurs, quelles sont vos astuces justement, tiens, pour rester au frais?
15: Alors
18: 59% des votants pour je garde les volets fermés.
15: Ah oui,
17: c'est obligatoire.
18: Quelques votes pour je mets la clim à fond. C'est pas mal.
15: Moi je mets la clim à fond, la
17: fenêtre
15: ouverte. Moi c'est un principe, c'est à fond, mais fenêtre ouverte.
18: Sylvain, lui, j'évite la clim car après c'est la facture qui chauffe.
15: Ah oui, c'est vrai.
18: Et Mathias a écrit, moi je vais au sous-sol, il fait plus frais que dans la maison.
15: C'est pas bien.
18: Donc continuez à voter, à réagir, c'est complètement gratuit sur Facebook, c'est Youpi la vie avec Willy Rovelli.
15: Non mais moi c'est clim à fond la caisse, mais j'ai aussi trafiqué mon compteur EDF.
18: Mais on adore vos astuces.
15: Les techniques pour payer, pour que le voisin paye à votre place.
18: Ça c'est bien.
15: 0810 055 056, appelez-nous, je veux vous entendre mes amis, c'est chez vous ici, c'est la libre antenne du week-end, vous passez à tout instant, vous nous dites un petit coucou, vous réagissez sur les thèmes du jour. 0810 055 056, et vous repartez.
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15: Et ben merci beaucoup. Est-ce qu'on a tout dit?
17: On a tout dit.
15: Il est tard déjà,
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15: Ouvrons notre nouveau dossier. Bonjour Simon Habart.
19: Bonjour.
15: Bienvenue ici mon cher Simon, vous êtes le porte-parole de la sécurité civile. Déjà, pouvez-nous dire c'est quoi la sécurité civile?
19: Donc la sécurité civile, c'est une grande famille qui regroupe donc à la fois les sapeurs-pompiers, les démineurs, les hélicoptères de la sécurité civile, les fameux avions bombardiers d'eau.
15: Oh là là.
19: Finalement, la sécurité civile, c'est tout cela.
15: C'est tout cela. Bon, je sais que j'imagine que vous avez dû avoir beaucoup de travail cette semaine du fait de cette chaleur précoce. Si justement vous avez eu beaucoup de travail, c'était vous avez agi principalement sur quoi cette semaine?
19: Oui, en effet, oui, vous avez raison. En fait, on a fait beaucoup ce qu'on appelle chez nous du SUAP, donc du secours d'urgence aux personnes.
15: Ouais.
19: Donc, c'est-à-dire des malaises, des coups de chaleur, voire même des noyades. Donc, ça a été ça, on va dire, nos principaux interventions, même si, il faut le dire que la pression opérationnelle, donc, c'est-à-dire le nombre d'interventions, finalement, des services d'incendie et de secours, est resté, somme toute, normal pour un début de saison d'été.
15: Mais là, par exemple, on l'a vu, là, dans l'actu, des victimes de coups de chaleur, de noyades, vous en parliez, il y en a même en faisant du sport, voilà. Il y a des gens qui ont eu des coups de chaleur en passant des épreuves de bac, par exemple, d'examen. Ça veut dire quoi, tout ça? C'est qu'on n'est pas préparé, on ne connaît pas les bons gestes dès qu'il fait chaud?
19: Alors, c'est aussi tout l'objet de ma présence encore ce midi, hein, c'est d'assurer un maximum de prévention.
15: Ouais.
19: Parce que vous l'avez dit, hein, il faut rappeler les bons gestes, hein, qui sont ceux, bien entendu, de s'hydrater sans attendre encore une fois la soif. Hein.
15: Voilà.
19: D'ailleurs, la soif, c'est un signal qui est tardif, Willy.
15: Ah oui, une fois qu'on a soif, c'est trop tard. Voilà, une fois qu'on a soif, c'est
19: exactement.
15: Trop tard.
19: Mmh. Exactement. Et surtout chez les personnes âgées, parce que les personnes âgées ne ressentent pas correctement cette fameuse soif. Et donc, il ne faut pas, voilà, inciter à être un peu embêtant vis-à-vis d'eux, à vraiment les inciter à boire. Et puis, bien entendu, ne pas hésiter à se rafraîchir la nuque, le visage, les avant-bras. Mais, par contre, la bonne nouvelle, quand même, de ce midi, c'est que, je dirais que le plus gros de la vague de chaleur, maintenant, est derrière nous, hein, même si, voilà, nous devons quand même rester vigilants, parce que l'après-midi va être encore chaude, hein, dans certains départements, notamment sur Paris et la petite couronne, hein.
15: Et puis, dis donc, Simon, on n'est pas encore l'été, là, hein, on n'est même pas l'été, hein, donc,
19: Exactement, voilà. Exactement.
15: Donc là, c'était une...
19: Et c'est ça le problème, c'est que les corps, en fait, n'ont pas finalement eu le temps de s'adapter. Progressivement à la chaleur, et vous faites bien de le souligner, parce que en juin, on va dire que les gens sont plutôt acclimatés, et là non. Donc en fait, le risque est en effet un petit peu plus élevé.
15: Je vous ai entendu l'autre jour là dire, à cause de la canicule l'année dernière, il y a eu plus de 140% de noyades, enfin en plus. C'est terrifiant ça comme chiffre, c'est dur quoi. Est-ce qu'il ne serait pas grand temps de faire un plan nage, parce que j'ai l'impression qu'on sait de moins en moins nager.
18: C'est vrai.
19: Bah, c'est-à-dire qu'il y a une vraie corrélation finalement entre chaleur et finalement noyade. Donc en fait, les plages sont quand même dans la plupart des temps surveillées. Et donc les conseils, encore une fois, que l'on peut donner, c'est ne surtout pas se baigner en dehors des zones surveillées. Et d'ailleurs, les décès en cours d'eau représentent environ la moitié des noyades mortelles, tout âge confondu.
15: Ouais.
19: Et contrairement à ce qu'on pourrait penser, d'ailleurs, ce ne sont pas que les enfants qui meurent, et ce sont d'ailleurs surtout des adultes. Puisque 9 noyades mortelles sur 10 concernent des adultes.
18: Mmh.
19: Et ce sont souvent d'ailleurs des personnes du coup qui sous-estiment le danger et surestiment un petit peu leur capacité.
15: Et voilà. Donc on évite de se baigner là où... Enfin, généralement, quand c'est écrit baignade interdite, c'est pas juste pour nous faire chier, en fait, hein, Simon. Hein, c'est qu'il y a des raisons.
19: Tout à fait.
15: Voilà.
19: On ne se baigne que dans des zones surveillées et surtout, on respecte les drapeaux d'autorisation de baignade.
15: Voilà, respectons les drapeaux. Bon, vous attendez un été...
17: Calme.
15: Chaud, mon cher Simon. Comment on se prépare à la sécurité civile, justement, là?
19: La sécurité civile se prépare finalement toute l'année.
15: Bah oui.
19: Elle se prépare toute l'année donc à faire face à cette hausse finalement d'intervention due à ces vagues de chaleur. Et puis forcément, il va y avoir, comme tous les étés, le feu de forêt qui va également nous occuper. Donc on se prépare toute l'année à travers les formations, l'acquisition de nouveaux matériels pour être au top pour cet été.
15: Bah bravo, merci d'être là pour nous. Rien qui s'applaudit. Bravo mon Simon. Voilà, t'as vu, toute la sécurité,
19: merci,
15: ils sont tous là pour nous. Merci infiniment. Donc Simon Habert, le porte-parole de la sécurité civile. Donc buvez, mes amis, de l'eau, hein, je précise pour les deux. Là. Et Denis Gaud qui est à mes côtés. Là. Quand Simon il a dit faut buver, c'était là.
18: Oui
15: de l'eau.
18: On a bien respecté cette semaine.
15: Allez, je vous entends. 0810 055 056. Appelez-nous, mes amis, venez réagir sur ce que vous voulez. Tiens, comment vous avez fait là toute cette semaine avec la calor? Bah venez nous raconter ça, 0810 055 056. On parle de quoi avec toi, mon Fabinho?
18: L'actu web, présentation d'une nouvelle mode sur TikTok. Les sardines ont la cote.
15: Ah oui, sardines, c'est bon ça.
18: Ah, c'est bon. Ça pue, mais c'est bon.
15: Ah, ça pue.
18: Ça pue, hein. C'est bon.
15: Je connais d'autres gens qui puent et qui sont bons aussi, hein. Mais là, les sardines, ça pue, mais c'est bon. Voilà, ça, c'est un bon slogan. La sardine, ça pue, mais c'est bon. Voici Jean-Jacques Goldman qui sont pas trop modestes.
18: Ils sont bons.

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0: Voilà, ça suffit. Fabien et moi, oui. À 12h16, alors mon Guy Counet.
2: Toute l'actu web de la semaine, on démarre avec une nouvelle tendance TikTok. Oui. De plus en plus d'internautes se filment en train de manger des sardines. Et oui, ces petits poissons en conserve sont à la mode dans les assiettes des influenceurs et des influenceuses. Et voici la raison.
3: À ski, pour avoir une belle peau, il faut manger sa routine skincare. Donc, je suis allée acheter des sardines.
2: Consommer des sardines serait bon pour la peau. La sardine, donc on le sait, contient beaucoup de protéines, de la vitamine D et des oméga 3. Et en consommer régulièrement, ça serait bon pour la santé.
4: Manger des sardines contribue à éviter que la peau ne s'abîme plus vite, l'aide à se renouveler et ralentit le vieillissement de l'épiderme. Pas de miracle donc, mais en consommer fréquemment ne fera pas de mal à votre routine skincare.
2: C'est pour ça que vous avez une belle
0: peau
2: et vous ne vieillissez pas.
0: J'ai une belle peau, voilà, bien hydratée.
2: Le hashtag sardine cumule presque 100 000 vidéos sur TikTok. Résultat, au supermarché, au rayon des poissons en conserve, les sardines manquent à l'appel. Leurs ventes sont en augmentation de 7,4% depuis le début de l'année. Donc, pourvu que sardines. Enfin, pourvu que ça dure.
0: Non mais rigole pas, je suis allée à mon supermarché Carrefour et bien le rayon sardines est vide.
2: Il y a une pénurie de sardines. Tout le monde se filme en train de manger ses sardines.
0: Exactement.
2: Allez, toujours dans l'actu web de la semaine, je vous présente Yoann Louis. C'est un coiffeur, originaire de Toulouse. Ah. Là, il buzz depuis quelques jours. On le voit partout sur les réseaux sociaux. C'est le sosie de Pierre Niney. Le gars ressemble comme deux gouttes d'eau à l'acteur et depuis quelques jours, c'est le buzz.
5: Je m'appelle Yoann, je suis coiffeur depuis 13 ans et je travaille dans le centre-ville de Toulouse. Ça m'est déjà arrivé que des gens rentrent dans le salon pour me demander si j'étais en plein tournage, pour entendre que j'étais terminé. En m'étant en tournage, je ne suis pas terminé, mais vous pouvez prendre rendez-vous si vous voulez vous faire coiffer.
0: C'est le séchoir.
2: C'est le séchoir qu'on entend. Du coup, toute la semaine, les internautes ont tenté de trouver un nouveau nom pour son salon de coiffure. Donc on lui a proposé Pierre Niner.
0: C'est pas mal.
2: Ou le comte de Montecisio.
0: Ça j'aime bien.
2: Bravo pour ces titres, pas du tout tiré.
0: Il y avait aussi Pierre Niney aussi,
2: oui.
0: Ça marche aussi.
2: Oui.
0: Pierre Niney.
2: Bravo, ce n'est pas du tout tiré par les cheveux. Autre sujet.
0: Oui. C'est du football.
2: On termine l'actu web avec Roland Garros, le tournoi de tennis qui se déroule à Paris en ce moment. Comme tous les ans, il y a des petits rigolos qui tentent de mettre l'ambiance.
6: Allez !
2: Donc là, ça fonctionne, tu vois, c'est pas mal quand ça fonctionne. Mais ce n'est pas le cas de tout le monde. Écoutez cet internaute. Voilà, ça ne fonctionne pas.
0: Ça fait rire, c'est déjà bien. Allez.
2: Autre info, donc si vous décidez de vous rendre en tant que spectateur donc au tournoi de Roland-Garros, prévoyez de faire un crédit à la banque, car les sandwichs et les boissons ne sont pas donnés. Écoutez, cet internaute a fait péter les budgets.
7: J'ai pris un cornet de saucisson, donc il était à 5,50€. Ensuite, moi, c'était un hot dog à 10€. Et ensuite, un sandwich brioché à 15,20€. Ensuite, je me suis prise deux macarons. C'était à 3€ chacun. Et pendant le match, on a pris de l'eau plus canette d'oasis pour 12€.
2: Ce qui nous fait un juste prix à 48,70€.
0: C'est pas mal.
2: Voilà. Je sais que nous sommes à Roland-Garros, mais là, à ce prix-là, c'est du racket.
0: Dis donc.
8: Et encore, l'alcool est interdit dans les tribunes depuis deux ans.
2: Ouais, depuis deux ans.
0: C'est pour ça que vous n'y allez jamais.
2: Voilà. Non, ça ne vous intéresse pas.
8: Aucun intérêt.
2: On regarde à la maison.
0: C'est que moi, Festival de Cannes, pas invité.
2: Oh.
0: Roland-Garros, pas invité. Les gens s'en foutent de moi. Mais c'est fou.
2: Mais vous aimez le tennis?
0: Absolument pas.
8: Oui, parce que
0: les Festival Cannes, j'en ai rien à foutre.
8: Même invité, vous n'allez pas.
0: J'y vais pas.
8: Vous vous plaignez, mais vous n'allez pas.
0: C'est qu'à chaque fois qu'on m'invite, j'y vais pas.
2: C'est pour ça.
8: Même chez nous.
0: Surtout chez vous.
2: Oui, j'ai compris, moi.
1: Oui, viens, t'es
0: joli
1: chez vous.
0: Nadette, tu es là, ma Nadette?
9: Oui, bonjour Willy.
0: Comment vas-tu? Ça va, ma chérie? Tu nous appelles d'où?
9: De Nêtre, dans la Vienne.
0: Dans la Vienne. Nadette, écoute-moi. Tu sais que Fabien Emo, là, ça fait à peu près 14 fois qu'il m'invite chez lui et je n'y vais jamais. Est-ce que tu peux me...
2: Viens chez moi, Nadette.
0: Tu trouves ça sympa ou pas sympa? Oui, à un moment donné, il faut que j'y aille, non? Qu'est-ce que t'en penses?
9: Oui, bien sûr. C'est la politesse.
2: C'est la politesse. Bravo, Nadette.
0: Je suis mal élevée. T'as raison. Prochaine fois, je viendrai.
9: Willy, tu viens quand tu veux.
2: Invitation.
0: Ça va, tu voulais nous faire un petit coucou, ma Nadette? Tu voulais nous parler de quoi?
9: Oui, un petit coucou qui fait très chaud. Il faut tout fermer dès le matin. Il faut se lever à 6h30 pour être tranquille.
0: Moi je fais comme toi. Là, tu sais, nous, à Paris en ce moment, il fait jour, genre à 5h du mat', il fait hyper jour. Et je me lève très tôt, j'aère. Et voilà, c'est comme ça, ma Nadette. Toi, tu fais attention.
9: Ah bah oui, bien sûr. J'ai hâte d'aller à ton pays, en Haute-Savoie. J'espère qu'il fait un peu moins chaud là-haut.
0: Bah écoute, je t'invite. Tu veux aller chez ma mère? Tu veux chez maman Robelli? Tu veux y aller?
9: Non, écoute, je veux pas te déranger
0: si,
9: ta maman.
0: Si, t'inquiète, vas-y. Attends, tu me donneras tes dates et puis t'iras.
2: T'iras de ma part.
0: Elle te fera à manger, tu verras. Faut aimer les pâtes. Faut juste aimer les pâtes.
9: Ah bon, mais bah sinon, c'est déjà pas mal. Hein.
0: Eh ben voilà, ma Nadette. Merci d'être passé nous voir. Ça nous fait plaisir de t'avoir entendu. Vraiment, tu es chez toi. Hein. Tu rappelles quand tu as envie, tu repars avec un cadeau.
2: Avec une carte cadeau de 50 euros pour de jolies fleurs.
0: Merci, ma Nadette. On t'embrasse fort.
9: Je vous remercie beaucoup.
0: C'est nous qui te remercions. Merci de ta fidélité. Tu prends soin de toi. Et à très bientôt. Dans un instant, mes amis, on va vous présenter un invité pas banal parce qu'on aime vous présenter des invités pas banaux. Mais d'abord, on va écouter Oria avec Soirée mondaine.
2: Vous n'êtes pas invité.
0: Non plus.

0: Soirée mondaine avec Aurélien.
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0: Allez, place à la personne pas banale du samedi. Bonjour Julia Thévenot.
3: Bonjour.
0: Bienvenue ici, ma chère Julia. Alors, vous êtes une ancienne Parisienne qui a pris mari et enfant dans ses bagages pour s'installer dans le Finistère. Vous êtes éditrice. Je sais toute votre vie, hein, vous inquiétez pas. Vous êtes éditrice et écrivaine. Mais à côté de ça, vous êtes devenue il y a quelques temps coach. Mais coach de quoi, ma chère Julia ?
3: Je suis devenue consultante en prénom.
0: Voilà, en prénom. Voilà, donc consultante en prénom. C'est-à-dire que vous conseillez, vous aidez des futurs parents à choisir le prénom du petit, c'est ça ?
3: Oui, c'est ça. Des futurs parents, ou même des gens qui sont déjà parents, qui attendent un autre enfant, voilà. Ou qui ont besoin d'accompagnement pour X raisons sur le prénom de leur enfant.
0: Ouais. Donc ça se passe comment? Par exemple, on vient vous voir et puis on vous dit, tiens, j'aimerais appeler ma fille Nutella. Qu'est-ce que vous en pensez, Julia? Et là, vous dites quoi, alors?
3: Nutella, en vérité, j'ai pas eu ce cas. Bon. J'ai quand même, dans presque 100% des cas, des parents qui ont déjà beaucoup réfléchi, qui cherchent le prénom le plus beau, le plus aligné avec leur identité, avec le monde dans lequel ils vont vivre pour leur enfant. C'est quand même une démarche qui est très... très fortement intime et cristallise plein de choses, d'espoir, d'identité, etc. Ouais. Donc, j'ai toujours des parents qui veulent bien faire, mais parfois, qui ont des blocages.
0: Ouais.
3: Et ces blocages, ils peuvent être dus à plein de trucs. Hein. Vous imaginez bien des désaccords entre couples.
0: Ouais.
3: Un monsieur qui aime les prénoms rétro-anciens, une maman
0: et pas elle.
3: Les prénoms hyper modernes, trendy.
0: Mais Julia, par exemple, c'est quoi les bonnes questions qu'il faut se poser quand on réfléchit au prénom de son petit, c'est quoi?
3: Mais ça, c'est une bonne question. Et les bonnes questions à se poser, les meilleures questions à se poser, c'est est-ce que ce prénom nous correspond? Est-ce que ce prénom est aligné avec qui nous sommes et qui sera probablement cet enfant, au moins dans ses premières années, en fait? Est-ce que ça va correspondre à la façon dont on a envie de se présenter au monde, nous? Est-ce que quand on s'imagine en train de présenter notre enfant, voilà, il s'appelle Thomas, il s'appelle Valérian, est-ce qu'on est aligné avec ça? Est-ce que ça lui correspond? Parce que c'est vraiment la meilleure chose à prévoir pour son enfant.
0: Ouais.
3: Alors... confortable. Pour lui, à l'instant T.
0: Voilà. Alors, Julia, c'est une activité qui est très connue aux États-Unis, parce que vous faites un petit peu moins en France. Je sais que vous croulez sous les demandes, des demandes qui viennent partout en France, de Suisse, de Belgique.
3: Voilà. Mais en fait, je sais pas si aux États-Unis, il y en a plein, mais vous dire, ils sont très très nombreux aux États-Unis. Je crois que, à mon échelle en tout cas, je suis peut-être la première en France, mais j'avais déjà vu que des stars faisaient appel à ça. Parce que, comme tout service, ça se délègue en fait.
0: Bah oui.
3: Mais moi, je fais ça depuis une quinzaine d'années en fait, mais gratuitement, avec d'abord des proches, puis des amis d'amis, voilà. Puis des inconnus en fait, de bouche à oreille fonctionnant. Et moi, c'est assez récemment que j'ai transformé ça en métier, pour que ce temps et cette énergie soient finis par être mis, quoi.
0: Parce que ça coûte combien de venir vous voir là, que vous nous conseillez sur un prénom, c'est quoi ?
3: 85 euros la séance.
0: 85
3: mais
0: euros.
3: Mais ça, c'est une séance d'accompagnement.
0: Ouais.
3: Et il y a également d'autres offres que je suis en train de mettre en place, qui seront des offres intermédiaires, en fait.
0: Bon. Alors, je précise que vous êtes passionnée par l'onomastique. C'est quoi ça? C'est un truc de bricolage, l'onomastique?
3: L'onomastique, c'est l'étude des noms. C'est la science des noms.
0: Voilà, la science des noms. C'est pour ça que Julia, elle s'y connaît. Et Willy, vous pensez que c'est un bon prénom ou c'est un prénom à la con? Est-ce que je dois faire un procès?
3: Willy, c'est William, c'est le protecteur du foyer.
4: Mais c'est vrai, vous êtes notre protecteur.
0: C'est vrai, je suis le protecteur du foyer. Donc, il n'y a pas besoin que je fasse un procès à mes parents. Donc, Willy, c'est pas trop mal. Merci, ma Julia, merci beaucoup. On vous entendait pas très, très bien. Donc, on vous laisse travailler tranquille ou faire vos courses. En tout cas, merci d'être passé nous voir, ma Julia. Non, vous inquiétez pas. Donc, Julien Thévenot. Alors, je précise qu'on vous retrouve sur Instagram sous le pseudo Son Prénom by Julia. Son Prénom by Julia. Voilà, donc elle est conseil sur les prénoms. C'est un truc sérieux. Hein. Sérieux, elle croule vraiment sous les demandes qui viennent de partout en France, Suisse et Belgique. Merci, ma Julia. Passez un bon week-end. Vous aimez être ici? Vous aimez la pub?
5: Tant mieux,
0: ça arrive là. Et juste après, il y aura évidemment les infos pratiques près de chez vous avec le Ici Express.
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10: Avec Dominique, notre ambassadeur ici Limousin à Brive. Et samedi, le quartier de Rivet est en fête. Bonjour.
11: Oui, bonjour Régis, bonjour à tous. En effet, je vous invite à prendre la direction de Rivet, c'est à Brive, où l'on prépare une très très belle fête de quartier. C'est le samedi 30 mai. C'est à partir de 16h, alors rendez-vous place des Arcades et autour du City Stade avec des animations pour tous les âges, du sport bien sûr, mais également des jeux, des ateliers, des stands et même une exposition. L'idée est simple, permettre aux habitants de se retrouver, aux enfants de s'amuser et aux voisins de prendre le temps de se parler. La fête se prolongera ensuite avec un apéro. Attention aux cacahuètes, ça fait grossir, Régis. Un repas partagé, une soirée dansante et un spectacle au théâtre de la Grange. C'est organisé autour du centre socio-culturel de Rivet et c'est ouvert à tous. Pour en savoir plus, c'est simple, par téléphone ou auprès de votre mairie.
10: La mairie de Brive, merci.
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0: De retour, excusez-nous. Partons gaiement vers la deuxième demi-heure. Voilà ce que je voulais dire. La deuxième demi-heure de votre talk show du samedi. Alors ici, c'est comme le talk show de Léa Salamé qu'à l'époque.
12: Mais on va pas pareil.
0: Sinon, pas du tout pareil. Sinon, c'est la même chose. Dans un instant, on va parler de la fête des bistrots.
12: Ah oui,
0: c'est jeudi prochain. Et votre tribu est là. Notre enfant de la télé, Nicolas Malabeuf. Et notre spécialiste web, Fabien Emo. Ça va, comment tu as fait, mon Nicolas, pour avec cette chaleur?
12: Alors moi, j'ai la technique du gant de toilette humide.
0: Oulala, me fait
12: que
0: peur.
12: Voilà, je me badigeonne d'eau mouillée.
0: Oui.
12: D'eau fraîche et ça va mieux.
0: C'est d'eau mouillée, c'est vrai,
12: oui.
0: D'eau mouillée.
12: Non,
0: c'est incroyable, on apprend des choses car il y a de l'eau sèche.

0: comme bravo. Nicolas. Muriel a posté ici piscine sous le soleil de la Drôme provençale.
1: Ah, il y en a qui ont des piscines
0: belle privées. Piscine.
1: Ah, mais nous, on a des nous, auditeurs. On a les auditeurs les plus bourgeois du monde de la radio, de toute façon.
0: Et il y a ça, hein. Aline a fait un beau métier en ce moment. Oui. Je vous écoute en direct du labo fabrication glace menthe chocolat.
1: Ah, waouh.
0: Elle fabrique des glaces, Aline.
1: Ah, c'est bon, ça,
0: et sinon, 59% pour le sondage, je garde les volets fermés.
1: Très bien.
0: Pour garder le frais à l'intérieur de la maison.
1: Eh ben, voilà,
0: continuez à réagir, c'est complètement gratuit. Le groupe, c'est sur Facebook, hein. Youpi la vie avec Willy Revelli.
1: Voilà, et réagissez ici aussi. Je vous attends au standard parce qu'il paraît que ça pèle pas bien là. Et où que j'aime pas ça. Bon.
0: On est mou quand il fait chaud.
1: 0810 055 056. Appelez vite et vous repartez avec.
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1: Merci. Mais d'abord, ce n'est pas suffi. Ah, l'actu, pas de panique, l'actu vous suit. Il est temps pour moi de mettre
3: les points sur les i.
1: Vite, parce que là.
4: Mets les points sur les i.
1: Et on commence avec un point Patrick Bruel.
5: Alors, regarde.
1: Ma bite. Oh. Hier, le chanteur a annoncé qu'il ne participerait pas à un prochain concert des Enfoirés. À moins, bien sûr, que ce ne soit pour les Restos du cul. Et oui, Patrick Bruel l'a bien compris, hein. Il ne faut pas être un enfoiré pour être un enfoiré. Canicule, il n'a jamais fait aussi chaud en France pour un mois de mai. Rendez-vous compte, à un niveau température, c'est comme si on avait vécu toute une semaine dans le slip de Patrick Bruel. Roland Garros, le français Arthur Géa, ennuyé par des problèmes gastriques pendant son match face au russe Kachnakov. Il a été obligé d'aller aux toilettes et a finalement perdu, hein, confirmant ainsi le dicton « Qui va la chiasse perd sa place ?» Et bah, il aurait dû faire sa commission en jouant, c'est vrai, s'il avait fait sa commission en jouant. Depuis que 1983 et la victoire de Yannick Noah, ça aurait été le premier Français qui aurait pu laisser une trace à Roland Garros. Non mais c'est vrai, si on fait ça sur la terre battue, ça se voit moins que pendant une compétition de patinage sur glace. C'est vrai aussi, il faut y penser. Un couple en Dordogne découvre qu'un renard lui vole ses boules de pétanque. Il va falloir du coup revisiter Jean de la Fontaine. Un maître corbeau sur son arbre perché tenait en son bec une boule. Maître renard, par le métal attiré, lui tint à peu près ce langage. Hé, maître corbeau, n'est-ce point là une boule au but ? Si vous ne l'offrez point, vous êtes un sacré fils de...
0: Oh
1: bah ouais, oh, il préfère les boules aux poules. Bah c'est peut-être un renard dyslexique, on ne sait pas. Alors que masser ses boules par une poule, c'est pas un renard, hein, mais Patrick Bruel.
0: Oh non.
1: Festival de Cannes, Palme d'Or pour un film roumain qui parle d'un couple roumano-norvégien à qui l'on leur retire la garde de leurs 5 enfants suspectés de maltraitance. Les prix d'interprétation féminine pour un film japonais qui parle d'une actrice de théâtre atteinte d'un cancer incurable et d'une directrice d'EHPAD avant-gardiste. Meilleur scénario pour la chronique d'un père de famille pétainiste qui va se transformer en collabo sous le régime de Vichy. Et prix du jury pour un film allemand sur une archéologue sexagénaire qui va tenir tête à la mafia. Putain, on s'est encore bien marré à Cannes cette année. Hein, David Lisnard, le maire de Cannes qui mène une guerre contre la drogue, y compris pendant le festival. Mais il est con, lui, sans coke. Comment tu peux supporter ces films? C'est pas possible. Enfin, la question du jour. Tiens, bah justement, est-ce que les cocaïnomanes de droite votent Marine Le Pen? Et bah, vous avez 2 heures. Heureusement, dans 215 jours, c'est fini 2026.
0: Bravo!
1: Voilà, voilà. On s'est marré à Cannes.
0: Ah,
1: hein. Un beau
0: ça,
1: palmarès.
0: Ça donne envie.
1: Un palmarès, on se marre. Allez, mes amis, justement, si vous avez un petit coup de mou, pas de panique, on a la solution pour vous. On arrête tout.
0: On n'est pas bien.
1: On n'est pas bien.
0: Il fait chaud.
1: Oui, on n'est pas bien, mais dès que je vous dis à vous, où que vous soyez, vous allez me faire un palabapapala et ça ira beaucoup mieux. Tiens, regarde. Là, ça va pas bien. Là, t'es pas bien. Là, t'es pas bien. T'es écrasé. T'es à Cannes.
0: Là, ça va,
1: il fait froid. Ça va beaucoup mieux.
0: Mais j'ai envie d'aller voir les films, moi.
1: Voilà.
0: Ça donne envie.
1: Ça donne envie d'aller voir les films de Cannes. Mes amis, voici les Bee Gees avec Night Fever. J'aurais pu faire un Bee Gees.
0: Mais oui.
1: J'aurais pu faire un. Stay alive.
0: Eh ben, on y est. The Voice.

0: La fièvre du samedi midi, évidemment, sur votre radio, ici, avec les Bee Gees.
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0: Allez, ouvrons notre nouveau dossier, un dossier très important, mes amis. Le jeudi 4 juin, c'est la fête nationale des bistrots et des cafés. Bonjour Alain Fontaine.
2: Bonjour.
0: Bienvenue ici, mon cher Alain. Alors, vous êtes l'heureux propriétaire du bistrot Le Mestruet à Paris et directeur de l'association des bistrots et cafés de France. Alors, mon cher Alain, dis donc, j'ai vu les chiffres. Il y avait 500 000 bistrots en France au début du XXe siècle. Ils ne sont plus que 40 000.
3: Oh là là.
0: Le bistrot chez nous est en danger, mon cher Alain.
2: Ah oui, il est en danger maintenant depuis pas mal d'années.
0: Ouais.
2: Ils disparaissent effectivement, surtout, alors, on ne le voit pas trop dans les villes, parce qu'il y a une densification dans les villes, évidemment,
0: ouais.
2: Et pourtant elles disparaissent dans les villes, mais c'est surtout, bien sûr, en province,
0: ouais,
2: où vous avez 23 000 communes, en province, 23 000 communes sur 62 000, hein, je rappelle,
0: ouais.
2: 23 000 communes qui n'ont plus du tout de bistrot et
0: ouais,
2: de café, donc plus de commerce, hein, plus
0: voilà.
2: Rien. C'est-à-dire, on a, c'est des vrais déserts de sociabilité qui sont installés
0: voilà.
2: dans les villages.
0: C'est ça, parce qu'on ne se rend pas compte à quel point un bistrot, un café, partout, mais même surtout dans un village, c'est un lieu social. C'est ce que vous dites d'ailleurs, hein. Le bistrot, c'est un catalyseur de sociabilité.
2: Complètement. Quand vous le perdez, si vous voulez, quand vous perdez l'école et la poste, vous perdez la République. Mais quand vous perdez le bistrot et le café dans un village, vous perdez l'âme du village.
0: Et
2: parce
0: ouais.
2: que c'est là où on se retrouve, c'est là où on parle, c'est là où on partage, où on s'engueule, où on s'amuse, où on pleure. C'est un endroit de grande liberté. Et quand vous avez plus ça, bah vous perdez cette sociabilité et en même temps cette liberté.
0: Voilà, parce que tout le monde s'y croise, hein, celui qui a un bon boulot, celui qui a plus de boulot, celui qui a un peu plus d'argent, celui qui a pas trop d'argent. J'avais lu une enquête assez étonnante, Alain, que dans les villages où il y avait plus de bistrots, on votait plus pour l'extrême droite. C'est-à-dire, effectivement, il y a plus ce lieu d'échange où on s'engueule, comme vous le dites.
2: Bah, c'est tout à fait ça. C'est effectivement une étude d'Hugo Subtil qui est sortie en début de l'année de cette année. C'est une étude très intéressante. Pourquoi ? Parce qu'effectivement, quand vous n'avez plus de lieu de sociabilité, vous vous renfermez chez vous avec vos angoisses, avec vos peurs, avec votre dépression. Vous regardez ou pas la télévision qui vous envoie qu'un seul message.
0: Ouais.
2: Et donc, vous ne pouvez plus partager. La fake news reste une fake news et vous ne pouvez pas la partager avec d'autres. Bref, vous êtes dans un univers renfermé et votre écosystème s'est rétréci tellement qu'effectivement, des fois politiquement, vous pouvez avoir des tentations.
0: Voilà.
2: Mais je pense qu'au niveau santé publique, c'est important aussi parce que c'est de la peur et ça provoque aussi la maladie. Évidemment.
0: Voilà.
2: Donc ils sont d'une importance capitale et c'est pour ça qu'on veut les inscrire au patrimoine immatériel.
0: Voilà. J'allais y venir, mon cher Alain. C'est votre combat en ce moment, donc d'essayer d'inscrire au patrimoine de l'UNESCO les bistrots. On en est où alors avec ça?
2: On en est au plein cœur de la bataille.
0: Ah.
2: Notre fiche d'inventaire qui s'appelle, et vous allez voir pourquoi ça va parler par rapport à ce que vient de se dire. Ce sont les pratiques sociales et culturelles dans les bistrots et les cafés en France. Et on est au cœur, là, en ce moment, nous en discutons pleinement, pour que le président de la République et la ministre de la Culture, Madame Pégard, prennent leurs décisions dans les jours qui viennent.
0: Ah, dans les jours qui viennent.
4: On va le savoir vite.
2: Ah oui, parce que nous sommes, bien sûr, en concurrence, peut-être avec d'autres dossiers, mais nous savons que notre dossier est profondément légitime, que les Français attendent ça.
0: Alors, dommage, Alain, dommage parce qu'on est en train de vous perdre un petit peu. Mais donc, on a compris que dans quelques jours, normalement, le président de la République doit donner et le ministère de la Culture donc doivent donner leur réponse pour que les bistrots soient inscrits au patrimoine de l'UNESCO, ce qui permettrait d'avoir un autre zoom
4: et une protection aussi.
0: Une protection, ouais, sur ces lieux, parce que ça a l'air comme ça. On se dit c'est un bistrot, on va y boire un coup. Non,
4: c'est
0: un lieu de
4: rencontre, un lieu de vie.
0: Un lieu de vie. Et un jour, il faudra qu'on fasse une émission dans un bistrot, comme ça qu'on aille à votre rencontre. Merci Alain. Il est revenu Alain ou non? Ouais, on a un petit peu des galères pour l'avoir. Merci beaucoup, c'est pas grave. Merci Alain Fontaine, donc propriétaire du bistrot Le Mestruet à Paris, directeur de l'association des bistrots et cafés de France. Et donc, je vous rappelle que la fête des bistrots et des cafés, c'est le 4 juin, donc tous au bar.
3: Ouais. On fonce voilà. Avec Nicolas. Et parce que nous, on est pas mal sur les routes avec votre spectacle, avec cette émission. Et bien, je peux vous dire qu'on en sauve, nous, des bistrots.
0: Les deux, là, ils en sauvent. Grâce à
3: tout notre cachet part dans les bars.
0: Là, je peux te dire que la
3: nous, on soutient le bistrot français, monsieur.
0: Largement. Largement. Trop, mais largement. Merci beaucoup. Voilà, au revoir. Tiens, un petit jingle.
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0: Est-ce que Anne-Sophie est là?
4: Oui, elle est là.
0: Ça va, Anne-Sophie? Tu vas bien, Anne-Sophie?
4: Super, comme je disais, là, je viens de rentrer du boulot, là.
0: Tu bosses.
4: Chaleur,
0: tu bosses dans quoi?
4: Je suis infirmière à domicile.
0: Ah là là, infirmière à domicile. Beau métier.
4: Dis donc. Et là, dernièrement, c'était dur.
0: T'as quoi comme voiture?
4: C'est rigolo, je viens juste d'en changer une, là. J'ai une hybride.
0: Hybride. Donc, tu mets la clim à fond dans l'hybride ou pas trop? Parce que du coup, il n'y a plus d'électricité.
4: Non, pas trop. La clim, ça fait mal à la tête.
0: Ça se passe bien.
4: C'est comme on n'a pas d'aide pour l'essence.
0: Il paraît que tu as droit à 50 balles. Tu veux pas les prendre?
4: Au niveau des revenus, il faut vraiment déclarer très, très, très, très peu. Nous, on bosse beaucoup parce qu'on a beaucoup de charges.
0: Donc du coup,
4: on n'est pas à cause.
0: N'importe quoi, ma pauvre chérie. Hein. Les malades sont sympas ou il n'y a que des cons? Tu peux me dire la vérité. Il y a madame. Celle que tu as vue ce matin à 8h, elle est con celle-là, non?
4: Il y a des chouchous.
0: Bon, arrête, insupportable, ça c'est bien le mec. En tout cas, c'est un beau métier. Hein. Franchement, je suis fière de toi.
4: C'est gentil.
0: Mais je t'en prie.
4: J'appelais justement pour donner un peu de bonne humeur parce qu'on n'entendait que des mauvaises nouvelles. Là. Il faut du bon.
0: Pas avec nous. T'as vu, quoi qu'il arrive, nous, on parle de tout, mais toujours avec le sourire. Toujours.
4: Il faut. Puis là, vous voyez, je viens de rentrer chez moi et là, on va se faire la fête des voisins avec tous les voisins.
3: Ça, c'est bien.
0: C'est pas vrai, tu t'entends bien avec tes voisins?
4: Ouais, on a des voisins top, et tous les ans on fait notre petite fête des voisins, et franchement c'est super sympa, et il faudrait le faire partout, ça justement, pour faire vivre un peu plus les gens dans les villages.
0: Donc la fête des voisins, c'était hier, mais vous le faites aujourd'hui. Tu vas apporter quoi, des curlis? Tu vas apporter des curlis?
4: Comme je bossais, c'était le mari qui était de corvée, c'est salade de pommes de terre avec des œufs, des petits oignons rouges.
0: C'est pas mal. Merci d'être passé nous voir. Merci d'être passé nous voir. Je te souhaite une belle fête des voisins, et merci de ton travail. Merci pour ton travail. Merci.
3: Merci
0: beaucoup.
3: Et Anso, pour la fête des mères, on va peut-être te couvrir de fleurs.
0: Voilà, on te rappelle demain, c'est le tirage au sort vers 12h50. Merci, prends bien soin de toi. Dans un instant, on parle de quoi avec toi, mon bon Nicolas?
3: Eh bien, on va parler d'une des plus belles femmes du monde, Poupoupidou.
0: Je vois à peu près. Alice Sapritch. Juste après, Jérémy Frérot et...
3: Adieu.
0: C'est gay. Adieu.

0: frérot. Et bah adieu.
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0: Oui. Ah, il est là, quand il y en a mal.
3: Il y a Malabeuf.
0: Nicolas Malabeuf, notre enfant de la télé. Alors, mon bon Nicolas.
4: Eh bien, lundi, nous fêterons un centenaire, ouais. Les 100 ans d'une icône.
0: Incroyable. 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
4: 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Et oui. Marilyn Monroe, de son vrai nom Norma Jean Baker, elle aurait fêté son 100e anniversaire lundi. Et alors au début, sa carrière ne prend pas. Elle est mannequin pour des publicités et au Texas, elle devient même reine honoraire du festival des artichauts. Ça démarrait très doucement. Puis Marilyn accède à la gloire et au Nouvel An 56, Marilyn et son compagnon Arthur Miller participent à un bal à New York. Le journaliste français Pierre Crenès est sur place et il va à leur table les interroger.
5: Parmi les invités ce soir, monsieur et madame Miller, Arthur Miller et Marilyn Monroe.
0: Oh.
5: Well, Mrs. Miller, do you speak French? Est-ce que vous parlez français?
6: No, I'm sorry, I don't. My husband does.
5: Not a word?
6: Oui.
5: Oui, oh, that's good. That's do you enjoy the ball tonight?
6: Oh, yes.
5: Well, you can say oui. That's why I ask the question. Merci. Monsieur Miller, vous parlez français, je crois.
7: Non,
4: bon, fallait pas l'emmerder, lui.
0: Ah oui, non.
4: Et alors, en 60, elle tourne avec Yves Montand dans Le Milliardaire. Pendant le tournage, les couples Montand Signoret et Monroe Miller partagent des bungalows voisins.
7: Oh là là.
4: Mais Simone part à Rome tourner un film. Miller est dans le Nevada et donc démarre une relation secrète entre Montand et Marilyn. Voilà comment Montand parlait de Marilyn.
8: Comment est-ce de travailler avec Marilyn Monroe?
9: Écoutez, c'est difficile de vous expliquer Marilyn Monroe. D'abord, on n'explique pas Marilyn Monroe, on la voit, c'est beaucoup plus agréable, je crois. Je disais que c'était formidable qu'un seul prénom, Marilyn, soit connu dans le monde entier, vraiment d'une façon colossale.
4: Marilyn avait déclaré à la presse, après mon mari ex aequo avec Marlon Brando, je trouve qu'Yves Montand est l'homme le plus séduisant que j'ai jamais rencontré.
7: Wow.
4: Un autre homme dans sa vie, et pas n'importe qui, un président, mai 62 au Madison Square Garden, une soirée est organisée pour le 45e anniversaire du président Kennedy. Marilyn arrive ivre au champagne avec une heure de retard, un peu comme nous parfois dans cette émission, et elle se met à chanter devant 15 000 personnes.
10: Happy birthday to you.
4: On sent qu'elle était un peu
0: tutute.
4: Et alors ce fut sa dernière apparition publique. Marilyn portait une robe couleur chair avec 2500 cristaux créés par le couturier français Jean-Louis Berthaud. Mais la robe était tellement serrée qu'elle ne pouvait plus marcher. Marilyn avait ensuite appelé la première dame Jackie Kennedy pour lui dire qu'elle voulait épouser son mari. Jackie avait déclaré la vie est trop courte pour se soucier de Marilyn. Et alors seulement 3 mois plus tard, en août 62, après une dernière balade sur la plage de Santa Monica, Marilyn perd la vie chez elle à 36 ans avec le combiné téléphonique dans sa main. Au lendemain de sa mort, un journaliste français va à la rencontre de la secrétaire de Marilyn Monroe pour l'émission 5 colonnes à la une. Elle nous en apprend un peu plus sur l'intimité de l'actrice.
11: Mais combien de temps passait-elle à faire sa toilette?
12: Nue, elle était toujours nue dans la maison.
0: Ah oui, à poil.
12: Toujours nue, 6h, 7h, 9h.
0: À poil.
12: Toute la journée.
0: À poil.
12: Vraiment, je n'exagère pas, toute la journée. Elle était à qu'elle a fait le déjeuner, manger les œufs,
0: mais à poil.
12: Un verre du lait, pas du café, jamais, jamais du café. Toute la journée, elle était devant le miroir.
4: À poil. Et le petit potin, bien, Marilyn Monroe a fait de la chirurgie. Elle s'est faite refaire le bout du nez et le menton.
0: Bah dis donc, merci beaucoup mon cher Nicolas. Donc 100 ans demain,
4: 100 ans.
0: Du coup elle sera éternellement belle. Voilà, c'est ça qui est pas mal. Est-ce que vous connaissez le café des aidants?
4: Ah non.
0: Tant mieux, on en parle juste après ça là.
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0: De retour ici, c'est Willy vient déjeuner chez vous. On passe à table tous ensemble le samedi et le dimanche en direct entre midi et 13h. Mais vite, ce sont les 5 dernières minutes.
7: Oh, ah dépêche-toi. Oui,
0: là, en plus. Alors, place à la bonne initiative du samedi. On reste d'une certaine manière dans le domaine des bistrots et des cafés. Bonjour Stéphanie Poisson.
14: Bonjour à tout le monde.
0: Bonjour toute seule. Bienvenue ici. Vous êtes responsable de la plateforme de répit ADMR dans l'Aube. C'est quoi l'ADMR?
14: Exactement.
0: C'est quoi l'ADMR?
14: En fait, c'est un service, une association
3: qui propose des services pour les personnes fragiles, vulnérables, comme une aide à la toilette, aide au repas, de soins relationnels, etc.
0: Très bien. Là aussi, c'est un métier essentiel que vous faites. Et donc, pour la deuxième année, pour la deuxième année, vous proposez le café des aidants. Alors, de quoi s'agit-il ?
3: Alors, j'avoue que ça fait un peu plus que pour le coup. Oui, un peu plus que 2 ans. Après, on en a monté au fur et à mesure sur différents territoires de l'Aube. Ouais. Donc, en effet, il y a 6 cafés des aidants dans l'Aube, beaucoup sur le territoire, sur les territoires ruraux, et un sur l'agglomération troyenne. Et en fait, l'idée, c'est de proposer un temps mensuel pour les proches aidants. Ah. Donc, les proches aidants, si je me permets un petit peu la précision, c'est des proches, le plus souvent un membre de la famille, mais ça peut être un voisin qui accompagne une personne fragile dans les actes essentiel de la vie quotidienne.
0: Voilà. C'est-à-dire qu'effectivement, quelqu'un, si vous êtes le fils ou d'une personne malade, déjà vous êtes un aidant, quoi.
3: Exactement. Voilà. Beaucoup, en effet, ne se considèrent pas comme tels. Ouais. Mais en effet, je vous remercie pour l'émission. C'est important que certaines personnes se rendent compte qu'ils sont aidants et qu'ils ont accès à des dispositifs qui peuvent les aider.
0: Voilà. Et donc, les cafés des aidants, c'est quoi ? Donc, c'est un lieu, on se rend compte et puis on parle à cœur ouvert, on dit les choses, les bonnes, comme les moins bonnes, quoi.
3: Exactement. C'est un groupe de parole, pour le coup, qui regroupe, on a jusqu'au maximum 10 aidants pour qu'on puisse un petit peu échanger entre eux sur des thèmes, comme savoir qu'est-ce qu'être aidant, comment faire attention à ses besoins, quels sont les dispositifs qui existent pour les aider, notamment, par exemple, les travailleuses médico-sociales du secteur. Donc voilà, on leur propose un temps pour éviter d'être isolés et éviter d'être épuisés.
0: Voilà. Quand on est aidant, est-ce qu'on accepte facilement d'être aidé ?
3: Alors, j'avoue que non, c'est la grosse problématique. Les aidants, en général, arrivent quand ils sont déjà presque épuisés, voire épuisés complètement. Ouais. L'idée, c'est vraiment d'essayer d'être dans la prévention, mais en général, je suis l'épouse, donc en gros, c'est à la vie et à la mort.
0: Ouais, c'est ça, voilà.
3: Dans la santé comme dans la maladie, comme je dirais, pour le coup.
0: Et donc c'est quoi alors la principale chose qu'on vous... J'allais dire la principale doléance qui revient, c'est quoi ? C'est la fatigue ? C'est se sentir parfois pas aidé, pas soutenu ?
3: C'est l'absence de répit. Ouais. Parce que quand vous avez une personne qui a une maladie d'Alzheimer, pour prendre la plus connue, qui se relève plusieurs fois par nuit, qui pose la question qu'est-ce qu'on fait, qu'est-ce qu'on va manger à longueur de journée, pour le coup, en effet, c'est compliqué. Donc en effet, le répit et l'absence de soutien, parce qu'on a quand même beaucoup de personnes qui sont isolées, et quand on a un proche atteint d'une maladie, en général, les relations sociales sont diminuées.
0: Voilà, c'est ça. Vous organisez le Café des aidants à quel rythme ? Alors, comment c'est quoi le truc ? Comment ça se passe ?
3: Une fois par mois, d'octobre à juin.
0: Ouais.
3: Et en fait, pour ne pas les perdre pendant la période estivale, en fait, on propose des sorties estivales.
0: Très bien.
3: Là, par exemple, ils vont aller à Nigloland fin juin.
0: Ouais.
3: Donc, c'est un parc d'attractions qu'il y a dans le département.
0: C'est Nigloland. C'est Nigloland. C'est pas Nigoland, parce que j'en ai deux de Nigo là qui m'accompagnent. C'est pas un parc sur Nicolas et Fabien. Ça n'a rien à voir.
3: Non, là, c'est plutôt des hérissons.
0: C'est pas nous. Donc, c'est vachement bien que vous fassiez ça. Vachement bien. Et je précise que le Café des aidants, c'est un concept qui est breveté et qui est national.
3: Oui,
0: c'est partout. Ça existe
3: partout en France. C'est ce que j'allais dire. C'est un label national qu'on a décidé, nous, de déployer dans notre plateforme de répit.
0: C'est très, très bien. C'est une très belle idée. Voilà, bravo. On voulait vous faire un petit coucou parce qu'on sait à quel point tout le monde peut être aidant, effectivement, et parfois c'est compliqué.
3: Un quart des Français.
0: Merci beaucoup Stéphanie Poirson. Donc vous organisez des cafés des aidants. Merci infiniment. Voilà mes amis, j'ai fini.
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0: Tu vas faire du bien, toi.
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0: Merci à toute l'équipe. Passez une belle journée ici et pas ailleurs. Tout de suite, c'est ma France Weekend version économie. Et nous, on se retrouve demain, Annie. Passez une belle journée, il est tout pile 13h.
15: Bonjour à toutes et tous, bienvenue dans ma France Weekend. Alors le samedi, l'équipe de Paris City des économies est sur le pont pour votre pouvoir d'achat. Dans 5 minutes, on va déménager ensemble et voir tous les trucs et astuces pour les petits budgets. Mais d'abord, l'actu de ce samedi. Bonjour Benjamin Mathieu.
16: Bonjour Valère, bonjour à tous. Une deuxième coupe aux grandes oreilles, c'est l'objectif du PSG qui joue dans 5 heures. Une deuxième finale consécutive de Ligue des Champions. Les Parisiens qui peuvent compter sur 20 000 supporters à Budapest, comme Jonathan. L'année dernière, il était à Munich et pour se porter chance, mais il refait exactement les mêmes gestes que lors de la finale gagnée il y a tout pile un an.
17: J'ai retrouvé responsable du fan club Singapour et je lui ai montré, regarde, l'année dernière, à presque il y a 12 mois, à une heure près, on a fait la photo tous les deux. Donc là, on a refait encore tous les deux pour célébrer en espérant que ça nous porte chance. Ce petit gris-gris.
16: Romain Beydoux, c'est vous qui avez rencontré ce fan superstitieux. Vous nous faites vivre ce rendez-vous ô combien important. Depuis la capitale hongroise, vous êtes dans la fan zone du PSG. On imagine qu'elle est déjà en ébullition.
18: Oui, effectivement. Bonjour Benjamin, bonjour à tous. Et effectivement, c'est une fan zone avec que des couleurs rouge, bleu. Le Paris Saint-Germain est partout, chacun a son maillot. Ce qui est assez sympathique de voir, c'est que chacun a sa petite superstition à l'image de Jonathan qu'on a écouté juste avant. Dans le choix du maillot qui allait être mis, à chaque fois, c'est un choix spécial. Soit c'est un maillot porte-bonheur qui a suivi tout le parcours du Paris Saint-Germain cette année. Soit c'est un maillot que les supporters portaient l'an dernier pendant le match. C'est une ambiance assez festive dans cette fan zone de Budapest. On est juste en face de la Puskás Arena, qui est le stade dans lequel se passera la finale de la Ligue des Champions entre le PSG et Arsenal. Il y a eu tout à l'heure des anciens joueurs, Javier Pastore, notre consultant Eric Rabessandratana qui était là, le consultant de ICI, et puis les anciens joueurs, des concerts, bref, la fête, tout le monde se met en ambiance avant de partir pour le stade. Le départ pour le stade sera à peu près vers 15h pour ensuite encourager les rouges et bleus, le Paris Saint-Germain, dans cette quête de la deuxième étoile, la deuxième victoire en Ligue des Champions.
16: Merci beaucoup Romain. Je souhaite le retrouver ce soir dans le même état que l'année dernière, en apesanteur, sur un nuage, un peu hagard même. Il commente les matchs du PSG sur ICI Paris Île-de-France depuis, on va dire, quasiment la création du club. Bruno Salomon, bonjour.
19: Bonjour Benjamin, mais ça va pas,
16: on est en forme, vous savez, on est motivé dans notre studio. J'ai revêtu moi aussi mon maillot du PSG. Alors le PSG qui rêve de rentrer dans la légende du football européen en rentrant dans le club très fermé, des clubs qui ont remporté le titre deux fois de suite, c'est très rare.
19: Ouais, au 21e siècle, il n'y a même qu'un seul club qui a réussi à faire cet exploit, c'est le Real Madrid. Et il n'y a que 8 clubs en Coupe d'Europe dans cette Ligue des Champions, ancienne et nouvelle formule, qui ont réussi à décrocher ce titre par deux fois consécutivement. Et le PSG peut donc le faire ce soir. Alors, ça s'annonce peut-être un petit peu plus ardu que face à l'Inter Milan qui, pendant 21 jours, s'était un petit peu déchiré avant d'arriver face au PSG la saison dernière. Là, cette fois-ci, Arsenal arrive en ordre de bataille. C'est du métal très lourd, c'est de l'acier trempé, cette équipe d'Arsenal. Ça défend très fort, ça marque pas mal de buts, il va donc falloir se méfier du côté du PSG, mais le PSG a des clés, on le sait, les Gvara, les Dembélé, les Doué seront là, présents aujourd'hui pour cette rencontre, et pourquoi pas décrocher la deuxième étoile que tous ces supporters autour de nous, aujourd'hui, rêvent de décrocher.
16: Merci Bruno et Romain, on vous retrouve dans une petite heure pour l'antenne en édition spéciale sur ICI Paris Île-de-France. Le match est bien évidemment à 18h, vous êtes à Budapest. Et puis au Parc des Princes, 48 000 supporters parisiens vont suivre le match sur écran géant. Côté sécurité, les forces de l'ordre mobilisées en nombre avec 8 000 policiers et gendarmes. C'est 2 500 de plus que l'année dernière afin d'éviter les débordements après le titre de l'an passé. Mais aussi 16 000 dans tout le territoire, dans toute la France, car les fans du PSG sont un peu partout en France. Un dispositif de sécurité exceptionnel, équivalent aux Jeux Olympiques de Paris 2024. C'est un feu d'artifice et une grande soirée de musique classique suivie dans toute la France, à la télévision. Les festivités du 14 juillet dans la capitale sont avancées à la veille, au 13 juillet. C'est le maire de Paris qui l'annonce afin de permettre le respect nécessaire pour le temps national de commémoration des 10 ans de l'attentat de Nice, dit Emmanuel Grégoire. Cette attaque qui avait fait 86 morts, 458 blessés sur la promenade des Anglais. C'est une immense perte. Le sociologue, anthropologue et philosophe Edgar Morin, mort hier à 104 ans, on l'apprend ce matin, résistant pendant la Seconde Guerre mondiale. Il a été toute sa vie, en fait, une vie d'humaniste, tout comme de résistant à destination des jeunes. C'était encore le cas sur France Info alors qu'il fêtait son centenaire.
20: La Terre est menacée. Nous avons mille menaces avec des conflits, les fanatismes, les refermetures sur soi, etc. Donc, il y a des causes absolument magnifiques qui sont pour les jeunes, c'est-à-dire la défense de la Terre, la défense de l'humanité, c'est-à-dire l'humanisme. Moi, je dis aux gens, aux jeunes, prenez parti pour les forces positives, les forces d'union, d'amour, et luttez contre toutes les forces de destruction, de haine et de mépris. Voilà ce que je dis.
16: Le très beau message d'espoir d'Edgar Morin. Et puis une grosse galère pour 841 passagers à bord de deux trains Trenitalia la nuit dernière. Ils ont été bloqués vers 23h45 en raison d'un problème d'infrastructure entre Lyon et la Côte d'Or. Ils ont passé la nuit à bord et n'ont pu repartir que ce matin en direction de Paris.
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16: 13h05 sur ici, c'est Ma France Weekend avec Valère Coréard. Bonjour.
15: Bonjour et bienvenue dans votre magazine Ma France, par ici les économies. Alors notre objectif, chaque semaine, c'est toujours le même, hein, vous redonner du pouvoir d'achat. Et aujourd'hui, on va déménager ensemble, mode de transport, frais cachés, assurance, carton, outils, on va tout vous dire avec notre invité. Bonjour Timour Ajuri.
21: Bonjour Valère.
15: Vous êtes journaliste pour Merci pour l'info, c'est un média en ligne hein, notamment, mercipourlinfo.fr. Et puis c'est aussi un média dans les kiosques d'ailleurs, on trouve, c'est un magazine.
21: C'est un magazine, oui.
15: Voilà, je vous propose pour commencer de répondre à cette première question de Daniel qui m'a écrit sur mon mail parici-les-économies@radiofrance.com. Pour vous la poser à vous, Timour, cette question, quelles sont les aides pour les personnes âgées qui veulent ou doivent déménager ?
21: Alors, la bonne nouvelle, c'est qu'il y a beaucoup d'aides.
15: Ah.
21: Votre caisse de retraite, par exemple, peut vous accorder une aide. Il y a beaucoup de caisses de retraite qui peuvent verser des aides au déménagement. Il y a des aides de collectivité aussi, par exemple, votre mairie, votre conseil communal d'action sociale, par exemple, vous pouvez aller le voir. Le fonds de solidarité pour le logement de votre département aussi peut vous verser une aide au déménagement. Alors, tout ça, c'est soumis à condition, donc il faut se renseigner et il faut chercher.
15: Oui, c'est souvent d'ailleurs le cas pour les aides. On va refaire le point tout à l'heure. Il faut chercher, il faut se renseigner. Mais là, on a noté, il y a quand même des options pour Daniel. Alors, Timour Ajuri, vous êtes journaliste pour Merci pour l'info. On va évoquer tous les sujets en utile autour du déménagement, le transport, les professionnels, les assurances, les cartons, les arnaques, les abonnements aussi, en commençant peut-être par le vrai coût d'un déménagement en 2026. Est-ce que vous pouvez nous dire si ça coûte cher? Si on prend tout en compte, hein, le départ, l'arrivée, les équipements, transport, abonnement, tout ça, combien ça coûte de déménager?
21: Alors, évidemment, tout dépend si vous faites le déménagement tout seul avec des amis, si vous louez un véhicule, si vous faites appel à une entreprise. Après, Merci pour l'info, on a essayé de faire des estimations. Par exemple, si vous déménagez donc d'un deux pièces de 40 mètres carrés à moins de 20 km, donc si vous déménagez avec des amis et vous louez un véhicule, ça vous coûtera juste 100 à 300 euros. Un peu plus si vous louez un camion avec un chauffeur et un manutentionnaire et faites appel à un manutentionnaire. Et là, si vous choisissez une entreprise de déménagement, là, ça pourra monter jusqu'à 1200 euros en fonction de la formule. Donc vous voyez, c'est assez large, quelques centaines, un peu plus de 1000 euros pour un deux pièces.
15: On va commencer par le commencement. Timour, comment on transporte nos meubles justement d'un point A à un point B ? Soi-même ou avec un professionnel pour faire vraiment le moins cher possible.
21: Alors évidemment, le moins cher, c'est quand on fait tout soi-même et avec l'aide de proches. Vous pouvez louer un véhicule aussi ou faire prêter un véhicule. Si vous devez vous louer un véhicule, donc vous pouvez aller voir un loueur, vous pouvez voir une grande surface, vous pouvez utiliser certaines applis aussi de covoiturage de colis. Donc il y a plusieurs solutions. Après, faire appel à une entreprise, c'est la solution la plus chère aussi, c'est la solution qui vous, a priori, vous causera le moins de tracas.
15: C'est ça, parce que parfois on veut tout faire soi-même. Enfin, on prend aussi le risque d'abîmer, de ne pas faire ça dans les règles de l'art, et à la fin, ça peut coûter cher.
21: C'est ça. Donc finalement, c'est peut-être une bonne solution de faire appel à un professionnel, à choisir évidemment avec attention. La clé dans le déménagement, c'est de s'y prendre suffisamment à l'avance, dans l'idéal évidemment, et puis d'y consacrer du temps à la préparation, Valère.
15: Oui, bien sûr. Peut-être revenir sur les aides au déménagement, vous en avez cité quelques-unes. J'avais découvert d'ailleurs sur votre site que la CAF aussi pouvait nous aider.
21: Oui, alors la CAF peut vous aider, votre caisse de mutualité sociale agricole aussi si vous êtes affilié à la MSA. Après, ce sont des aides assez dont les conditions sont assez strictes.
15: Oui.
21: Par exemple, il faut percevoir l'aide personnalisée au logement. Il y a aussi une aide d'Action Logement pour les salariés. Il y a la prestation de compensation du handicap pour les personnes qui ont certains handicaps qui nécessitent des aménagements chez eux. Il y a les collectivités, il y a les caisses de retraite. Donc tout ça, c'est à regarder suffisamment à l'avance.
15: C'est là l'intérêt d'anticiper, c'est ce que vous nous disiez tout à l'heure, à la fois pour l'organisation, mais aussi pour le financement, hein, en définitive. Voilà. Est-ce que c'est vrai qu'on peut aussi se tourner vers son entreprise pour essayer d'obtenir un soutien dans ce déménagement?
21: Oui, alors c'est possible. Donc certaines entreprises versent des aides à leurs salariés, en particulier si le déménagement a un motif professionnel, ça peut être même prévu par votre convention collective. Et puis certaines entreprises même ont des partenariats avec des déménageurs ou avec des loueurs de véhicules, donc ça peut être intéressant pour avoir un rabais sur le prix de leurs prestations. Donc tout ça, vous pouvez regarder, vous renseigner auprès de votre direction, de votre service RH. Et puis, des conventions collectives aussi imposent des jours de congé spécifiques au profit des salariés qui déménagent.
15: Okay.
21: Donc, ça, c'est une bonne chose. Ça s'ajoute à vos congés payés.
15: Donc, on va voir son employeur. On dit, voilà, là, je vais déménager à telle date. J'imagine qu'on peut fournir une preuve, ancien domicile, nouveau domicile, par exemple. Et là, on peut avoir 1, 2, 3, 4 jours de congé en plus de nos congés payés.
21: Voilà, c'est super. Et si vous voulez donc vous faire une longue période pour avoir tout le temps déménagé, vous pouvez ajouter des congés payés. Et c'est super.
15: Alors, si on décide de faire le déménagement soi-même. Vous l'avez dit, il faut bien se préparer, Timour. Et puis, il y a aussi la question du camion, si on veut se débrouiller. Première question, comment définir la bonne taille du camion? Parce que, alors, à chaque fois, on entend 9 mètres cubes, 12 mètres cubes. Moi, j'y comprends rien. Et j'ai beaucoup de mal, surtout, à me dire, bah là, j'ai tant de mètres cubes de meubles chez moi. C'est très difficile, je trouve.
21: Oui. Bah, alors, un véhicule, en fait, la contenance d'un véhicule, comment ça se calcule? C'est en mètres cubes. Et il y a une méthode toute simple pour calculer le volume dont vous avez besoin. C'est de diviser par deux la surface de votre logement actuel. Donc, par exemple, si vous avez un 50 mètres carrés, vous avez besoin a priori d'un camion de 25 mètres cubes. Après, c'est pas une règle absolue. Si vous avez plus ou moins d'objets, vous pouvez ajuster. Mais disons que c'est un bon point de départ.
15: Et pour trouver le camion, alors, parce qu'on en a évidemment pas tous un, qu'est-ce que vous nous conseillez de faire pour avoir un camion sur un jour, deux jours, sans se ruiner?
21: Oui. Alors, vous avez évidemment donc les loueurs habituels, les grandes surfaces. Et puis, il y a des applications qui vous permettent de trouver donc des services de covoiturage, des covoiturages de colis. Donc, par exemple, cocoli.fr, bring4you.com. Donc, le principe, il est tout simple. Vous publiez votre demande. Et puis, il y a un particulier ou une entreprise de transport qui fait le trajet pour vous.
15: Et d'ailleurs, il faut être bien entouré, hein, avoir de vrais amis en forme, si possible. Et puis, si on n'en a pas, il y a des plateformes collaboratives pour se faire aider pour pas trop cher.
21: Oui. Donc, il y a des applications de mise en relation. Donc, par exemple, Allo Voisin, TaskRabbit.com, NeedHelp.com. Alors, il peut s'agir simplement d'une aide pour porter vos meubles, vos affaires. Il peut aussi s'agir d'un chauffeur pour un camion. Donc, après, donc, faut bien vérifier que toutes les prestations que vous souhaitez avoir prises en charge sont prévues. Discuter avec les personnes. Après, je note que cette solution, donc, c'est pas l'idéal parce que si les personnes se blessent ou créent des dégâts, vous pouvez être considéré comme responsable. Pareil, si vous trouvez des annonces en ligne avec des personnes qui proposent leurs services sur le Bon Coin, par exemple, faut faire attention et faire attention aussi aux personnes avec qui vous échangez. Donc, dans l'idéal, parler de vive voix avec elles et surtout ne verser aucune somme d'argent avant de l'avoir rencontré et si possible avant la prestation.
15: On parle déménagement aujourd'hui avec Timour Ajouri, journaliste pour le média Merci pour l'info. Timour, est-ce qu'il vaut mieux privilégier certaines périodes pour déménager si on peut choisir?
21: Oui. Alors, l'idéal, c'est mieux de faire un déménagement l'automne et l'hiver. Inversement, déménager le week-end, c'est pas forcément une très bonne idée en les fins et les débuts de mois. Et puis l'été et les vacances scolaires aussi, c'est pas l'idéal, même si dans la pratique, peut-être que vous avez besoin de déménager dans les prochaines semaines, Valère.
15: On est bien d'accord. Et puis les cartons aussi, ça peut vite faire un budget. Est-ce que vous avez des bons plans pour trouver des cartons pas chers, voire gratuitement? Qu'est-ce que vous nous conseillez?
21: Oui, vous avez une solution gratuite toute simple, c'est d'aller voir les supermarchés près de chez vous, les petits commerces, les centres commerciaux pour récupérer des cartons gratuits. Et puis, vous pouvez demander à des proches d'en faire de soi-même. Vous pouvez aussi récupérer les emballages des objets justement que vous voulez déménager.
15: En tout cas, c'est important de bien emballer, de bien ranger, parce qu'encore une fois, il peut y avoir de la casse. Et là, quand on fait soi-même, c'est de l'argent jeté par les fenêtres.
21: Oui, tout à fait. Oui.
15: Comment choisir un professionnel si on décide de passer par des professionnels, notamment parce qu'on a des meubles qui ont une certaine valeur, parce que tout simplement on n'est pas entouré, qu'on n'a pas la forme, la force pour le faire soi-même. Comment est-ce qu'on choisit un bon déménageur ?
21: Alors, déjà, il faut savoir que le métier de déménageur, c'est une profession réglementée.
15: D'accord.
21: Donc, vous devez vérifier que les déménageurs que vous sollicitez sont bien inscrits dans différents registres. Dans l'idéal, alors ça, ils n'ont pas l'obligation de le faire, mais vous pouvez regarder s'ils sont bien inscrits à la Chambre syndicale du déménagement ou à l'Organisation des transporteurs routiers européens. Mmh. Et puis, pour trouver les meilleurs prix et les services qui vous conviennent le mieux, regardez bien les devis que les déménageurs doivent vous proposer.
15: On en demande plusieurs déjà, on compare.
21: Oui, voilà, c'est bien de comparer, ils ont l'obligation de vous en proposer gratuitement. Et puis vous pouvez aussi comparer en utilisant des outils en ligne. Par exemple, à Merci pour l'info, on a vu que un courtier en déménagement, Next Tourist, propose des outils assez simples d'utilisation pour pouvoir comparer très facilement.
15: Donc comparateur en ligne, ça c'est pas mal. On demande plusieurs devis, on les compare, éventuellement on questionne le professionnel s'il y a quelque chose qu'on comprend pas. Est-ce que l'assurance est forcément inclue dans la prestation ?
21: Alors, si c'est un professionnel, a priori il vous proposera une assurance. Après il peut y avoir une assurance basique ou une assurance un peu plus large. C'est à vous de voir. Après si vous faites le déménagement vous-même avec des amis, je vous conseille de bien regarder votre assurance multirisque habitation et s'il y a des exclusions, vous pouvez appeler votre assureur et puis voir si vous pouvez ajouter une extension.
15: Et puis bien penser à faire l'état des lieux avant et puis à bien vérifier une fois que les meubles ont été déposés par le professionnel, parce que c'est là que ça joue, c'est là qu'il faut déclarer s'il y a eu un sinistre.
21: Absolument. Ouais. Donc n'oubliez pas une fois que les meubles sont livrés de bien regarder si éventuellement il y a des dégâts, si des objets manquent. Vous pouvez faire des réserves tout de suite et après faire une contestation, envoyer des recommandés éventuellement, mais avant vous pouvez contacter le service client. Voilà.
15: En tout cas, le faire dans les temps. Et puis déménager, c'est parfois gagner en place, hein, changer de configuration. Alors il faut s'équiper aussi parfois, et quand on a un budget très serré, c'est pas évident. Bonjour Hakim Baka.
5: Bonjour.
15: Vous êtes cofondateur de Give, c'est give.com. Give, c'est G-E-E-V. Présentez-nous ce site internet, s'il vous plaît.
5: Give, c'est une application de don d'objets entre particuliers. Donc le principe est très simple, c'est de pouvoir donner une seconde vie localement, facilement, via le don. Donner une seconde vie à tous les objets dont on ne se sert plus. Et évidemment, pendant le déménagement, on découvre plein d'objets dont on ne se sert pas.
15: Vous appelez donc au réflexe de donner plutôt que jeter, recevoir plutôt qu'acheter. On n'est plus trop habitué à tout ça. Hein.
5: Alors, on n'y est plus trop. Exactement, on n'est plus trop habitué. Alors que finalement, on revient à l'essentiel. On revient à des usages qui sont millénaires. On n'invente pas le don, on le digitalise à la limite. Nous, en fait, on vient vraiment avec le don digitalisé, du coup, avec Give, dans un complément de plein d'usages qui sont maintenant très populaires, en complément de la vente, en complément du don aux assos. Voilà, tout ce qu'on veut éviter, nous, c'est que des objets qui puissent être utilisés finissent aux encombrants, dans les déchetteries ou dans nos caves et greniers.
15: On fait une spéciale déménagement aujourd'hui. Qu'est-ce qu'on peut trouver de sympa en ce moment, alors, sur l'application Give, si on a besoin on a prévu de déménager et c'est un petit peu plus grand que le point de départ?
5: Alors, en fait, ça fonctionne dans les deux sens. C'est-à-dire que c'est bien de se désencombrer au moment d'un déménagement. Mmh. En fait, ce qu'il faut éviter, c'est toujours cette petite phrase qui trente dans notre tête qui est « ça peut toujours servir » ou « alors je verrai quand je verrai dans le nouvel appartement ou dans la nouvelle maison ». Donc, quand on déménage, il faut faire très attention, parce que emporter des objets qu'on n'utilise plus, ça a de l'argent. C'est aussi de l'énergie. Des fois, on loue une camionnette et finalement, il vaut mieux économiser un peu la force de ses bras. Et après, pour l'emménagement, y a plein d'objets sur Give. C'est-à-dire on retrouve vraiment tous les objets qu'on peut retrouver dans un habitat français typique, hein, des meubles, de l'électroménager, du petit électro, des vêtements, enfin beaucoup, des jouets, beaucoup beaucoup de choses, vraiment beaucoup, exactement ce qu'on pourrait retrouver d'ailleurs sur un site de vente. Et ça peut être effectivement à la fois de la conso responsable, c'est-à-dire j'emménage dans un nouveau logement, je dois m'équiper d'une commode, pourquoi ne pas la récupérer en seconde vie gratuitement plutôt que de l'acheter. Et voilà, finalement on est sur une conso aussi bon plan, Parce que voilà, on est tous au courant de toutes les difficultés de pouvoir d'achat qu'on a tous. Donc voilà, donc ce petit bonus de pouvoir d'achat à l'emménagement qui coûte en général très cher, ça fait toujours du bien.
15: Give.com pour en savoir plus. Merci beaucoup Hakim Baka, vous êtes le cofondateur donc de cette application et puis dans les solutions pour trouver du matériel, que ce soit la remise en état, les aménagements, le déménagement lui-même. Il y a les bricothèques, c'est comme une bibliothèque mais pour les outils. On va vous expliquer ça dans un instant.

0: Pink Floyd, Another Brick in the Wall sur votre radio locale ici.
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0: En version magazine, le thème aujourd'hui, on déménage ensemble, mode de transport, frais cachés, assurance, carton, outils, avec notre invité Timo Rajuri, journaliste pour le média Merci pour l'info, qu'on retrouve sur mercipourlinfo.fr. Et J'ai le vent, chargé de lien social pour la régie de quartier du 19e arrondissement de Paris, vient de nous rejoindre. Bonjour.
3: Bonjour.
0: Alors, on vous a invité parce que vous êtes, j'allais dire à la tête, en tout cas, vous êtes en responsabilité sur un projet qui est très intéressant et qui n'est pas singulier et seulement, qui n'existe pas que sur Paris. C'est une bricothèque. Mais qu'est-ce que c'est une bricothèque ?
3: Alors, la bricothèque, en fait, c'est comme une bibliothèque, sauf qu'au lieu d'emprunter des livres, on va emprunter des outils. Nous, par exemple, on va avoir une variété d'outils, des perceuses, visseuses, des décapeurs thermiques, des ponceuses, et puis aussi des petits outils comme des clés à molette, des tournevis, voilà. Ça fonctionne chez nous. C'est un emprunt qui est gratuit en adhérant juste à la régie de quartier du 19e.
0: Pour avoir regardé les bricothèques un peu partout en France, c'est à peu près toujours le même principe. Soit c'est la gratuité, soit c'est vraiment de la location quasi à un prix symbolique. On est d'accord, J'ai le vent, c'est un bon plan pouvoir d'achat, évidemment, il n'y a pas mieux, mais c'est aussi un bon plan écologique.
3: Oui, bien sûr, parce qu'en fait, ça va permettre de limiter son impact sur l'environnement en n'achetant pas des outils qui seront a priori peu utilisés, car on sait que les travaux dont on a besoin lors d'un déménagement, on n'en aura sûrement pas besoin à d'autres moments.
0: Et est-ce que ces outils sont tous en bon état de marche ? Il y a une vérification qui est faite par l'équipe ? Parce que c'est vrai que parfois on peut se dire, oui, mais bon, si c'est pour avoir des outils de seconde zone, non, moi je veux du bon matos.
3: Oui, bien sûr. Nous, on a effectivement notre chargé d'accueil qui s'occupe de vérifier que tout marche bien. C'est d'ailleurs pour ça qu'on a un dépôt de caution lors de l'emprunt et qui va vérifier si le matériel est en bon état avant de le passer aux nouvelles personnes. Je me permets de dire aussi que chez nous, c'est réservé aux habitants du 19e arrondissement de Paris, mais que bien sûr, il y a beaucoup d'autres bricothèques, comme vous l'avez dit, qui existent en France et il y en a sûrement près d'où habitent les auditeurs.
0: Oui, il y en a un petit peu partout en France, alors pas suffisamment, mais enfin, il faut bien que ça se développe, mais ça vaut le coup d'aller faire une petite recherche sur Internet et de voir s'il y en a une autour de chez vous. Une dernière question, J'ai le vent, d'où viennent les outils ?
3: Alors, chez nous, les outils sont achetés à la bricothèque. Après, il y a des possibilités de dons, je pense à d'autres endroits. Nous, on a aussi un espace de don qui fonctionne, mais qui est plutôt séparé. Généralement, nous, c'est des achats.
0: Voilà, ça s'appelle donc une bricothèque, et vous l'avez très justement dit, c'est comme une bibliothèque, mais avec des outils. Merci beaucoup, J'ai le vent, chargé de lien social pour la régie de quartier donc du 19e arrondissement de Paris. Et puis, pour vous qui nous écoutez, faites un petit tour, allez faire un petit tour sur Internet, regardez, il y en a peut-être une autour de chez vous. Juste un mot, Timour Ajuri, journaliste pour Merci pour l'info, sur ce thème du déménagement. Là, j'y repensais, on n'a pas eu le temps d'en parler, mais très vite, la réexpédition du courrier, vous avez un bon plan pour ça ?
4: Oui, alors il y a la poste qui peut vous réexpédier le courrier.
0: Voilà, ça c'est une cinquantaine d'euros.
4: Voilà, et puis vous pouvez avoir d'autres solutions moins chères. C'est vrai que c'est important la réexpédition du courrier, Valère.
0: Voilà, et la solution la moins chère, c'est qu'il y a un service public de réexpédition du courrier. Tapez sur Internet, c'est gratuit, et vous pouvez l'envoyer comme ça. Je donne la réponse à votre place. On peut pas tout savoir, Timour, hein, ça
4: alors,
0: c'est la vie. Hein.
4: Alors oui, Valère, je me permets juste d'ajouter donc ce service, ça permet d'indiquer à l'administration votre changement d'adresse, par exemple. Au fisc, à France Travail.
0: Exactement.
4: Après la réexpédition, vous pouvez le signaler à la poste, mais c'est indépendant, en fait. C'est deux choses indépendantes.
0: Vous avez raison, mais ça permet de contacter pas mal d'administrations. Timour Ajuri, vous êtes journaliste pour Merci pour l'info. Et avant de nous quitter, vous allez vous prêter au jeu de notre quiz, le vrai-faux, pour finir avec les idées claires sur ce thème du déménagement. Vrai ou faux, on peut bénéficier d'aide financière pour déménager, même quand on n'a pas un petit revenu.
4: Alors, vrai, vous pouvez bénéficier d'aide financière. Après, la plupart, c'est vrai, sont quand même réservés aux personnes qui les plus faibles revenus.
0: Et vous nous l'avez dit, il faut chercher pour trouver.
4: Oui.
0: Vrai ou faux, les déménageurs professionnels ont l'obligation de proposer une assurance de base.
4: Oui, c'est vrai. Après, il peut y avoir des services, d'une couverture plus ou moins étendue.
0: Vrai ou faux, les cartons de supermarché sont toujours gratuits et autorisés à être récupérés?
4: Alors oui, en général, on va vous les proposer, enfin vous pourrez les récupérer gratuitement et vous aurez le droit de les prendre, oui.
0: Vrai ou faux, on peut obtenir des jours de congé pour un déménagement?
4: Oui, après tout dépend de votre secteur, de votre entreprise et puis n'oubliez pas de préparer un justificatif pour votre employeur.
0: Et ça, est-ce que c'est vrai ou faux? Il est interdit, j'ai bien dit interdit, de déménager seul un frigo couché dans un camion.
4: Alors, je ne sais pas si la loi l'interdit expressément, je ne crois pas. Mais en tout cas, c'est fort imprudent, sans vouloir jeter un froid, Valère.
0: Vrai ou faux, Timour, les plateformes collaboratives permettent parfois de louer un camion bien moins cher, et notamment à plusieurs.
4: Vrai, oui, ça peut être une bonne solution économique.
0: Un devis de déménagement peut augmenter le jour J sans explication, c'est vrai ou c'est faux?
4: Ah, ça, c'est faux. En tout cas, c'est interdit. Une fois signé par le client, le devis engage le professionnel.
0: Timour Ajouri, journaliste, merci pour l'info. Merci beaucoup pour vos éclairages. Alors, je rappelle le site qui est une mine d'informations, mercipourlinfo.fr. J'espère que vous y voyez plus clair, vous qui nous avez écoutés sur votre radio locale ici. Alors, pour réécouter l'émission, mais aussi toutes les autres, et c'est vrai qu'il commence à y en avoir quelques-unes, c'est sur ici.fr. La semaine prochaine, on va voir comment bien vieillir en restant chez soi, même avec un budget serré. Pensez à nous envoyer vos questions. Mon mail, c'est paricilleseconomies@radiofrance.com. À suivre, des infos près de chez vous et votre après-midi en musique sur votre radio locale ici.
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C'était Rose Laurence avec Africa. Bienvenue si vous nous rejoignez à l'instant. Sophie Nolvaux avec vous pour passer de bons moments en musique et en bonne compagnie ce samedi. Je vous ai prévu de belles surprises, des chansons que vous aimez, des souvenirs qui vont vous réchauffer le cœur et des découvertes qui vont vous ravir, j'en suis sûre. On redémarre avec Paolo Conte et Via Con Me dans un instant. Mais tout de suite, on pense à nos mamans dont c'est la fête demain. D'ailleurs, il est encore temps d'aller leur acheter un petit cadeau cet après-midi. Voici Christophe Maé avec La Lune sur votre radio ici.

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1: Jean-François Cueil, médecin urgentiste. Je suis chef de pôle urgence SAMU SMUR pour les hôpitaux publics de la Haute-Vienne. Et je suis également le président de la protection civile de la Haute-Vienne.
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1: Aujourd'hui, à 55 ans, je me rends compte que ce qui a été mon fil conducteur, c'est d'essayer de donner. Donner, pour moi, c'est quelque chose qui est une évidence. Je semble être un peu plus à l'aise.
3: Et la médecine, alors assez étonnamment, c'est quelque chose qui était bien dans votre tête, mais qui n'est pas arrivé tout de suite après le bac. Vous vous êtes donné le temps, on va dire.
1: Ouais, le temps de l'hésitation, le temps de la découverte, le temps de l'adolescence, en fait. Hein. C'est ça aussi qu'il faut
3: de
1: dire.
3: De profiter un peu de la vie.
1: De profiter un peu. La chance de partir tenter de faire des études à Paris, dans une filière qui n'était pas trop la mienne, de découvrir autre chose, de vivre. D'être chauffeur-livreur. C'est un métier que j'ai adoré, d'être chauffeur-livreur. Je faisais de la messagerie, je faisais des tournées sur Roquefort, Sainte-Afrique depuis Limoges. Ça se méritait quand même, partir à 4h du matin. Et puis une histoire de vie avec une compagne qui deviendra mon épouse et qu'il est toujours. La médecine s'est imposée et concours de médecine à Limoges. Et puis après, on rentre dans un parcours peut-être un peu plus classique.
3: Voilà, donc aujourd'hui médecin urgentiste, mais également, vous nous le disiez, président de la protection civile. Ça, c'est un hasard de la vie. Hein. Ça vous arrive un peu comme ça, sans que vous y pensiez finalement.
1: Ouais, ça me tombe dessus, parce que l'associatif, j'étais très impliqué dans une passion qui est la mienne, qui est le sport automobile. Et j'étais très impliqué dans le rallye du Limousin, à l'époque, qui était une manche de championnat de France des rallyes. Et c'est là que j'ai rencontré les bénévoles de la protection civile.
3: Qu'est-ce qui vous donne l'envie, finalement, de...
1: En fait, je me retrouve médecin sur le poste de secours du rallye du Limousin et médecin-chef avec ces bénévoles-là. Et je découvre des gens pour lesquels, d'emblée, je suis admiratif. Ils sont notaires, carreleurs, maçons, ingénieurs, pâtissiers, boulangers. Ils sont étudiants, bien évidemment. Ils sont jeunes retraités. Ils sont tous sauf médecins ou infirmiers ou aides-soignants. Et pour autant, avec un niveau de formation, une qualité de formation et un niveau d'investissement extraordinaire.
3: Ouais, vous pourriez pas choisir entre l'un des deux, finalement.
1: J'en serais incapable. Incapable.
3: Pourtant, un jour arrivera la retraite, le moment de la retraite pour vous de votre métier d'urgentiste. Vous le quitterez quelque part, ce métier-là, ou vous y resterez toujours un petit peu? Est-ce qu'on peut devenir retraité quand on a été urgentiste?
1: Alors, là, à l'heure actuelle, au moment où on enregistre cette émission, j'ai pas dormi et je sors de garde, et donc je vous répondrai: ah oui, monsieur, je vais le quitter, ce métier, bien sûr.
3: Mais
1: est-ce que ce métier à vie vous aura marqué? Est-ce que des souvenirs à vie vous auront marqué? Et est-ce que du coup cet engagement peut s'arrêter du jour au lendemain? J'en suis pas sûr.
3: Quand vous faites le parcours, alors il n'est pas encore fini, le parcours d'urgentiste, mais quand vous regardez un peu dans le rétroviseur, quelle est la chose dont vous êtes le plus fier?
1: Si on ramène les choses à ma petite personne, évidemment que avoir fait quelques rencontres dans ma vie, comme celle de Jean-François Lefebvre, directeur général du CHU, ou comme celle de mes présidents de commission médicale d'établissement, je pense au professeur Manonègue, au professeur Salle, qui m'ont accompagné, qui m'ont donné cette mission de créer un pôle inter-établissement et d'arriver à fédérer une équipe sur toute notre Haute-Vienne, ça c'est quelque chose qui moi me rend fier. Parce que je me dis que nos concitoyens, qu'ils habitent à Saint-Junien, à Saint-Thierry ou à Limoges, ils payent tous la même tranche marginale d'imposition et par voie de conséquent, ils doivent tous avoir la même qualité de prise en charge et la même qualité de soins.
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0: Quand l'amour et la fraternité sont chantés par Slimane et Claudio Capéo, eh bien ça donne cette jolie chanson intitulée « Chez toi ». On va se retrouver dans un instant avec Étienne Dao pour fouler les pavés de la capitale italienne. Ce sera après Thelma Houston avec « Don't leave me this way ». Profitez bien de votre week-end à l'écoute d'ici.
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2: 24 à Uzerche et 26 à Tulle pour les maximales, là au meilleur de la journée. 23 à Nexon, 25 à Limoges. Une météo de fin de week-end qui va ressembler à une météo de début de semaine.
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5: Alors il y en a un petit peu partout. 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
3: Un dispositif de sécurité digne des Jeux Olympiques de Paris aujourd'hui, autour de la finale du PSG contre Arsenal en Ligue des Champions. 22 000 policiers et gendarmes mobilisés dans toute la France, dont 8 000 à Paris. Il y aura 48 000 fans au Parc des Princes pour suivre la retransmission du match. Le coup d'envoi est dans 4 heures. Une grande figure intellectuelle, le sociologue et philosophe Edgar Morin est mort hier à l'âge de 104 ans, on l'apprend ce matin. Edgar Morin était l'humanisme fait personne, lui rend hommage Emmanuel Macron, évoquant ce soldat de la résistance, militant et affranchi, écrivain et penseur du siècle, défenseur de la nature et des peuples. Patrick Bruel annule ses concerts dans les festivals de l'été prévus entre juin et septembre. Le chanteur accusé de violences sexuelles avait déjà annoncé renoncer à participer aux Enfoirés. Deux TGV en direction de Paris de la compagnie Trenitalia sont restés bloqués en pleine voie toute la nuit. Il y avait 841 passagers à leur bord. Une panne due à un problème d'infrastructure, nous dit la SNCF, survenue vers 23h45 entre Lyon et la Côte d'Or. Un nouveau record de la population carcérale en France. Les prisons françaises comptent 88 654 détenus. C'est 500 000 de plus que l'année dernière, alors que dans le même temps, seules 750 places supplémentaires sont disponibles. Et puis à Roland-Garros, une dernière journée sous la canicule. Il va faire bien meilleur demain. Et deux Français qui peuvent passer en huitième de finale. Chez les hommes, le jeune Moïse Kouamé, 17 ans, qui enflamme les réseaux sociaux, est opposé à Alessandro Tabilo, le 36e joueur mondial. Et puis chez les femmes, Diane Paris joue la 6e joueuse mondiale, l'américaine Amanda Anisimova.
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0: Tracy Chapman avec Talking About a Revolution, dernier samedi du mois de mai. Et oui, le temps file, hein. Mais ici, sur votre radio, on savoure chaque minute, que vous soyez en plein samedi actif ou en mode détente totale. Sophie Nolvaux pour vous servir, avec dans un instant des conseils utiles près de chez vous et vos trois chansons françaises à la suite.
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0: Avec la plus mythique des chansons de Diane Tell, Gauvin Serres et Alain Bachung.
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0: deux ans à l'imposer, hein, cette chanson. On écoutait Dientel en 1980 avec « Si j'étais un homme » sur votre radio locale ici. Dans une poignée de minutes, place à Billy Paul. Mais tout de suite, voici des infos près de chez vous.
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2: 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Pendant tout le mois de juin, le SIDED Haute-Vienne participe à une grande première nationale. Chez nous, en France, une collecte de disques auprès de nous particuliers, grâce à des bornes en déchetterie. C'est dès ce lundi jusqu'au samedi 4 juillet. Si vous habitez la Haute-Vienne, vous êtes convié à donner une seconde vie à vos disques usagés directement dans toutes les déchetteries du réseau SIDED. SIDED, à savoir le syndicat départemental pour l'élimination des déchets ménagers et assimilés. On est dans les déchetteries le plus proche de votre domicile. CD, DVD, vinyle et boîtiers en plastique. Les pochettes cartonnées sont orientées vers le bac de tri classique. C'est une valorisation 100% locale. Les disques collectés seront transformés en granulés de plastique pour concevoir de nouveaux objets au quotidien. Offrez une seconde vie à vos disques. À vous de jouer maintenant que vous connaissez la musique. Plus d'infos sur le site, c'est sided87.org.
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0: Vous écoutez ici, c'était les Maroon 5 avec This Love. Il faut s'imaginer faire un bond de 24 ans en arrière pour comprendre la jeunesse de cette chanson. Adam Levine, le leader du groupe, 23 ans à l'époque, est bouleversé. Il vit une grosse rupture sentimentale et vous le savez, c'est dans ce genre d'épreuve que les artistes produisent leur plus grand tube pour notre plus grand bonheur. Bientôt 15h et toute l'info en France et dans le monde en 90 secondes. D'ici là, on va repartir en musique avec Laurent Voulzy, Taylor Swift et Gérard Blanc. Je vous souhaite un excellent après-midi.
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3: Le PSG a quelques heures de rentrer dans la légende du foot européen. Les Parisiens opposés à Arsenal en finale de Ligue des Champions espèrent remporter un deuxième trophée consécutif. Match à horaire inhabituel à suivre à 18h. La disparition d'Edgar Morin, saluée par de très nombreuses personnalités. Le philosophe de 104 ans était l'humanisme fait personne, selon Emmanuel Macron. Un esprit qui est vraiment exceptionnel et qui inspire d'abord de la gratitude. Salue l'actrice Juliette Binoche. Une nuit sans électricité, ni vivre ni ventilation. Les 841 passagers de deux trains en direction de Paris de la compagnie Trenitalia se sont retrouvés bloqués toute une nuit en Côte d'Or. Ils sont repartis ce matin. Un jeune homme de 19 ans se trouve dans un état critique à Metz en Moselle. Il a été pris à partie dans une violente bagarre entre deux groupes de jeunes hier soir. Trois personnes ont été interpellées. Après 50 ans d'existence, l'enseigne française de chaussures Minelli ferme aujourd'hui ses portes, placée en redressement judiciaire depuis mars. L'entreprise qui emploie 86 personnes n'a pas retrouvé de repreneur. Une baleine de 10 mètres de long s'est échouée avant de mourir sur une plage de l'île de Ré dans les Charentes-Maritimes. Le cétacé de 12 tonnes s'est échoué hier soir. Son cadavre est évacué cet après-midi avant d'être autopsié pour identifier les raisons de l'échouage. À Roland-Garros, la Française Diane Paris, la bien nommée, tente de se qualifier pour la deuxième semaine du tournoi. Elle est opposée à Amanda Anisimova, tête de série numéro 6, et la Française qui mène 1-7-0.
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0: d'écouter Lionel Richie avec Hello. Merci de nous avoir rejoints, c'est Sophie Nolvaux avec vous. Dans quelques minutes, on accueillera quelques infos bien utiles près de chez vous. Je vous ai également préparé une belle sélection de titres pour accompagner votre samedi après-midi, dont vos trois chansons françaises à la suite.
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0: Avec Eddie Mitchell, le tout nouveau single de Zazie, mais aussi Axel Bauer. Bel après-midi.
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3: 13 degrés pour la maximale aujourd'hui sur le plateau de Millevaches, 17 à Bellac et à Limoges, jusqu'à 19 degrés annoncés sur Tulle, 20 degrés annoncés sur Brive.
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0: La menthe à l'eau dégustée en terrasse en compagnie d'Eddie Mitchell cet après-midi, c'est un moment qu'on apprécie sur votre radio ici. À suivre, Jean-Louis Aubert qui arrive juste après quelques petites infos d'ici.
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2: Du lundi 1er juin jusqu'au 8, c'est-à-dire à partir de la semaine prochaine, la Fédération française des diabétiques lance la 15e semaine nationale de prévention du diabète. Et cette année, elle s'attaque à un angle que personne n'a vu venir. C'est l'hérédité. C'est une réalité, l'hérédité. Aujourd'hui, 60% des personnes vivant avec un diabète de type 2 ont des antécédents familiaux. Des familles entières sont exposées, sans le savoir d'ailleurs. Le diabète, alors en quelques chiffres, 92% des personnes atteintes vivent avec un diabète de type 2 en France. 10 ans, c'est l'estimation moyenne du retard de diagnostic. Et 4 millions de personnes vivant avec un diabète sont sous traitement médicamenteux. Ce qui représente 6,5% de la population. Nous vous conseillons de vous adresser directement à l'association AFD Limousin, une asso de diabétiques affiliée à la Fédération française avec une antenne dans les 3 départements, Haute-Vienne, Corrèze et Creuse. La 15e semaine nationale de prévention du diabète, c'est à partir de la semaine prochaine.
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0: Duo éblouissant en 87, Sirima et Jean-Jacques Goldman avec Là-bas. Et forcément, on a toujours un petit pincement au cœur quand on écoute ce titre, puisque le destin de la jeune chanteuse est tragique. Le 7 décembre 1989, elle est assassinée par son mari, jaloux de son succès. Et c'est le cœur meurtri que Jean-Jacques Goldman décidera de ne plus interpréter seul cette chanson. Quant à moi, je vous rappelle le numéro d'écoute gratuit pour les victimes de violences, c'est le 3919. L'après-midi continue sur votre radio ici, avec à 16h l'info en France et dans le monde en 90 secondes. Mais avant, Elton John, Amir et No Doubt.
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2: Vous écoutez ICI, il est 16h, bel après-midi. Toute l'info en France et dans le monde en 90 secondes avec Benjamin Mathieu.
3: Un dispositif de sécurité digne des Jeux Olympiques à Paris aujourd'hui autour de la finale du PSG contre Arsenal en Ligue des Champions. 22 000 policiers et gendarmes sont mobilisés dans toute la France, dont 8 000 à Paris. Il y a également 48 000 fans au Parc des Princes pour suivre la retransmission du match. Les équipes de ICI Paris-Île-de-France sont évidemment mobilisées sur place et l'ambiance commence à monter. Le coup d'envoi est dans 2 heures. Le sociologue et philosophe Edgar Morin est mort hier à l'âge de 104 ans. On l'apprend ce matin. Edgar Morin était l'humanisme fait personne, lui rend hommage Emmanuel Macron, qui évoque également ce soldat de la résistance, écrivain et penseur du siècle. La France en pole position du nombre de piscines en Europe avec l'installation de 90 000 nouveaux bassins à usage familial l'année dernière. Au total, c'est 3,7 millions de foyers français qui sont équipés malgré le défi croissant de la sécheresse, selon des chiffres publiés aujourd'hui par la Fédération des professionnels de la piscine. Un homme armé de 2 couteaux se montre menaçant a été tué par un policier à Bobigny en Seine-Saint-Denis aujourd'hui. L'homme aurait blessé 2 de ses voisins et un des policiers présents lors de l'intervention. Il a été contraint de faire usage de son arme. En sport, à Roland-Garros, la Française Diane Parry a remporté le premier set 6-3 face à Amanda Anisimova, tête des séries numéro 6 de ce tournoi. Elle a ensuite perdu le deuxième 6-4 et il y a un partout dans la troisième manche. Et puis dans quelques instants, le jeune Moïse Kouamé, qui s'est entraîné ce matin avec le maillot du PSG, fera son entrée sur le court Suzanne Lenglen.
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0: Ici Limousin, c'était Gold. On commence bien l'émission, hein, si on sort la carte Gold. En revanche, ça va nous coûter un bras. Ça va nous coûter très très cher l'émission. Bonjour à vous tous et à vous toutes. Bon week-end. Ah, enfin, l'oasis de la fin de semaine tant attendue, où il fait bon vivre. Votre occupation majeure, ne rien faire, ou si plus exactement, écouter la radio, votre radio locale. Alors à suivre, la musique d'ici Limousin.
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0: Vanessa Paradis. L'amour, parfois, c'est doux et parfois, c'est rugueux. Ça pique un petit peu. C'est la raison pour laquelle la chanson s'appelle Les épines du cœur. Après Vanessa Paradis. Alors, non, pas ça. Pas la sirène de police, mais ça y ressemble. Je parle de musique. Voilà, The Police, le groupe Police avec le chanteur Sting. Dans un instant, le conseil lecture de Marie-Ange Roulin avec son invité. On va vous parler de L'Homme Chevreuil. C'est une bande dessinée, alors en deux mots, hein, parce qu'on en parlera plus en détail tout à l'heure. C'est une personne qui a décidé de quitter la civilisation pour vivre en pleine nature. Et cet homme va faire une très belle rencontre. À tout de suite.

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1: Le conseil lecture d'aujourd'hui relate une histoire vraie, ça s'appelle L'homme chevreuil, 7 ans de vie sauvage. D'après l'expérience de Geoffroy Delorme, c'est adapté par Jean-Denis Pandax et Vincent Zabus et c'est paru chez les Arènes BD, Ludo.
2: Oui, c'est une superbe bande dessinée qui relate donc l'expérience de Geoffroy Delorme qui avait déjà écrit un livre sur son expérience. Geoffroy, en fait, à 20 ans, il a décidé de quitter le monde des humains et de partir dans la forêt. Et dans la forêt, il a essayé de vivre de la nature qui l'entourait, donc de consommer seulement des racines, des plantes, etc. C'était un peu difficile, évidemment. Il avait besoin de retourner chez les humains quand même, chercher quelques denrées, etc. Pareil, au niveau du temps, il faut imaginer, avec les intempéries, de se couvrir un peu. Et, en fait, il a fait une rencontre extraordinaire dans cette forêt. Il a rencontré un chevreuil. Alors d'abord un, qu'il a pu un peu suivre de loin, qui a fini par l'apprivoiser. Je dis bien qui a fini par l'apprivoiser.
1: C'est le chevreuil qui a apprivoisé.
2: Exactement, c'est ce qu'il dit. Ouais. Il dit, je me suis fait apprivoiser par un chevreuil. Et en l'observant, il va apprendre à vivre dans la forêt. Et finalement, la forêt, il va y rester 7 ans. En essayant de se couper complètement des humains et en essayant de vivre finalement plus à la manière d'un chevreuil, à la manière de rentrer dans leur famille. Et donc, il va nous raconter cette histoire où il les observe tout le temps, où il va faire partie de la famille, faire partie de la forêt. C'est une expérience complètement folle, assez extraordinaire, et qui est très très très bien adaptée en bande dessinée par Vincent Zabus au scénario et Jean-Denis Pandax au dessin. Alors, scénaristiquement, on retrouve vraiment toute son histoire. Je pense que on est complètement plongé dans l'histoire et on le suit et on a envie de le suivre jusqu'au bout. Et alors, le dessin est absolument magnifique. On retrouve vraiment la forêt qui est très présente avec des couleurs directes. Le vert éclate. Vraiment, on a complètement la sensation d'y être. Les chevreuils sont bien présents aussi. Je peux vous dire qu'ils sont très expressifs et qu'on retrouve des choses qu'on peut voir. Je sais que nous, on a peu de chance de les croiser aussi bien que Geoffroy, mais quand même, au détour d'une route, etc., on a tous croisé un chevreuil, son air espiègle, etc. Là, on va vraiment s'accrocher à leur façon de vivre. C'est passionnant, c'est complètement étonnant. On a tous rêvé un jour de faire ça. Alors, on va aussi voir la difficulté de tout ce qui est, comme je disais au début, c'est difficile avec le climat, des fois, de s'adapter. Il va passer toutes les saisons, quand même, dans la forêt. Donc, c'est quelque chose de pas évident. Mais c'est une expérience qui est absolument extraordinaire, quoi. Un rêve qui devient réalité pour certains.
1: Et il a passé 7 ans dans cette forêt. Donc, L'homme chevreuil, 7 ans de vie sauvage, d'après l'expérience de Geoffroy Delorme. C'est adapté par Jean-Denis Pandax et Vincent Zabus. Et c'est paru chez les Arènes BD.
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0: Ici Limousin, bon samedi, bon week-end. Les Innocents avec l'autre Finistère. Vive la Bretagne, hein. On vient de faire le plein d'air vivifiant et ça fait un bien fou. À suivre après ces quelques messages, on vous emmène sur l'île au trésor.
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0: Les Enfoirés pour les Restos du Cœur, les restos qui travaillent aussi l'été, car on pense souvent à eux pendant l'hiver. La misère n'est pas saisonnière. Ici, votre radio locale est partenaire des bénévoles des restos. Dans un instant, une des promesses d'ici Limousin, vos infos pratiques.
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1: Avec une formation au premier secours à vous signaler, elle est organisée le 20 juin au complexe de la Jaloustre. Ça se trouve sur la commune d'Ussel. C'est une formation qui vous est proposée par la protection civile. Donc ce sont des professionnels justement des premiers secours. Une journée entière qui se déroulera de 8h à 17h et qui vous permettra d'apprendre les gestes essentiels, les gestes qui sauvent des vies, comme on le dit souvent. Une formation qui est ouverte à tout le monde. Donc n'hésitez pas à vous inscrire. Vous avez le temps, mais il faut le faire assez rapidement parce que les places sont limitées. Et rendez-vous le 20 juin de 8h à 17h au complexe de la Jaloustre à Ussel. À Limoges, ce sont les pompiers de l'urgence internationale qui recrutent l'association qui recherche des professionnels de santé pour intégrer son futur hôpital mobile international. Vous allez pouvoir suivre de belles missions, intervenir rapidement sur les zones touchées par des catastrophes souvent naturelles. N'hésitez pas à vous rapprocher du site internet des pompiers de l'urgence internationale pour aller les rejoindre.
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0: Ici Limousin, c'est vraiment un super texte sur fond de rupture par Amel Bent, qui compose le jury d'ailleurs de The Voice. Pourquoi tu restes, c'est le titre de cette chanson qu'on vient de s'écouter. C'est là que l'on prend conscience des talents d'interprète. Pour être une bonne interprète, il faut vivre sa chanson, il faut vivre les paroles et donc être aussi une bonne comédienne. C'est son cas. Le week-end, c'est loisirs, musique, détente et humour sur Ici Limousin. L'occasion de retrouver Coluche dans l'exercice du contre-pouvoir de la publicité.
1: Moi, j'avais l'ancien Omout, il avait plus blanc. Et il avait bien déjà, hein. Et maintenant, il y a un nouvel Omout qui l'avait encore plus blanc. Moi, j'ose plus changer de lessive, j'ai peur que ça devienne transparent après.
2: Ah, mais on comprend la ménagère Coluche, hein, parce que c'est vrai qu'à force d'aller toujours plus loin dans les superlatifs et les super enzymes gloutons, il y a de quoi se poser des questions.
1: Parce que moi, blanc, je sais ce que c'est comme couleur. C'est blanc. Moins blanc que blanc, je me doute. Ça doit être gris clair. Mais plus blanc que blanc, qu'est-ce que c'est comme couleur? C'est nouveau, ça vient de sortir.
2: Ah bah oui, on n'arrête pas le progrès. Au siècle dernier, les lessives étaient au cœur du programme publicitaire et les pubs étaient décapantes. Mais on commençait aussi à nous préparer aux fameux 5 fruits et légumes par jour.
3: Allez au bureau très tôt, décidez qu'il fait beau. C'est très jus de raisin.
4: Alors, la première chose qui frappe dans cette publicité, c'est bien sûr l'utilisation de jus de raisin comme adjectif. Je suis sûr que comme des cons, vous pensiez que aller au bureau très tôt, c'était dynamique, ambitieux. C'est jus de raisin, ok?
2: Ben oui, ok, mais du coup, se bidonner avec nos potes le week-end, ça aussi c'est très jus de raisin. Un jus de raisin légèrement rosé, que nous consommerons bien sûr avec modération, mais avec des rires à foison. Ben oui, il faut que ça rime.
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0: Ici Limousin, c'était le Zoulou Blanc, le surnom à l'époque donné à Johnny Clegg. À suivre, en attendant le flash de 17h sur Ici Limousin, Gaëtan Roussel.
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0: Son dernier single, Tout s'en va. Et Daniel Balavoine à suivre avec du lourd, du très très lourd. Aimer est plus fort que d'être aimé. Paru sur l'album Sauver l'amour en 1985. Et en 2016, le single est ressorti à l'occasion du 30e anniversaire de la mort de l'artiste.
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2: Vous écoutez ICI Limousin qui vous souhaite un excellent week-end. 17h le flash.
3: C'est dans une heure et les supporters sont surexcités. Les 20 000 fans du PSG présents à Budapest, tout comme les 48 000 au Parc des Princes pour suivre cette finale de Ligue des Champions face à Arsenal. Les forces de l'ordre mobilisées en nombre également avec 22 000 policiers et gendarmes sur tout le territoire français. Le match qui est évidemment à suivre sur ICI.fr et ICI Paris Île-de-France pour les commentaires un peu chauvins pour les Français. La disparition d'Edgar Morin, saluée par de très nombreuses personnalités artistiques et politiques. Le philosophe de 104 ans était l'humain. L'humanisme fait personne, selon Emmanuel Macron. Un esprit qui est vraiment exceptionnel et qui inspire d'abord de la gratitude. Salut de son côté l'actrice Juliette Binoche. Après 50 ans d'existence, l'enseigne française de chaussures Minelli tire le rideau aujourd'hui. Placée en redressement judiciaire depuis mars, l'entreprise qui emploie 86 personnes n'a pas retrouvé de repreneur. Un homme tué par un policier à Bobigny en Seine-Saint-Denis. L'homme a foncé sur des policiers, appelant pour un différend entre voisins. Il était armé de deux couteaux et se montrait menacé. L'un d'eux a tiré dans son abdomen. Deux trains à grande vitesse de la compagnie Trenitalia sur la ligne Lyon-Paris restaient bloqués en pleine voie toute la nuit en Côte d'Or. Les 841 passagers qui rejoignaient Paris ont tout de même pu passer la nuit avec la climatisation. Les deux trains sont arrivés ce matin avec 12 heures et 13 heures de retard. L'incident serait dû à un problème d'aiguillage. Beaucoup de sport aujourd'hui, on vous parlait tout à l'heure évidemment de cette finale de Ligue des Champions, mais il y a également Roland Garros, l'association française du tournoi. Moïse Kouamé, 17 ans, joue pour une place en 8e de finale face au Chilien Alexandro Tabilo. Il mène 5-3. Chez les femmes, le match à suspense est très accroché entre la Française Diane Paris, bien nommée aujourd'hui, et Amanda Anisimova. C'est en 3-7. On joue le super tie-break et il y a 6-3, parce que la télévision est allumée dans le studio, mais on ne voit pas le score. Il y a 6-3 pour la Française. Donc elle a plusieurs balles de match.
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0: Ici Limousin, alors la chanson en traduction littérale, c'est Guérison sexuelle, signé Marvin Gaye. Et cet homme a eu un destin marqué par un drame. C'était le 1er avril 1984, Marvin Gaye est tué par son père, pasteur, après une dispute familiale, la veille de son 45e anniversaire. Je ferme la parenthèse parce que je voudrais pas quand même plomber l'ambiance. Allez-vous rester avec nous, la musique toujours et encore sur votre radio locale, le tout dernier Mylène Farmer que l'on a découvert hier et la sortie d'un nouveau single, qui dit nouveau single dit dernier album ou nouvel album, c'est toujours un événement.
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0: On connaît tout de suite la patte de Mylène Farmer. À qui le tour ? La chanson reprend le slogan de la Française des Jeux, mais quelque chose me dit que ça n'a rien à voir avec le gros lot. Juste après Mylène, un goût de paradis.
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0: Le paradis blanc, signé Michel Berger. Ici Limousin vous propose juste après de tester les championnats subaquatiques à l'Aquapolis de Limoges.

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1: Oui, ici Limousin en immersion aujourd'hui depuis les championnats de France de sport subaquatique avec Aurélien Lazeras qui est le directeur ici de l'organisation de ces championnats de France à l'Aquapolis. Et Aurélien, des personnes qui viennent de la France entière, des apnéistes, des nageurs, des nageuses qui sont là pour ces championnats de France sur un week-end exceptionnel.
2: Oui, tout à fait. On est là pour 4 jours de folie et c'est vraiment génial sur 3 disciplines. La nage avec palme, la plongée sportive en piscine et l'apnée sur 2 lieux qui sont l'Aquapolis et la piscine olympique de Beaublanc.
1: L'apnée notamment, j'ai vu tout à l'heure quelqu'un qui se rapprochait ce week-end des 10 minutes au niveau de l'apnée. On bat des records de France ici du côté de l'Aquapolis.
2: D'ailleurs, je vous laisse deviner comment on appelle ce recordman. On l'appelle Monsieur 10 minutes, justement. Donc c'est vrai qu'il a fait son record très exactement un petit peu en dessous de 9 minutes 50. Il est d'une zénitude absolue. Et quand on regarde cette épreuve, on ressent tout, on coupe son souffle, on retient son souffle. Et puis là, on se dit, mais comment il fait pour arriver à ce niveau de performance?
1: Vous qui êtes plongé, c'est le cas de le dire, là-dedans, dans ces sports subaquatiques, comment on fait justement, là, par exemple, sur de l'apnée? C'est quoi la technique? On vide les poumons complètement, on les remplit complètement? Comment ça se passe?
2: Alors, au niveau de l'apnée, on est plus dans un mécanisme d'introspection. C'est du mental. C'est pratiquement du mental pur. Donc, on va vraiment se retrouver à l'intérieur de soi, essayer d'avoir une image mentale. On se construit un cheminement de pensée pour pouvoir occuper l'esprit, parce que c'est une lutte contre des réflexes, c'est une lutte contre soi. Pour vous dire, les personnes qui terminent une épreuve d'apnée, c'est aussi épuisant en 10 minutes qu'un marathon.
1: Ce qui est sympa, là on se met dans la position de quelqu'un qui vient en tant que spectatrice, spectateur de ces championnats, c'est qu'il y a toute une ambiance avec un speaker, avec de la musique. On est vraiment plongé dans quelque chose de festif également.
2: Oui, alors là, on a quitté l'ambiance grand bleu qui était l'apnée et maintenant on est dans l'ambiance nage avec palme. Vous pouvez entendre quelques boum boum parfois derrière. Et on va avoir un speaker qui explique un petit peu les enjeux. Mais quoi qu'il en soit, au moment du départ, on entend un grand silence, le juge qui se met à s'exprimer, et paf, un coup de sirène, et les claquements des palmes qui donnent un spectacle extraordinaire. C'est très très rapide.
1: Franchement, c'est super. N'hésitez pas, hein, si l'année prochaine ça se redéroule à Limoges, à venir faire un tour, à venir découvrir tout ça. Merci beaucoup Aurélien. Puis on se retrouve très bientôt pour de nouvelles rencontres, de nouvelles découvertes sur votre radio locale.
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0: Ici Limousin, c'était Shakira qui interprète le thème musical de Zo, une production de Disney. Dans un instant, je ne sais pas vous, mais moi je sens arriver un coup de folie. Hein. Le coup de folie de Thierry Pastor. Et alors, encore plus de rythme, de gaieté, de musique. Bruno Mars, un remède contre l'amorosité. Quel talent cet homme-là, il chante, il danse comme un dieu. Juste après Mars, Allô la Terre, vos infos pratiques, vos bons plans et vos sorties.
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0: Je vous emmène en Corrèze, du côté de Camp-Saint-Mathurin, Léo Bazel, je dis bien, c'est pas facile à dire, mais je le dis quand même, qui vous informe qu'il y a une interdiction de pêche et aussi de baignade qui est en vigueur sur cette commune à l'étang du Moulin, une mesure qui est prise en raison de la présence de cyanobactéries. Il fait très beau, il fait très chaud en ce moment, ça donne envie d'aller piquer une petite tête. Bon ben, allez un petit peu plus loin, c'est le conseil qu'on peut vous donner pour rester vigilant en tout cas et éviter d'avoir des problèmes de santé plus tard. En Haute-Vienne, c'est le CIDED 87 qui lance la troisième édition des Trophées de l'économie circulaire. L'objectif est de mettre en lumière des initiatives locales en faveur du réemploi, de la réduction des déchets et d'une consommation plus raisonnable. Les entreprises, les associations, les collectivités du territoire peuvent candidater. Ils vont pour cela tout simplement sur le site du CIDED qui est cided87.org.
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0: Ici Limousin, c'était le duo Louisa et Bleu Soleil qui chante Bleu Soleil avec un temps de dingue que l'on a depuis quelques jours. On voit le soleil à toutes les sauces, hein, dans tous les coloris possibles. Ici Limousin en mode machine à remonter le temps, c'est pour tout de suite. Alors attention, ne prenez pas Stéphane Bern pour un pigeon.
1: Vaillant est un soldat décoré pour son courage durant la Première Guerre mondiale. Sa particularité, c'est un pigeon. On est à la fin du mois de mai.

0: 1916, en pleine Première Guerre mondiale dans la Meuse. La bataille de Verdun fait rage. L'armée allemande veut prendre le contrôle du fort de Vaux, une position stratégique. Elle réussit à l'encercler. Les soldats français sont assiégés, les communications téléphoniques interrompues. Pour les gens présents sur place, c'est une catastrophe. Pire que pour un ado dans une maison de vacances sans Wi-Fi. Dans ce marasme, le commandant Reynal doit pourtant appeler à l'aide. Mais comment faire? Il peut compter sur un soldat. Le vaillant. Robe grise, plumage soyeux, matricule 787. Sa responsabilité est de taille. Plusieurs pigeons sont déjà partis, mais le premier a perdu le message en route et les deux autres ont été abattus. Vaillant est notre dernière chance. Il s'envole le 4 juin avec l'ultime message de son commandant.
1: Nous tenons toujours. Nous subissons en ce moment une attaque par les gaz et les fumées asphyxiantes. Il y a urgence à nous dégager. C'est notre dernier pigeon.
0: Au bout de 17 heures de vol, Vaillant arrive à destination agonisant. L'oiseau succombe, mais il aura rempli sa mission. Il aura réussi à pigeonner les Allemands. Même si le fort de Vaux se rend 3 jours plus tard, Vaillant va recevoir la bague d'honneur et une citation à l'ordre de la nation. Plusieurs monuments commémoratifs rendent d'ailleurs hommage aux 60 000 pigeons mobilisés durant la Grande Guerre, morts pour la patrie. Ironie de l'histoire, aujourd'hui, ces fameux monuments aux morts sont très souvent souillés par les fientes de leurs descendants.
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0: Ici Limousin, c'était le groupe The Alan Parsons Project. Parfois, dit en abrégé d'ailleurs, APP, ça va beaucoup plus vite. Hein, ce groupe anglais de rock originaire de Glasgow en Écosse. Le flash arrive, le temps d'écouter Florent Pagny. Et alors, je vous dis pas qui c'est, juste un petit extrait.
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0: Vous l'avez reconnu à suivre Matt Pokora, ça s'appelle quand même.
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1: Vous écoutez votre radio locale ici Limousin en mode week-end. 18h, l'heure des infos.
2: Et si c'était un signe, Roland Garros, la Française Diane Parry, l'a bien nommée, a fait chuter la 6e joueuse mondiale Amanda Anisimova. Elle se qualifie en 3-7 pour les 8e de finale. Pour la première fois de sa carrière, la Niçoise qui a été félicitée par le public qui s'est mis à entonner le chant des supporters parisiens. Un signe car la finale de la Ligue des Champions entre le PSG et Arsenal va débuter dans quelques secondes à Budapest. Ousmane Dembélé et Achraf Hakimi qui reviennent de blessures sont titulaires. C'est l'équipe type qui a déjà remporté le trophée la saison dernière qui est aligné. Un match à suivre en direct sur ICI Paris-Île-de-France pour les commentaires et sur ICI.fr bien évidemment. Un match également sous haute surveillance. Des centaines de milliers de personnes sont attendues dans les rues de Paris selon la préfecture de police qui communique. Un très gros dispositif policier est mis en place avec 8000 agents sur le terrain. C'est 2500 de plus que l'année dernière afin d'éviter les scènes de violence d'il y a un an. Entre 3000 et 4000 personnes pour le premier grand meeting de campagne de Gabriel Attal. L'ancien Premier ministre d'Emmanuel Macron s'est présenté à Paris en candidat de l'espoir, opposé aux marchands de haine, les apôtres du déclin, à savoir la France insoumise et le Rassemblement national, selon le candidat à la présidentielle de 37 ans. Le leader de la France insoumise qui était lui devant la mythique salle de l'Olympia cet après-midi, il manifestait à l'appel de la CGT Spectacle pour s'opposer à la mainmise de Vincent Bolloré sur les médias et la culture. Le candidat insoumis à la présidentielle qui promet, s'il est élu, de faire voter une loi anti-concentration pour démanteler le groupe du milliardaire. Un homme armé de deux couteaux et se montrant menaçant a été tué par un policier à Bobigny cet après-midi en Seine-Saint-Denis. L'homme aurait blessé deux de ses voisins et un des policiers présents lors de l'intervention. Et puis à Roland-Garros, il y a une autre sensation française, c'est le jeune Moïse Kouamé, 17 ans, qui joue lui aussi pour se qualifier en 8e de finale face au Chilien Alessandro Tabilo. Il a remporté la première manche 6-4 et il vient de perdre le deuxième set 6-3.
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0: Bonne fin d'après-midi sur votre radio locale. À suivre Gauvin Cers.
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0: La chanson s'appelle Silence Radio Four. Et alors, histoire d'être accord avec la météo estivale. La température va encore grimper avec cet art brésilien, Sergio Mendes. Et une idée de randonnée signée ici Limousin dans quelques instants. On sera en compagnie de Florie Fouché de Terra Aventura, direction Neuville, avec le cochon dans tous ses états, avec un Z comme Zorro. C'est le nom de la rando que vous propose Florie cet après-midi.

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1: Ici Limousin, le conseil randonnée du week-end avec Florie Fouché de Terra Ventura. Bonjour Florie.
2: Bonjour.
1: Et bienvenue. Alors aujourd'hui, vous nous emmenez à Neuville, en Corrèze, pour un parcours Terra Ventura un peu cochon.
2: Complètement cochon et on l'assume.
1: Et je sens qu'on va s'en payer une bonne tranche. Oui. Allez, c'est parti.
2: Le parcours s'appelle Le cochon dans tous ses états. C'est vraiment un parcours un peu à part dans l'univers Terra Ventura. Il est situé sur la Sente au Cochon, un sentier en forêt autour du puits Brézou à Neuville, près d'Argentat. Alors les Corréziens le savent, la commune de Neuville, elle est très connue en Corrèze pour sa grande fête du cochon qui a lieu chaque année autour de mars-avril. Et ce sentier dans la forêt, il est jalonné d'installations en bois en forme de cochon. C'est très original, très photogénique. Pensez bien à faire de la place dans vos appareils photo. Les enfants adorent. Et si vous avez des enfants ou même des plus grands qui n'aiment pas marcher, ça devrait les motiver d'aller rendre visite au petit cochon.
1: Alors justement, est-ce que la balade en forêt est accessible à tout le monde?
2: Oui, c'est une balade de 2 km, il faut compter 1 à 2 heures, accessible à tous avec un terrain qui est coté 2 sur 5 parce qu'on est en forêt, donc il peut y avoir quand même des racines, des cailloux. Prévoyez des chaussures adaptées et notamment pensez bien s'il a plu les jours d'avant, il faut peut-être prendre des bottes.
1: Et on découvre vraiment tout sur le cochon?
2: Tout, vraiment tout. Donc on commence par une vraie réplique de porcherie, elle est propre celle-ci pour l'occasion. On passe par le paquage, les herbages où les cochons s'engraissent, on voit les jambons suspendus en chemin, on découvre un espace photo pour se prendre en train de faire la tête de cochon. Et il y a même une étape un peu sensible qui s'appelle âme sensible s'abstenir avec les bancs du tueur de cochon utilisés autrefois pour la confection des boudins. Le parcours aborde vraiment l'animal dans toutes ses facettes, de sa vie à son passage en cuisine, avec humour et pédagogie. C'est très bien fait.
1: Alors on vous fait confiance, mais vous êtes sûr qu'on ne va pas foutre la trouille aux enfants?
2: Alors on n'a jamais eu de plainte, mais c'est vrai que c'est une balade sur le thème du cochon à la fois dans l'imaginaire populaire et son utilisation dans la gastronomie. Alors c'est présenté sur le ton de l'humour, très décalé et avec des jeux. Par exemple, il y a des mots mêlés géants sur le thème des morceaux de cochon, travers, poitrine, palette, jambonneau, et même une version corrézienne des trois petits cochons à découvrir sur le chemin.
1: Donc conclusion, on repart avec l'appétit ouvert.
2: Ben forcément, c'est un parcours sur le thème de la gastronomie, ça donne envie de repartir avec un bon saucisson sous le bras, et d'ailleurs une aire de pique-nique avec une belle vue, parfaite pour faire une pause gourmande, mais il n'y a pas de food truck sur place, donc à vous de prévoir votre sandwich au jambon ou votre tourtourillette. Alors je sais qu'ici on est à Limoges, on dit galetou, mais en Corrèze, on dit tourtou.
1: Et le cochon, il n'y a que ça de vrai. Merci beaucoup Florie Fouché.
2: Merci.
1: À bientôt de Terra Ventura. Voilà pour le conseil rando du week-end. Direction Neuville pour le cochon dans tous ses états.
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1: Ici Limousin, bon samedi, bon week-end. Les Innocents avec l'autre Finistère. Vive la Bretagne, hein. On vient de faire le plein d'air vivifiant et ça fait un bien fou. À suivre après ces quelques messages, on vous emmène sur l'île au trésor.
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1: 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Dans un instant, une des promesses d'ici Limousin, vos infos pratiques.
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1: Avec Dominique, notre ambassadeur ici Limousin à Brive, et samedi, le quartier de Rivet est en fête. Bonjour.
2: Oui, bonjour Régis, bonjour à tous. En effet, je vous invite à prendre la direction de Rivet, c'est à Brive, où l'on prépare une très très belle fête du quartier. C'est le samedi 30 mai. C'est à partir de 16h, alors rendez-vous place des Arcades et autour du City Stade avec des animations pour tous les âges, du sport bien sûr, mais également des jeux, des ateliers, des stands et même une exposition. L'idée est simple, permettre aux habitants de se retrouver, aux enfants de s'amuser et aux voisins de prendre le temps de se parler. La fête se prolongera ensuite avec un apéro. Attention aux cacahuètes, ça fait grossir, Régis. Un repas partagé, une soirée dansante et un spectacle au théâtre de la Grange. C'est organisé autour du centre socio-culturel de Rivet et c'est ouvert à tous. Pour en savoir plus, c'est simple, par téléphone ou auprès de votre mairie.
1: La mairie de Brive, merci.
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0: Ici Limousin, c'était les Négresses Vertes. Voilà l'été. Et c'est vrai, avec un petit peu d'avance, hein, parce qu'on est le 30 mai aujourd'hui. L'été arrive le 21 juin sur le calendrier. Et on a déjà l'impression d'être en plein mois d'août. C'est une vraie dinguerie cette affaire. Ici Limousin, coup de zoom sur un jeu pour ce soir à la télé. Patrice Gascoigne.
1: Alors si vous n'avez pas encore testé ce jeu de France 2, je laisse Bruno Guillon vous mettre dans l'ambiance de ce soir.
2: Qui restera dans la lumière, c'est le seul jeu où les candidats peuvent choisir leurs questions.
1: Après le succès des précédentes éditions, le jeu de culture générale le plus stratégique du PAF fait son retour à 21h10 sur France 2. Ils sont 100 candidats venus de toute la France à venir participer à ce quiz. Quiz où savoir répondre aux questions ne suffit pas. Encore faut-il choisir les bonnes questions. Au bout du jeu et de cette mécanique intense où les candidats sont prêts à tout pour éliminer leur adversaire, il y a 100 000 euros à gagner. Mais pour cela, il faut être la seule personne qui restera allumée. Mais dites-moi, Bruno Guillon, est-ce que pour cette nouvelle salve de Qui restera dans la lumière, diffusée le samedi soir sur France 2, est-ce qu'il y a des petites nouveautés dans la mécanique du jeu ?
2: Alors, s'il y a une nouvelle salve, ça veut dire que l'émission marche. Pour cette troisième saison, on va garder évidemment les bases, à savoir c'est le seul jeu où les candidats peuvent choisir le niveau de difficulté de leurs questions. Ensuite, la nouveauté, ça vient vraiment des candidats, de leur énergie, de leur connaissance. Le fait que ces candidats aient des tranches d'âge différentes, viennent de régions différentes, et j'aime du coup pouvoir interréagir avec eux, avec ces 100 candidats. La mécanique a prouvé jusqu'à maintenant que ça marchait, donc évidemment on a gardé les fondamentaux.
1: Bruno Guillon, est-ce que vous avez une petite anecdote de tournage à nous confier ?
2: Disons que quand on anime plusieurs jeux, et notamment des jeux en quotidienne, on a la possibilité parfois de voir des visages que l'on connaît. Et oui, c'est vrai que sur cette session d'enregistrement, j'ai revu un ou deux visages que je qualifierais d'iconiques de Chacun son tour, qui est un jeu qui cartonne le matin. Et je suis sûr que les téléspectateurs de samedi soir seront heureux de revoir ces deux ou trois candidats de Chacun son tour.

0: Le décor de Qui restera dans la lumière participe beaucoup à l'ambiance de l'émission. On ressent quoi au pied du mur, Bruno Guillon?
1: Ben, être au pied des candidats, ça me permet d'être à ma juste place, puisque c'est la place qu'on doit avoir quand on est animateur. Ce qui est important, ça reste les candidats et les téléspectateurs.
0: Bruno Guillon à sa place ce soir sur France 2 dans Qui restera dans la lumière. Pas moi, demain, ici, avec de nouvelles coulisses télé.
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0: Ici Limousin, c'était Taylor Swift avec Hoplite. Belle fin d'après-midi, profitez, soyez heureux. Le week-end n'est pas fini, loin s'en faut. À suivre le flash de 19h. Alors juste avant, ici Limousin, fait la commission. Vous avez le baiser, mais le baiser de qui?
1: Je chante un baiser. 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
0: Le baiser de Souchon et du coup celui également de Laurent Voulzy.
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4: Eh bien, écoutez, un bon dimanche à vous tous et puis on a un accueil formidable à l'appareil, là c'est... Ouh, ça fait du bien, hein.
3: Bon,
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1: Vous écoutez ici Limousin, belle fin de soirée à vous. 19h les infos.
2: C'est la mi-temps à Budapest et c'est la mélasse, comme le dit notre journaliste Bruno Salomon qui commente sur Ici Paris, Île-de-France et Ici.fr la finale de la Ligue des Champions entre le PSG et Arsenal. On va immédiatement en Hongrie retrouver Romain Vedouk. Vous êtes dans la fan zone des Parisiens, pas très loin du stade, et on imagine que les supporters sont inquiets après ce début de match, on peut le dire manqué, et ce but à la 6e minute de Kai Havertz pour les Anglais.
3: Oui, bonjour Benjamin, et je suis même pas dans la fan zone, je suis dans le stade, dans la Puskás Arena, mais je suis vu sur les supporters parisiens qui sont également inquiets après cette première période manquée du Paris Saint-Germain. Le PSG surpris par Kai Havertz, l'attaquant allemand d'Arsenal, et ensuite on a eu droit à un bloc défensif des Anglais ancrés dans leur première moitié de terrain. Arsenal qui a défendu, le Paris Saint-Germain qui a essayé de se montrer dangereux, d'abord par Fabian Ruiz, une frappe à côté à la 13e minute, puis ensuite vers la fin de la mi-temps ça s'est un peu décanté, une tête de Fabian Ruiz encore au-dessus et deux frappes lointaines d'Ousmane Dembélé et de Désiré Doué. Pour le moment, pas de grosses occasions pour le Paris Saint-Germain, quelques situations peut-être de pénalty pendant la première période qui n'ont pas été sifflées par l'arbitre allemand Monsieur Sieber, mais le PSG est bien mené 1-0 par Arsenal à la mi-temps dans cette finale de Ligue des Champions. Paris qui va devoir réaliser une grande seconde période s'il veut conserver son titre en Ligue des Champions.
2: Merci beaucoup Romain. On part cette finale qui est évidemment suivie par des millions de Français en Ile-de-France et dans toute la France. On va retrouver notre reporter Nicolas Joly. Vous êtes à Saint-Germain-en-Laye au Camp des Loges. Bonsoir Nicolas.
4: Bonsoir Benjamin, bonsoir à tous.
2: Le Camp des Loges, bien évidemment, c'est l'ancien camp d'entraînement du PSG, hein, tous les fans le savent. Il y a 10 000 personnes avec vous, tout le monde est à fond, mais j'imagine que l'ambiance est un petit peu redescendue dès le début du match.
4: Eh bien, détrompez-vous, elle est finalement en train de repartir. Écoutez ça, les supporters qui entonnent des chants, qui se réchauffent après effectivement avoir pris une petite douche en première période. Et ils entonnent des chants, ils tapent des mains comme une promesse à leur club. C'est pas parce que vous en avez pris un qu'on vous abandonne. Ils sont là, les supporters parisiens. Vous l'avez dit, 10 000 personnes. La jauge est atteinte. 10 000 personnes qui sont ici pour soutenir le club avec leurs tambours, avec des drapeaux offerts par le Paris Saint-Germain. 2 000 drapeaux qui flottent sous mes yeux. Et des supporters de tous les âges, hein, je vous le disais, des personnes un peu plus âgées, mais aussi des jeunes pousses qu'il faut arroser. On les arrose comment ? Avec un tuyau d'arrosage, car il fait encore bien chaud ce soir. Donc tout le monde se rafraîchit, mais en même temps, l'ambiance repart. Et Paris, ici, c'est Paris, même si on est à Saint-Germain.
2: Eh ben, écoutez, c'est une bien belle ambiance. On espère que ça va motiver les Parisiens au retour des vestiaires pour remettre un petit but et pourquoi pas des prolongations. Côté sécurité, des centaines de milliers de personnes sont attendues dans les rues de Paris, selon la préfecture de police. Un très gros dispositif est mis en place avec 8000 agents sur le terrain. C'est 2500 de plus que l'année dernière afin d'éviter les scènes de violence d'il y a un an. Laurent Nunez, le ministre de l'Intérieur, annonce que les forces de l'ordre ont déjà effectué 1600 contrôles de supporters dans les rues de Paris. Alors que 48 000 supporters sont au Parc de Princes pour vivre cette finale qui est retransmise sur écran géant, eh bien, à quelques centaines de mètres à peine, porte d'Auteuil, ce sont les internationaux de France avec la grosse performance de la Française Diane Paris. Et vous allez l'entendre, la Niçoise qui a été acclamée par la foule et qui ont même chanté des chants de supporters parisiens. Voilà, vous l'entendez, c'était cet après-midi sur le Suzanne Lenglen, la Française qui a fait chuter la 6e joueuse mondiale Amanda Anisimova. C'est une grosse performance et évidemment très heureuse, mais garde la tête froide.
5: Extrêmement heureuse aussi, c'était un énorme objectif pour moi d'être capable d'arriver en deuxième semaine de Grand Chelem, de pouvoir le faire ici à la maison, c'est que du bonheur de pouvoir le partager avec ma famille aussi. J'espère que c'est pas fini, que ça va encore continuer, mais pour l'instant savourer un petit peu et concentrer sur la suite. Je savais qu'il fallait s'accrocher, être à la recherche de chaque moindre opportunité que je pouvais avoir dans le match et essayer de les saisir quand je pouvais. Ça n'a pas été le cas tout le temps, mais physiquement je me sentais bien, je sentais qu'au niveau tennistique j'avais toutes mes chances aussi, donc ça a été de rester positive, d'effacer tout ce qui a pu être mauvais dans le match et d'essayer de rester dedans pour aller le chercher.
2: Et l'autre sensation française à Roland-Garros, c'est le jeune Moïse Kouamé, 17 ans, qui joue lui aussi face au Chilien Alessandro Tabilo. Il a remporté le premier set, mais c'est beaucoup plus dur depuis. Il a perdu les deux sets suivants, 6-3, 6-4, et il est actuellement mené 3-2 dans le quatrième set. Et puis, à savoir, des lots de lardons vendus par plusieurs marques en France, notamment Lidl, Auchan et Intermarché, sont rappelés à cause d'un défaut d'étanchéité. Vous pouvez consulter ça sur le site Rappel Conso.
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7: Bonsoir à tous, merci d'être fidèles à notre rendez-vous. Une fois de plus, on est allé chercher dans notre discothèque le meilleur des années 80. Il y en aura pour tous les goûts, vous aurez sans doute envie de chanter. Surtout n'hésitez pas, on est là pour ça. Et ça commence comme ça.

0: Freddie Mercury, c'était The Great Pretender.
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0: 1987, le chanteur de Queen veut démontrer qu'il peut tout chanter. Il choisit de reprendre un tube des Platters sorti en 1955. Le chanteur rock devient crooner et tout le monde craque. Pour la suite, j'ai choisi un tube qui nous a fait danser sans savoir qu'il traitait d'un thème plutôt difficile. Histoire d'une femme qui refuse de se soumettre au désir d'un homme insistant et rejette l'image de la pécheresse soumise. Et oui, Maria Magdalena, la chanteuse allemande Sandra, bah c'était Me Too avant l'heure. Du coup, on la réécoute.
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0: Le jerk, c'était Thierry Hazard. Pour lui, l'histoire a commencé à Sèvres, où il a grandi. Son premier groupe s'appelait GPS, Garage Psychiatrique Suburbain. Ben ouais, ça s'invente pas. Ensuite, il a bifurqué, revenant à des sons très années 60. Il a eu l'idée du jerk, bingo, la chanson est devenue un tube. Et je vous ai entendu la chanter. Ne mentez pas, ne mentez pas, je vous ai entendu d'ici. Allez, pour la suite, ce sera le retour du roi de la pop, Michael Jackson, Dirty Diana.
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0: Ici Limousin, c'est 100% années 80 jusqu'à 20h. Et tout de suite, quelques infos près de chez vous.
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2: Une info pratique solidaire comme on les aime. Haute-Corrèze Communauté et la Ville du Sel organisent conjointement le samedi 6 juin prochain une journée dédiée à l'engagement bénévole et à la vie associative sur le territoire. Cette journée est intitulée « Fête du bénévolat ». Cet événement est gratuit, ouvert à tout le monde, le samedi 6 juin, de 9h30 à 16h30, au Centre culturel Jean Ferrat du Sel. Une journée pour déclencher des vocations et adopter, hein, entre guillemets, une association, un engagement pour aider, pour soutenir. Au programme de ce 6 juin, 9h30, le café de bienvenue, c'est important. Conférence sur le bénévolat avec intervention d'experts. De midi à 14h, présence d'un food truck pour vous accompagner le temps du déjeuner. 14h, 16h30, animation musicale et ouverture du village des associations. Conférences, témoignages de bénévoles, village des associations, ateliers d'assaut dating et stand interactif. Le but est de vous recruter, de vous fidéliser, de vous accompagner en tant que bénévole.
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0: Argent trop cher, c'était téléphone.
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0: 1980 sort le troisième album Au cœur de la nuit, enregistré entre New York et Boulogne-Billancourt. Le seul titre extrait, c'est Argent trop cher, qui devient un tube. Le groupe entame ensuite une énorme tournée, puis mai 81, François Mitterrand est élu président de la République. Un grand concert est organisé place de la République. Téléphone fait partie du spectacle. Un petit peu d'histoire, ça fait du bien. On avance dans le temps, 1987, le monde entier tombe amoureux de Luca, Suzanne Vega.
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0: patois, c'était Jean-Jacques Goldman. Un de ses plus grands succès, ce titre est resté dans le top 50 du 21 avril au 15 septembre 1986. Dans un instant, dès 20h, comme tous les samedis, vous allez retrouver Émilie Mazoyer et la playlist d'Adrien Gallo, son invité ce soir. Mais restons un petit peu dans les années 80. Dans un instant, avec le groupe Visage, Fade to Grey, et je vous souhaite une très belle soirée.
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1: Belle soirée à tous, vous écoutez votre radio ici, il est 20h.
2: Sur votre radio ici, à 20h, c'est Décibel, avec ce soir les chansons préférées d'Adrien Gallo.
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2: En 2007, à l'âge où d'autres partaient en Erasmus, Adrien Gallo faisait le tour des Zéniths de France avec son groupe de lycée Bébé Brune. Énorme succès avec leur premier album Blonde comme moi. Auteur, compositeur, chanteur, Adrien Gallo s'apprête à sortir son troisième album solo qui signe ses retrouvailles avec ses premières amours musicales, le rock à guitare. Il y en aura forcément des guitares ce soir puisque c'est lui qui choisit les chansons de l'émission, mais pas que. Vous allez être surpris. Les décibels, c'est parti.
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2: Salut à toutes, salut à tous et merci de nous avoir choisis pour passer votre samedi soir. Décibels qui confie la programmation musicale de l'émission ce soir à Adrien Gallo. Des surprises, il va y en avoir. Et puis beaucoup de voix de filles aussi. C'est agréable et appréciable par les temps qui courent. D'ailleurs, on y court. Salut Adrien.
5: Salut.
2: Comment tu vas?
5: Bah super, et toi?
2: Ça va très très bien. Adrien, en remontant le fil de ta carrière et en repensant donc au début des Bébés Brunes, je me suis dit que oui, ça va faire 20 ans maintenant que je te pose des questions à la radio.
5: C'est vrai.
2: Ça va pas tarder. Et pourtant, même si ça fait 20 ans que je te connais, que je suis ton parcours, ta musique et tout, et ben il y a des choix musicaux que tu as fait pour ce soir qui m'ont étonné.
5: Ah, tant mieux.
2: Donc voilà, tu es un homme plein de mystères. On va aussi écouter ce soir alors des chansons que tu as choisies, mais aussi ta nouvelle chanson à toi, voilà, qui s'appelle Horror Show. J'ai pas dit de bêtises, hein, ça annonce ton album.
5: Mon EP, en vérité. C'est pas vraiment un album, c'est 5 titres. Et en fait, c'est la suite, tu sais, de Premier Souvenir du Futur, qui est sorti il y a 5 mois.
2: T'étais venu dans l'émission pour en parler.
5: Ouais, 5-6 mois. Ouais. Et donc, c'est un peu la suite, c'est la part 2, tu vois, de ça.
2: Ok, donc tu préfères 2 EP de 5 titres plutôt qu'un album?
5: Pour l'instant, j'aime bien faire ça. Et ça me permet de sortir de la musique un peu plus régulièrement. Et en fait, pour moi, c'est comme un album, finalement, ces 2 EP. Enfin, tu vois, ça se répond, quoi.
2: D'accord. Ouais. Non, très bien. On en parlera tout à l'heure. Pour le moment, plongeons donc dans la liste de tes choix musicaux. Et la première qui arrive, c'est une chanteuse, mais qui aimait par-dessus tout jouer du piano, Nina Simone.
5: Ouais.
2: Voilà. Elle fait partie de tes fondamentaux depuis toujours ou c'est plus récent?
5: Je pense que c'est assez récent finalement, mais bon, je pense que je l'ai entendu petit sans m'en rendre compte. Mais il y a un côté, cette chanson, elle me subjugue, je l'adore et je l'ai découverte, tu sais, dans le film de P.T. Anderson, Licorice Pizza.
2: Ok.
5: C'est le plan séquence de début et il y a cette chanson qui passe et j'ai tout de suite flashé sur cette chanson que je connaissais pas et que je trouve vraiment merveilleuse, assez éblouissante, quoi.
2: La voix de Nina Simone est incroyable aussi. Ouais. Elle avait une voix comme ça, très grave, et puis avec beaucoup de mélancolie, parfois de la peine dans sa voix. Alors quand on s'intéresse à son histoire, on voit que oui, effectivement, parce qu'en fait, elle rêvait d'être pianiste classique.
5: Ouais, classique, c'est ça.
2: Ouais. Sauf qu'elle était noire et née à une époque aux États-Unis où les noirs ne devenaient pas concertistes, simplement. Et donc finalement, elle s'est tournée vers le jazz. Et je pense qu'elle était heureuse de sa carrière, mais il y avait déjà un gros regret au départ.
5: Ouais, c'est clair. Une sorte de revanche aussi qui est assez belle, mais ça a dû être très dur pour elle, quoi.
2: Il y a tout ça dans sa voix. July Tree, Nina Simone. Premier choix, 4 étoiles de notre invité ce soir qui s'occupe de vos oreilles, Adrien Gallo, est dans Décibels.

0: Simone. Ouais, c'est un début d'émission. Attention qu'à la classe. Merci, Adrien. Tu nous gâtes ce soir dans Décibel. Alors, au rayon chanteur mort et qui nous manque, Nina Simone, c'est fait. Christophe.
1: Ouais.
0: Qui est mort pendant le Covid, je me souviens. C'était en 2020. C'était comment pour toi cette période, Covid?
1: C'était très spécial parce que, je pense pour tout le monde, hein, mais j'avais assez peur. Et puis moi, en plus, c'est la naissance de mes fils. Donc 2019, donc ils sont
0: tout petits. Ah ouais.
1: On est confinés avec eux et voilà, et on est un peu, on est un peu livrés à nous-mêmes quoi. Donc c'était un peu spécial. C'est un mélange d'immense bonheur et d'immense peur.
0: Ouais.
1: Et de qu'est-ce qui se passe quoi. Et Christophe, pour revenir à Christophe, c'est vrai que c'est une rencontre hyper importante pour moi. On avait partagé des chansons avec lui.
0: Tu l'as rencontré quand à l'époque Bébé Brune,
1: ouais,
0: après.
1: Ouais, à l'époque Bébé Brune, on avait repris Aline ensemble.
0: Ah, trop bien.
1: Et après, il m'avait carrément invité chez lui. On avait passé toute une nuit ensemble à écouter de la musique. Il était hyper généreux. Il avait ce côté. J'ai vraiment envie de vieillir comme lui, dans le sens où il reste hyper naïf, hyper émerveillé tout le temps. Et je pense que c'est un peu le but aussi de réussir à rester un peu enfant et émerveillé et hyper curieux de ce qui se passe, des nouvelles choses. Et ça, c'était vraiment assez estomacant de voir ça, quoi.
0: Ouais.
1: Il avait quand même un certain âge et il restait. J'avais l'impression qu'il était plus jeune que moi, vraiment dans sa tête, quoi. Donc c'était une grande source d'inspiration, quoi.
0: C'est génial que tu dises ça, parce que quand je suis allée chez lui, moi, pour l'interviewer, j'ai ressenti exactement la même chose.
1: Ouais.
0: Je me suis dit... Alors, il passait... C'est marrant, hein, quand il parlait comme ça, du coq à l'âne, comme s'il y avait mille idées en même temps et tout, et il voulait tellement partager les nouveautés musicales qu'il trouvait. Il avait cette espèce d'ordinateur qui était collé tout le temps, un ordinateur portable, et il te faisait écouter sur iTunes telle chanson, est-ce que tu connais cette chanteuse, est-ce que tu connais ce titre, oui mais telle version et tout.
1: Exactement.
0: Un enthousiasme qui est merveilleux, parce que c'est vrai que quand tu penses aux vieilles gloires de la musique, tu te dis, ils sont un peu en haut de leur montagne, mais lui non, il était
1: un adolescent quoi.
0: Ouais.
1: Et puis généreux au point où j'aimais ses enceintes, tu vois, de studio. Il fait, mais j'ai les mêmes, je te les file et tout, repars avec et tout. Enfin, un truc assez lunaire quoi.
0: Oh waouh.
1: Ouais, vraiment la classe.
0: Alors, t'aurais pu choisir tout un tas de tubes chez Christophe. T'as choisi une chanson qui passe moins à la radio, qui s'appelle Daisy. Pourquoi celle-ci?
1: Je l'ai beaucoup écouté, notamment l'été dernier, et je sais pas, je la trouve hyper belle dans les arrangements, dans le son. Il y a un solo complètement lunaire à un moment.
0: Ouais.
1: Je sais pas,
0: hein.
1: C'est vrai qu'effectivement elle est peut-être un peu moins connue, donc moi je la trouvais hyper hyper belle cette chanson, j'adore.
0: C'est Christophe, c'est Daisy, c'est un très beau souvenir.

0: Mais quel solo! Oh là là, Daisy, Christophe. Alors, Adrien Gallo est avec nous et vous vous souvenez de Premier Souvenir du Futur, un EP sorti l'année dernière au mois d'octobre. La suite, très logiquement intitulée Dernier Souvenir du Futur, c'est-à-dire si les deux EP marchent en miroir, va arriver dans pas très longtemps, début juillet. On entendait les guitares là chez Christophe. Les guitares, c'est toujours important pour toi ?
1: Ouais, complètement. Là, c'est vraiment sur cet EP, ça revient fort.
0: Tu as eu ta période piano.
1: Ouais, j'ai eu une période vraiment chanson où j'avais vraiment envie de faire du piano et les influences étaient vraiment moins rock. Et là, j'ai un peu eu envie de ça, de retrouver un peu cette spontanéité, guitare, batterie. Franchement, je pense que ça c'est assez nouveau. En tout cas, ça fait longtemps que j'ai pas fait la musique comme ça et je suis content de sortir des trucs un peu comme ça, quoi.
0: T'es remonté sur scène il y a pas longtemps au Festival de Cannes.
1: Ouais.
0: Alors pour le coup, c'était en plus à la route, hein, c'est guitare voix.
1: Ouais, grave.
0: Donc tu t'es.
1: Mais les nouveaux morceaux s'y prêtaient, quoi. Ouais. Tu vois. Du coup, c'était parfait et de pouvoir jouer tous les nouveaux morceaux qui sont très rock. Et du coup, ça faisait quoi, 3-4 ans que j'avais pas joué, j'étais pas monté sur scène.
0: T'as les miquettes un peu.
1: Ouais,
0: ou pas
1: complètement. Et ça s'est trop bien passé. C'est comme le vélo, quoi. C'est revenu.
0: Ouais.
1: Et j'ai surtout pris énormément de plaisir, quoi. J'avais oublié quel kiff c'était que de faire de la scène, quoi. Donc je pense que la scène va revenir dans ma vie à grands pas, quoi.
0: Alors ça, c'est une très bonne nouvelle. Nous noterons les rendez-vous, évidemment. Mais là, Dernier Souvenir du Futur, donc qui va sortir dans quelques semaines. T'as dévoilé un premier extrait, une chanson qui s'appelle Horror Show. Et alors moi, quand j'ai vu ce nom de chanson, je me suis dit, ça me rappelle Horror Show sur le premier album des Libertines.

0: Ça, c'est ton groupe d'adolescence, hein, ouais, les
1: clairement,
0: Libertines.
1: Clairement, clairement. Ouais, je me suis vraiment construit avec ce groupe. Même le groupe s'est construit. C'était une des influences principales.
0: Les de Libertines. Bébé Brune.
1: Ouais, ouais, de Bébé ouais. Brune et tout. Donc, clairement, il y a un clin d'œil.
0: Alors, c'est pas une reprise.
1: Non, c'est pas une reprise. C'est une autre chanson, quoi, qui a le même titre. Alors, et qui est en français.
0: Prépare-nous, voilà, psychologiquement, à découvrir ton son version 2026 et cette chanson Horror Show. Qu'est-ce que tu pourrais dire avant qu'on l'écoute?
1: Bah, c'est un peu le sentiment que j'avais de parfois regarder les infos et me sentir complètement impuissant et triste et ne pas trop savoir quoi faire et être un peu désespéré parfois et attristé quoi par ce qui se passe dans le monde et en même temps essayer de faire d'écrire d'une manière assez personnelle aussi et un peu intime. Donc voilà, j'ai essayé de faire ça et dans le son c'est très rock et c'est franchement les Libertines c'est un peu influencé par il y a un côté Strokes aussi je trouve.
0: D'accord. Que du bon, Adrien Gallo est de retour. Et Horror Show est dans vos oreilles. 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

0: Mais ouais, eh. Vivement la suite.
1: Merci.
0: Dernier souvenir du futur qui sort début juillet. Premier extrait, Aurore Show, Adrien Gallo. Aujourd'hui, quand t'écris de la musique, du coup, ton instrument instinctif que t'attrapes, c'est plus une guitare que le piano.
2: Ouais, pour ces chansons-là, complètement. Ouais. Ouais. Je suis passé à la guitare et j'avais besoin de retrouver vraiment cet instrument. Enfin, c'est pas mon premier instrument, mais en vrai, c'est le piano.
0: C'est le piano. Mais quand t'étais petit.
2: Mais quand j'étais petit, c'était du classique. Mais en vrai, je considère la guitare plus comme mon vrai premier instrument. Et ouais. Et en fait, j'étais dans une urgence. J'avais envie d'aller vite, donc j'ai tout fait vraiment un peu tout seul, quoi, dans mon petit studio. Et je
0: pense. Oui, tu es ton producteur.
2: Ouais.
0: Bravo.
2: Et je pense que l'urgence, c'était ça m'a aidé aussi à pas trop me poser de questions et à retrouver un peu ce truc un peu brut des débuts, quoi.
0: Bon,
2: donc, j'ai pris beaucoup de plaisir à le faire.
0: On va écouter ça et puis après, évidemment, des concerts, etc., etc.
2: Ouais.
0: On vous tiendra informés, les amis. On continue ta sélection de chansons, Adrien. Et là, pour le coup, on est sur de la mélancolie pure. C'est Lana Del Rey.
2: Ah ouais.
0: Alors Lana, grande histoire Lana Del Rey, les gens adorent ou détestent parce que faut vraiment se baigner dans ce spleen et ben voilà, faut l'embrasser quoi. Si on écoute Lana Del Rey,
2: faut être un peu triste.
0: Voilà, faut pas avoir envie de lui dire mais non ma grande, reprends-toi.
2: C'est vrai qu'il y a pas trop de morceaux de dansant, ouais.
0: Ah non.
2: Il y en a pas tant.
0: C'est pas tellement
2: de Lana. Mais je sais pas, elle a trop la classe quoi. Moi je suis vraiment un immense fan et ça me rappelle un souvenir, je l'avais vu au Hollywood Cemetery. Genre à Los Angeles, donc c'était vraiment dans un cimetière quoi.
0: Tu t'attends.
2: Et je l'avais vu en concert
0: dans un cimetière.
2: Ouais, c'était fou.
0: Waouh.
2: C'était ouf, c'était très intense.
0: Oui.
2: C'était très intense.
0: Je veux bien le croire. Mais l'intensité est dingue. Moi, je l'ai vu aux Vieilles Charrues, Lana.
2: Ouais.
0: Alors elle ne m'a pas vue puisque nous n'avions pas le droit de la croiser en coulisses. Il y a quand même tout un truc, un parcours, etc. Tu vois, on sentait qu'elle avait besoin de se concentrer très fort avant le concert. Mais ok, moi je respecte. Et en fait, les fans la regardait et elle s'approchait d'eux et parfois elle posait sa main sur leur joue ou sur leur front. Et là, les gens étaient, je peux pas te dire, transfigurés. Enfin, il y avait vraiment une expérience mystique.
2: Ouais, mystique, mais elle est un peu comme ça, je crois.
0: Bah, le cimetière, là,
2: ouais,
0: oui.
2: C'est... Elle a un côté hyper spirituel, je crois. Ouais. Donc, mais ça s'entend dans sa musique. Et c'est vrai que cet album, pour moi, c'est son meilleur. Et surtout les trois premiers titres, je les trouve vraiment splendides, quoi.
0: Donc là, t'as choisi une chanson qui s'appelle Did You Know That There's a Tunnel Under Ocean Boulevard. Ce qui est vrai, hein, il y a un tunnel sous le Ocean Boulevard à Los Angeles.
2: Ouais.
0: T'es allé là-bas, toi?
2: Ouais, j'ai vécu un an là-bas. J'ai trop kiffé. C'était trop bien. Ouais. Et ça, ce genre de chanson, ça me parle vraiment. Ça me rappelle les paysages là-bas, quoi.
0: Ouais.
2: Donc, ouais, Lana Del Rey Forever.
0: Et avec vue sur le Pacifique, s'il vous plaît.
2: Ouais.
0: Ah, mais c'est grand luxe, hein, l'émission ce soir. Adrien Gallo vous a gâté. Voici Lana Del Rey.

0: There's a Tunnel Under Ocean Boulevard.
1: Oui, c'est un titre de chanson à rallonge, mais c'est pas grave, elle a le droit. C'est Lana Del Rey. Elle a tous les droits. Adrien Gallo qui passe ce samedi soir avec nous. D'habitude, tu fais quoi le samedi soir?
2: Bah souvent, en ce moment, je suis à la maison avec mes enfants parce que je les garde, quoi. Mais si, sinon, je vais boire des verres avec des copains.
1: Ah, et tu leur fais écouter, eux, ils ont écouté tes petits derniers souvenirs du futur qui
2: ouais,
1: sortent au début
2: bien
1: juillet.
2: Sûr, bien sûr, bien
1: ça
2: sûr.
1: Ça va, ils sont fans,
2: ouais, ils soutiennent, c'est cool.
1: Oh,
2: ils sont pas trop durs.
1: C'est parfait. Restez dans le coin, les amis, ce samedi soir, on le passe ensemble jusqu'à 21h. Adrien Gallo a choisi pour vous plein de belles chansons. Avenir, Carole King, Nino Ferrer ou encore Vanessa Paradis. 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
1: Ah, et je l'adore, mon invité de ce soir. Il est auteur, il est compositeur pour lui-même et pour les autres. Il est chanteur, il est guitariste et pianiste. Et puis, il n'arrête pas de nous enchanter depuis maintenant un certain nombre d'années. Je n'ose pas refaire les maths que j'ai fait tout à l'heure, mais je pense qu'à un moment, tu vas célébrer tes 20 ans de carrière à galop sans avoir aucune ride.
2: Oups.
1: C'est incroyable.
2: Oupsie.
1: Exactement. Adrien Gallo, je vous rappelle que le nouvel EP Dernier Souvenir du Futur sortira début juillet et que pour vous y préparer, en fait, pour bien faire les choses, il faudrait écouter là, rapidement, Premier Souvenir du Futur, le EP qui date de octobre 2025. Comme ça, voilà, on se fait les deux ensemble comme un album, en fait.
2: Très bonne idée.
1: Voilà, on va faire ça.
2: Ouais, c'est ça.
1: Et tu vas nous faire découvrir aussi des artistes ce soir, enfin... Peut-être que certains connaissent déjà, mais Geez ou Geez, je ne sais même pas comment prononcer le nom de ce groupe. Geez, je pense.
2: Moi non plus, je pense que c'est Geez, ouais.
1: Ouais, Geez.
2: Je dirais.
1: Ouais, parce que Geez, ça fait bizarre.
2: Ouais, Geez. Et Geez, c'est vraiment un groupe de la nouvelle génération, n'est-ce
1: pas?
2: Et je les trouve vraiment trop forts. Et je sais pas, c'est des super musiciens. Lui, c'est un super parolier, Cameron Winter. Et il a fait un album solo qui est fou aussi, qui est fabuleux. Et voilà, je les ai loupés. En plus, ils jouent à Paris. Là, je suis vert, mais je les trouve. Enfin, cet album-là, Getting Killed, je le trouve incroyable, quoi. Donc.
1: À quel point la musique des autres, elle peut nourrir la tienne? Tu t'en tiens éloigné quand toi tu composes, ou alors au contraire, tu t'écoutes tout ce qui passe?
2: Non, j'écoute énormément, et même pendant que je compose et tout, ça me dérange pas du tout, quoi. J'ai pas du tout besoin de m'isoler pour, et puis j'ai l'impression que ma musique, elle est vraiment aussi assez référencée, et j'assume ça totalement, tu vois, de dire, voilà, ça c'est très Strokes, machin, enfin, à chaque fois, j'assume mes influences, donc, j'ai pas la prétention de créer un truc si nouveau que ça, enfin, voilà, c'est ce que j'ai envie de faire sur le moment et tout, et c'est personnel, bien sûr, et honnête, mais voilà, c'est très référencé aussi, quoi.
1: Oui, bah, de toute façon, le rock a 70 ans, donc ouais. Là, c'est un peu tard si on veut vraiment inventer un truc, bon courage.
2: Mais Geez, je trouve qu'il y a quand même un vrai truc, quoi. Ils ont vraiment mélangé plein d'influences qu'on mélange pas forcément au premier abord, et ils ont vraiment créé un truc, et je trouve qu'il y a un truc très très frais, quoi. Très, très intéressant.
1: À découvrir, les amis, si c'est pas déjà fait, la chanson s'appelle Half Real. Premier encart pour certains d'entre vous, avec Geez, ce soir, dans Décibels.

0: Guise. C'est incroyable. Alors, pour celles et ceux qui écoutent pour la première fois, vous êtes peut-être un peu fatigués après cette écoute.
1: C'est intense.
0: C'est intense. Parce que la voix est toujours à la limite. Tu dis, ah, c'est faux. Ah non, c'est bon, c'est pas faux. Et pareil pour le rythme. Ouais. On dirait un concert de jazz.
1: Ouais,
0: surtout
1: celle-là, ouais.
0: T'essayes, tu dis, ah oui, attends, ça y est, je le fais. C'est ta-ta-ta. Ben non, c'est pas ça.
1: Elle est un peu free jazz, celle-ci.
0: Pam, non, c'est pas ça non plus et tout. C'est incroyable.
1: C'est ouf, hein, ouais.
0: Comme quoi, en fait, tous les codes qu'on croit obligatoires pour faire du rock, il suffit de les casser, de décider qu'on s'en fiche, et puis on peut faire sa chanson rock comme on veut.
1: Ouais, c'est ça. Et là, il crée un truc assez neuf, quoi. Et
0: mais c'est crevant.
1: Ouais. Mais celle-là, c'est pas la plus évidente. Je t'ai pas fait de cadeau.
0: Non, mais quitte à découvrir, c'était bien de nous lancer dans le bain de Guise. Alors là, en revanche, tiens, on parlait de cadeau. T'en as fait un sacré à Vanessa Paradis. Avec la chanson Mis à mort.
1: Ah, c'est elle qui m'a fait un cadeau de la chanter plutôt.
0: Raconte-moi l'histoire.
1: J'étais à New York et.
0: Mais il arrête pas de bouger. Le bilan non, carbone juste... d'Adrien Gallo, c'est dégueulasse.
1: Donc
0: t'étais à New York.
1: Ouais. Et j'écrivais le troisième album du groupe Long Courrier. Et en fait, j'ai vraiment cette chanson. Elle est arrivée hyper rapidement, quoi. Et vraiment, je pense que je l'ai écrite en, je sais pas, en une demi-heure, tu vois.
0: Et tu t'es dit, c'est pas une chanson de Bébé Brune, je peux pas la chanter.
1: Non. Et du coup, je lui ai envoyé et elle a, je pense qu'elle a tout de suite bien aimé, quoi. Et on s'est écrit par mail et puis elle l'a enregistré ensuite avec Benjamin Biolay. Et du coup, c'était incroyable pour moi. Enfin, c'était surréaliste. Je l'ai écouté toute mon enfance et qu'elle chante une de mes chansons, ça m'a tué, quoi.
0: C'est-à-dire que quand t'es née, Vanessa Paradis, c'était déjà une star.
1: Ouais.
0: Elle est en tournée en ce moment, évidemment. Dans tous les zéniths, les festivals d'été et tout, c'est un peu une déesse. Elle fait peur ou pas?
1: Pas du tout. Enfin, si, on a très peur de la rencontrer. Une fois qu'on la rencontre, elle met tellement à l'aise, elle est tellement humble et, enfin, c'est vraiment la classe ultime, quoi. Ouais. Humainement, je trouve que c'est très impressionnant parce que son niveau de notoriété est évidemment immense, mais elle est très, très cool, quoi. Et donc, t'es plutôt à l'aise et ça, voilà, le courant est hyper bien passé et donc c'était vraiment comme un rêve, quoi.
0: Et ta chanson lui va comme un gant. Mis à mort, Vanessa Paradis. Et dans Décibels. Là, on suit bien le rythme, c'est plus facile. Tac, tac, tac.

0: Quel astre, Vanessa Paradis, Mi Amor, elle est en tournée et on la retrouvera au festival Sœurs Jumelles à Rochefort à la fin du mois de juin. Décibel sera sur place pendant le festival. Évidemment, Vanessa est invitée. Toi aussi t'es invitée, Adrien.
1: Merci.
0: Quand tu veux. Ça te manque ça, les étés de festival?
1: Ouais, complètement.
0: C'est là, tu disais, donc t'es remontée sur scène pour la première fois depuis 3-4 ans pour comme ça jouer quelques chansons, mais c'était un peu en mode festival de Cannes, etc., concert privé. En vrai, tu t'es déjà mis une date en tête pour une tournée?
1: 2027, c'est sûr.
0: Ok.
1: Ouais, et j'ai effectivement les festivals l'été. Enfin, il y a un côté où tu rencontres plein d'artistes aussi. Ouais. Tu joues avec plein d'artistes. Tu rencontres parfois des idoles et tout. Donc c'est assez ouf à faire. Et j'ai hâte de m'y remettre, c'est clair.
0: Très bien. Mmh. Alors cette chanson donc que tu as signée pour Vanessa Paradis, c'est pas la seule hein, que tu as offert à d'autres artistes. T'as écrit pour Vendredi sur Mer, pour Oli Sis, Barbara Pravi, Marine aussi.
1: Ouais.
0: Voilà. Est-ce que tu te mets dans la peau de la personne pour qui tu écris, pour écrire, ou bien est-ce que tu restes toi?
1: Non, j'essaie de me mettre un peu dans la peau de la personne effectivement et j'aime bien être au service aussi de la personne quoi, justement m'oublier un peu totalement et il y a un côté hyper inspirant de voilà d'essayer de mais c'est dur hein, ça marche pas tout
0: le temps.
1: C'est de
0: la psychologie quoi. Quand même là.
1: Ouais, il y a un peu de psychologie et aussi vachement de feeling quoi, c'est des heures passées en studio à essayer voilà de s'effacer le plus possible aussi quoi pour laisser place à ce qu'a envie de dire l'artiste et tout, donc moi j'adore faire ça et puis parfois on envoie une chanson, on se rend compte même pas et ça marche quoi, donc c'est un peu magique, il y a pas vraiment de recette quoi.
0: Alors avant d'écouter Nino Ferrer, je vais te poser la question, est-ce que toi t'as déjà été malheureux en dans ta vie de musicien, parce que Nino qui a mis fin à ses jours en 1998, lui ça a jamais été un mystère, il a été très malheureux à des moments de sa vie de musicien, quand par exemple il était cantonné à l'image de chanteur rigolo, quand on le comprenait pas, etc. Sentiment vraiment d'être incompris qui l'a bouffé. Est-ce que toi ça t'est arrivé à un moment de ta carrière d'être malheureux et de te dire faut que je change des trucs quoi?
1: Non, malheureux, non, pas malheureux. Après sentir que parfois il y a un décalage entre la perception qu'ont les gens de toi et ce que tu voudrais transmettre, ouais, dégager et tout. Ouais, ça c'est sûr. Et parfois on est un peu déçu. Enfin, même je pense au début du groupe où on était presque pris pour un boys band et il y avait genre. Ah
0: non, mais les débuts de bébés brunes où on disait les bébés rockers.
1: Ouais. Mais bon, après moi j'étais à chaque fois, je me sens hyper chanceux et heureux de pouvoir faire ce que j'aime tous les jours et de me réveiller. Et voilà, c'est mon activité quoi. C'est génial, c'est ma passion et tout. Donc en fait, malheureux, j'irai pas jusque là, tu vois. Juste parfois, oui, un peu déçu, oui, mais un peu frustré, mais en vérité, ça reste quand même beaucoup de kiff et de reconnaissance, quoi.
0: Et qu'est-ce qui te touche alors chez notre Nino?

0: Ferrer, qu'on va écouter chanter en anglais, car telle est ta volonté, Looking for You.
1: Déjà, je crois qu'il a un peu réalisé mon rêve de il avait une maison de campagne, il est parti dans cette maison de campagne vivre il a créé un studio et
0: ouais, genre
1: il
0: la taillade.
1: Ciao tout le monde et je vais juste faire de la musique à la campagne et j'adore ce move.
0: Ah, donc on n'est pas à l'abri que tu fasses ça, une ferme studio,
1: bah, en vrai c'est le rêve quoi.
0: Bah oui.
1: C'est assez kiffant de faire ça. Et juste c'est cette chanson que je trouve incroyable, que j'ai découvert un peu sur le tard. Bon, bien sûr, il y a Le Sud qui est une des plus belles chansons françaises quoi, mais cette chanson en anglais et tout cet album d'ailleurs, il est assez fascinant et je sais pas, cette chanson elle est magique quoi, non?
0: C'est
1: j'adore.
0: Vrai. Elle est magique. Nino Ferrer qui était un grand du rock progressif aussi quoi.
1: Ouais.
0: Ouais, c'est vrai.
1: Oui, là que... là on l'attend pas justement ouais. Ouais.
0: Beauté. Looking for You, Nino Ferrer est dans Décibels. Et sachez qu'il est au musée aussi, Nino, au musée à Cahors, une grande expo qui s'appelle Nino Ferrer, peintre, qui a ouvert au début du mois de mai et qui continue jusqu'au 31 décembre. Donc si vous passez par Cahors, n'hésitez pas à aller voir cette expo, elle est complètement

0: connaît que Mirza et Gaston, il y a le téléphone qui sonne, on passe à côté d'une grosse partie du boulot de Nino Ferrer.
1: Ouais, qui est en plus incroyable, quoi.
0: Quelle beauté, Looking for You. Alors, ça, c'est quand même la chanson du samedi soir quand t'es plutôt en rancard et pas vraiment à la radio. Hein. Bravo. Hein. Notez-la dans vos playlists, les amis, parce que alors là, on est. Ah oui, oui, oui. Il fait chaud, quoi. Bref, on approche de la fin de l'émission et il faut que tu nous parles d'une artiste qu'on connaît pas encore, mais toi, tu connais très bien. Elle s'appelle Billie.
1: Ouais, clairement. Billie, je l'ai rencontrée il y a quoi, il y a 2 ans, par intermédiaire des Kids Return avec qui j'ai fait des chansons. Et elle est venue me voir.
0: Kids Return, c'est plutôt électro, on va dire.
1: Pop, t'as un peu des deux. T'as un peu d'électro, mais ils enregistrent beaucoup de trucs organiques. Donc, okay. Mais ils sont trop, trop forts d'ailleurs. Je vous invite à les écouter. J'aurais pu les mettre. Et Billie, elle est venue me voir parce qu'elle avait besoin, elle avait pas encore rien sorti. Elle avait besoin d'écrire des paroles. Et du coup, on s'est fait des cafés où on s'est mis à écrire et elle bossait avec les Kids. Donc ça faisait un peu team, quoi. Donc c'était assez cool.
0: Ouais.
1: Et en fait, elle a presque rien gardé de ce qu'on a fait. Mais c'est pas grave. Et en fait, elle est venue chanter sur Sahara Sahara, une chanson de l'EP Premier Souvenir du Futur.
0: Le tien, ouais.
1: Et elle a vraiment sublimé la chanson et tout. Et après, elle est venue, elle a chanté avec moi pour la release party et tout. Et on est devenus amis, quoi. Et là, elle a sorti des chansons qui sont, je trouve, hyper fortes, quoi. Hyper pertinentes. Et elle apporte vraiment une sorte de vente fraîcheur sur le rock français. Voilà, c'est, je trouve qu'elle a une vision hyper nouvelle. Et elle réinvente le truc. Encore une fois, je trouve il y a vraiment un truc très intéressant dans la prod, dans les paroles, dans la manière de chanter tout.
0: Alors, vous avez peut-être déjà entendu sa voix si vous avez écouté la chanson de M qui s'appelle Super Chérie.
1: Ouais,
0: parce que
1: carrément.
0: C'est la fille de Mathieu Chédid, donc ouais. C'est elle, la Super Chérie des chœurs dans cette chanson. Et on sentait voilà qu'il y avait quelque chose, en tout cas un attrait, c'est sûr, pour la musique. Mais là, ce qui est sûr, c'est que je pense pas qu'elle cherche à capitaliser tellement sur la notoriété de son père ou de son papy, Louis Chédid, parce que vraiment, elle est dans un style. Ça va si je dis niche.
1: Ouais,
0: c'est un peu niche,
1: quand même, c'est hyper rock indé, quoi. Ouais.
0: Moi, la première fois que je l'ai vue sur scène, Billie, c'était en première partie de Clara Luciani à l'Olympia.
1: Ah, bah
0: voilà, au début de la tournée de Clara. Et ouais, il y avait vraiment un côté très un peu punk dans le garage, même.
1: Ouais,
0: quoi.
1: Ouais, clairement. Il y a un parti pris.
0: Ouais,
1: que j'adore personnellement.
0: La chanson s'appelle Les Adieux et elle, c'est Billie avec 2 L et IE à la fin. Jolie découverte dans Décibels grâce à Adrien Gallo.

0: Ça, c'est le genre de chanson qu'on entend très peu en français. Belle trouvaille, ouais. Adrien. Vraiment.
1: Ça te plaît, ouais.
0: Ah ouais, Billy, la chanson Les Adieux. Et nous, c'est déjà l'heure de la fin de l'émission. Alors, avant d'écouter la dernière chanson, je vous rappelle les informations essentielles pour Monsieur Gallo. Avec moi en studio, Adrien Gallo, déjà disponible. Premier souvenir du futur. Si vous voulez tout savoir sur cette EP, bah, réécoutez l'émission de Décibel en octobre 2025, hein, qu'on avait fait ensemble. Ouais. Tu nous avais voilà, tout expliqué. Et puis, dernier souvenir du futur, la suite, qui sortira au début du mois de juillet. Et notez dans vos agendas 2027 que vous allez pouvoir aller l'applaudir en concert. On se réjouit, yeah. Adrien. Dernière chanson, MGMT. When you die, quand tu meurs, quand tu vas mourir, je ne sais pas. Sympa pour terminer.
1: Ça tombe bien, ouais.
0: Ça tombe
1: pour la
0: bien.
1: Fin de l'émission.
0: Ils t'inspirent, tu les aimes depuis toujours.
1: Bah, je trouve que c'est un des groupes les plus talentueux de leur génération, quoi. C'est assez fou. Et nouveau, et ils ont inventé un truc, quoi, je trouve, pareil.
0: Les synthés qui sont là avec les guitares, et en fait, personne ne se dispute, quoi. En fait, on peut vivre ensemble.
1: On peut vivre ensemble en harmonie, dans la paix et le bonheur. Mais, et cette chanson, particulièrement, elle est complètement psychée, quoi. Complètement psychédélique, et le thème, je le trouve assez fou aussi. Bref, je suis assez transporté par cette chanson à chaque fois que je l'écoute, quoi.
0: Alors, on part en voyage avec toi. Et merci d'avoir passé ton samedi soir.
1: Merci, Émilie.
0: Salut, Adrien.
1: Merci beaucoup.
0: À bientôt.
1: À bientôt.

0: MGMT, dernière chanson de la soirée, grâce à Adrien Gallo, son bon goût et ses découvertes. C'était un grand moment, surtout Guise, hein. Vous n'oublierez pas ça, Guise, ça s'écrit G-E-E-S-E. J'ai encore mal à la tête d'avoir essayé de suivre le rythme de ce groupe. Allez, merci les amis d'avoir écouté Décibel en ce samedi soir. L'équipe qui était avec nous, Iris Guitoni, Elorie Roussillon, Elodie Bianca Maria, Alexandra Sackberg et Franck Moilier. Samedi prochain, c'est Tété qui viendra partager avec vous sa playlist, ses chansons préférées. Tété qu'on avait découvert il y a plus de 20 ans avec À la faveur de l'automne. Et puis demain, bah oui, on a rendez-vous demain aussi. On a rendez-vous tout le temps, vous le savez, Décibel, c'est 7 jours sur 7 à 20h. Demain dimanche, vos chansons à vous, les chansons préférées des auditrices et des auditeurs. Il est encore temps de participer. Il suffit de nous envoyer un email avec votre chanson préférée et votre numéro de téléphone. Notre adresse, c'est Décibel, avec un S à la fin, @radiofrance.com.
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0: Imaginez une chambre d'hôtel, un piano et une seule nuit pour changer le cours d'une carrière. Ce sont les coulisses d'un tube de Gilbert Montagné.
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0: En 1984, Gilbert Montagné et le parolier Didier Barbelivien s'enferment avec une mission, créer le tube ultime. Au petit matin, les sunlights des tropiques est né. Barbelivien a jeté les mots sur le papier en quelques minutes, inspiré par l'optimisme débordant de Gilbert. Le résultat, un mélange parfait de disco à l'italienne et de chaleur tropicale.

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2: L'artiste toulousain Robin Arnaud, c'est facile.
3: C'est facile d'avoir peur.
2: 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Une voix douce mais ancrée, portée par de belles mélodies. Une voix qui explore avec finesse les émotions qui traversent nos vies, les élans, les fragilités, les reconstructions.

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0: Saviez-vous que le titre « Tu ne m'as pas laissé le temps » de David Hallyday n'est absolument pas une chanson dédiée à une femme ?
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2: Je reste avec mes souvenirs.
0: L'année 1999 va changer le cours des choses pour David Hallyday. Il sort son premier album, Un paradis, un enfer, entièrement écrit en français. Sur celui-ci, on retrouve un single bouleversant, Tu ne m'as pas laissé le temps. Il s'agit d'un hommage à son grand-père bulgare, Georges, le père de Sylvie Vartan, décédé en 1970, alors que David n'avait que 4 ans.

0: Une chanson hommage écrite par Lionel Florence qui s'écoule à plus d'un million d'exemplaires.
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